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1: Et si la chapelle de Briaille remportait 15 000 euros? C'est en tout cas le souhait de l'association de la chapelle de Briaille qui a été sélectionnée, figurez-vous, par la Fondation du patrimoine à l'occasion d'un concours public Auvergne, notre patrimoine, votre choix. Le but, voter pour votre projet préféré parmi 12 projets proposés, dont celui de la chapelle. Et pour cela, il suffit de vous rendre sur le site de la Fondation du patrimoine. Mais pour comprendre pourquoi il faut voter pour cette chapelle étonnante, qui se situe sur un promontoire qui domine la ville de Saint-Pourçain-sur-Sioule, eh bien, je vous propose d'écouter Gilles Charma. Gilles nous a reçus juste à côté de cette chapelle pour nous parler de ce que représentait à la fois, bien sûr, la participation à ce concours, mais aussi cette chapelle une fois restaurée. Mais tout d'abord, Gilles, comment avez-vous appris que vous étiez sélectionné?
2: Eh bien, c'est très simple. J'ai reçu un message plus tard que vendredi dernier, vers 17h, comme quoi on avait été désigné pour concourir justement à une, à une levée de fonds, donc à une aide potentielle de la Fondation du patrimoine. Et c'était pour nous un grand réconfort. C'est venu juste avant l'Assemblée générale de l'association. Et donc, ça a évidemment donné un regain de joie, je dirais, pour finaliser les travaux que nous espérons terminer cette année après 16 ans de dur labeur, comme on dit.
1: Alors, il y a beaucoup de projets qui sont financés par la Fondation du patrimoine. À votre avis, pourquoi le vôtre a été retenu?
2: Alors, je crois que parce que d'abord, c'est un édifice qui est assez petit. Il y a deuxième élément principal, je pense, c'est surtout la qualité des décors et qui se demande quand même une urgence, je dirais pas absolue, le terme est peut-être un peu puissant, mais il faut pas trop attendre parce que ce sont des pigments, toutes les peintures et les fresques sont des pigments naturels et ils ont tendance avec le temps à se désagréger puisqu'ils ont plus cette espèce de gangue protectrice qui, quand ils avaient été plâtrés avant leur découverte, et là maintenant ils sont tributaires des temps un peu secs, un peu humides et tout ça. Bon, voilà, c'est une urgence pour la simple et bonne raison, c'est que c'est un décor unique pour une chapelle comme ça. Il y en a pas aux alentours, donc en plus, disons que c'est quand même un petit joyau, donc il faut absolument qu'on le transmette en bon état aux générations futures.
1: Alors vous le disiez déjà, 16 ans de travaux, justement pour les mettre hors d'eau, pour les protéger, mais ça ne suffit pas encore.
2: Non, il faut l'intervention d'une spécialiste qui va intervenir et donc qui va donc boucher un petit peu tous les petits trous dû au pic qui avait été fait pour essayer de faire accrocher les plates pour recouvrir ça quand ça avait été remis au culte. Et donc là, dans la phase maintenant, c'est de fixer un peu tous ces décors avec minutie et pour que ça qui se pérennise dans le temps et qu'il n'ait plus de problème de désagrégation, ce qui serait dommage puisqu'on est arrivé pratiquement au bout de la chaîne. Le bâtiment a été mis hors d'eau, recouvert, le toit a été refait, enfin bon, il y a plein de choses. Maintenant, il n'y a plus du tout d'humidité par rapport à ce que c'était il y a 16 ans.
1: Alors pour nos auditeurs, justement, ces fresques, que représentent-elles? Déjà, ça fait partie du parcours des églises peintes.
2: Oui, tout à fait. Et bien entendu, il y a une chose merveilleuse qui a été créée par Claude Potier, mon ami Claude Potier, malheureusement, qui est plus de ce monde, et qui avait une idée lumineuse en faisant la route des églises peintes. Et il nous avait proposé, bien que nous ne soyons pas église, dans le temps c'était une paroisse, Briaille était une paroisse, et bien quand même de nous inclure dans le circuit des églises peintes, et donc ça permet à tout à chacun de venir voir, et on a des publics vraiment qui viennent un peu de toutes les régions de France et d'ailleurs, et qui sont intéressés par le patrimoine bien entendu, et surtout par ces décors, et souvent on a des émerveillements, et vous savez le fameux effet waouh, on s'attendait pas à ça. D'ailleurs dernièrement encore là pour FR3 qui est venu faire un reportage, j'ai amené quelqu'un qui ne connaissait pas la chapelle, qui en avait entendu parler, mais il s'attendait pas à ça du tout. Il a dit ah oui quand même. Voilà, donc voilà, c'est pour ça qu'on se bat pour Saint-Pourçain, bien entendu, pour la ville de Saint-Pourçain, puisque c'est un des bâtiments les plus anciens. Il a plus de 1000 ans, donc il faut le tenir, il faut essayer de le faire tenir droit. Voilà.
1: Alors ces décors, il y a à la fois des scènes, à la fois des représentations florales, il y a un petit peu tout. Dites-moi, voilà, quelques pièces fortes.
2: Justement, c'est l'interprétation qu'on peut faire de tous ces tableaux qui sont au nombre de 36. Et c'est que d'ailleurs, c'est très difficile en fait de les interpréter. On n'a pas encore vraiment tiré le fil de l'histoire. Et ce qui serait évidemment formidable, c'est de savoir qui a ordonné tous ces décors. Et deuxième chose, bien entendu, c'est d'avoir un peu la signification de pas mal de choses. Alors c'est vrai qu'il reste des empreintes de la Dormition, et d'où qu'ils ont malheureusement été effacées par le temps, puisque c'était resté longtemps après être vendu comme bien national, bien entendu, au gré du vent, je dirais, puisque ça servait de hangar agricole. Et donc, en fait, maintenant, c'est de retrouver, bien entendu, toute cette signification. Mais vous savez, l'histoire, on peut jamais rien avancer. Peut-être demain, on nous dira autre chose. Mais bon, disons qu'on est à peu près sûr de tenir quand même quelque chose. C'est une énigme à résoudre, en quelque sorte.
1: Et justement, cette cagnotte qui pourrait vous être donné dans le cadre de ce concours, ça serait quand même très bienvenu. Que représenterait ces 15 000 euros, puisqu'on peut aller jusqu'à 15 000 euros.
2: Oui, ben ça peut paraître une somme énorme, mais il est vrai que le travail minutieux à faire, rien que pour tous les décors, est aux alentours de 50 000 euros, donc, parce que ça nécessite beaucoup de temps, c'est très minutieux, c'est un travail d'orfèvre, je dirais, et donc on ne peut pas laisser faire ça à quiconque. Donc il faut un peu des mains de fait, donc, puisque en fait on a cette responsabilité, puisque je rappelle que le bâtiment est inscrit à l'inventaire, on est sous pilotage de la DRAC, on a un architecte dédié pour ces décors, donc si vous voulez, nous on est dans cette attente, et puis de perfection bien entendu, et de transmettre quelque chose, et d'essayer de finir notre but de l'association, voilà, c'est-à-dire d'avoir remis en état, fixé dans le temps, parce qu'il n'est pas question de repeindre des décors ou autre, on va fixer tout ce qui est tout l'existant, et c'est ce qui permettra de faire venir, je pense, du monde, puisque bon, bah, en plus il y a un point de vue formidable sur une partie du Val de l'Allier, donc voilà, c'est ce qu'on attend.
1: Et donc forcément, vous enregistrez beaucoup de votes sur ce projet. Il semble que ça monte. Qu'est-ce que vous avez envie de dire justement à ceux qui aimeraient voter ?
2: Je pense que c'est formidable, et puis je voudrais remercier bien entendu tous les gens qui ont d'un clic peuvent nous apporter un bien-être financier qui va nous permettre de boucler notre budget, puisque on a commencé aussi à lancer une cagnotte participative pour finaliser, donc et puis pour susciter aussi l'intérêt, puis faire parler de nous, parce que on est quand même la France profonde, si vous voulez, et donc je crois qu'il est d'intérêt supérieur de conserver tout ce qui peut être conservé, pour ce sont des vestiges du temps, c'est notre histoire, et on se doit absolument de le faire, même si quelquefois c'est pas toujours facile, et évidemment il y a l'épreuve du temps, parce que évidemment plus on avance, plus on se dit jamais on va y arriver, mais non, il n'y a pas de raison, il faut toujours garder espoir, et puis il faut avoir de la volonté.
1: Est-ce que cette mise en avant aussi, Gilles Charma, c'est une façon de dire, allez, venez nous aider, on a envie peut-être de recruter de nouveaux bénévoles pour soutenir ce qui a déjà été fait ?
2: Oui, mais déjà nos adhérents sont merveilleux, ils sont présents à chaque assemblée, plus d'une cinquantaine, c'est formidable. On a un comité évidemment restreint, parce que c'est pas toujours facile, il y a des dossiers, des choses comme ça, mais bon, qui a envie de donner un petit coup de main, bien entendu, il sera le bienvenu, c'est ouvert à tous, hein, c'est pas des... c'est pas réservé qu'à certaines personnes. Et surtout, ce que je répète en avant, c'est bien entendu l'édifice est bien entendu dédié au culte, mais pas que. C'est un endroit qui appartient aux saints porcinois, puisque beaucoup venaient en promenade, ne serait-ce que pendant les communions ou autres. C'était une promenade du dimanche. En plus, il y avait après la messe du 15 août, il y avait une procession, tout ça. Donc on va garder un peu toute cette liturgie. Mais surtout, une chose importante, c'est que en participant par exemple au festival viticole et gourmand, ça va nous permettre de faire quelque chose d'autre. D'ailleurs, pour le 15 août prochain, il y aura une messe, mais avant, il y aura un concert grâce à un pianiste. Qui est nouvellement habitant de Saint-Pourçain, qui habite d'ailleurs à Briaille, juste à côté de la chapelle, et qui sortira son clavier pour nous interpréter quelques morceaux, en plus d'un compositeur. Voilà, donc il a accepté. Donc vous voyez, tous les engrenages se mettent à tourner dans le bon sens.
1: Est-ce que cette chapelle, on va pouvoir la visiter, notamment pendant l'été ?
2: Oui, bien sûr. De toute façon, le numéro, je l'ai dans la poche, il y a deux numéros. Alors évidemment, on ne peut pas laisser ouvert tout le temps, parce que malheureusement, on peut avoir des dégradations volontaires ou involontaires. Il faut toujours se méfier, mais on essaye de répondre dans la majorité des cas en donnant une heure ou autre, et puis on ouvre bien volontiers. Dès que quelqu'un veut visiter, il n'y a pas de problème.
1: Voilà. En tout cas, si on n'a pas envie de devenir bénévole, en tout cas, on peut cliquer, c'est très simple, et on a jusqu'au 10 mai 23h59 pour pouvoir vous donner une voix afin que vous puissiez peut-être récolter cette fameuse somme de 15 000 euros pour cette chapelle de Briaille. Merci beaucoup Gilles Charma.
2: Merci à vous.
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1: Bonjour et bonjour aux auditeurs de Radio Coquelicot, l'association de randonneurs Le Sac à dos, situé près d'Ecpers à Chaptuza, organise le dimanche 10 mai une brocante vide-grenier qui aura lieu sur le terrain de football à côté de la salle polyvalente. Il y aura aussi également des tours de poney pour les enfants. Les emplacements parfaitement délimités sont de 6 mètres minimum et peuvent être augmentés par module de 3 mètres. Une buvette ainsi qu'une restauration rapide sera assurée par les sacs à dos. Et les réservations se font au 06 33 05 59 43. Amis auditeurs, venez nombreux déambuler le dimanche 10 mai. Venez flâner et vous restaurez sans modération à Chaptuza. Bonne journée.
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0: 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Bienvenue à tous dans Hameau couvert, dans notre série Touché par, après Touché par la Grèce, diffusée il y a quelques mois, voici aujourd'hui Touché par la Bretagne.
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0: Cette émission est dédiée, dans le désordre alphabétique, à Denis Ségalin, Guy Caraès, ex-grand Manitou de la gare Montparnasse et historien du réseau Alliance qui contribua très largement à la libération du pays lors de la Deuxième Guerre mondiale, à Phèdre Blanchard, Sylvain et Narcisse Martin de la ferme de la Pomme-Liane à Coatrou-Kerverziou, dans la commune de Plouaret, et enfin à Jean Quincy, roscovite d'adoption et grand maître de thé dans cette bonne ville de Roscoff. Nombreux sont les écrivains qui furent touchés par la Bretagne, certains au point de s'y installer. Nous ne les aborderons pas tous, car il y faudrait une année, voire plus. Nous leur consacrerons néanmoins deux volets ouverts sur le pays et les gens de Bretagne, vus par quelques poètes et prosateurs qui les ont célébrés, comme on célèbre des parents adoptifs. Au cours d'une promenade que je fis en octobre dernier, en compagnie de mon épouse, du côté de Camaret-sur-Mer, nous tombâmes, par hasard, sur les ruines d'un manoir, ruines sises en bord de falaise, non loin d'un champ de pierres dressées, près de la plage de Penrhatt. Me revint alors en mémoire la terrible histoire du poète symboliste Pierre-Paul Roux, dit Saint-Paul Roux, né le 15 janvier 1861 à Marseille et mort le 18 octobre 1940 à Brest. Ayant quitté Paris, d'abord pour Bruxelles, puis pour les Ardennes, il revient en 1898 dans la capitale, mais pour en repartir bientôt et s'installer à Roscanvel, dans le Finistère, où, la même année, naîtra sa fille, prénommée Divine. La maison de Roscanvel s'avérant rapidement trop petite, il s'installe bientôt à Camaret-sur-Mer, où il vit des droits d'auteur que lui rapporte son opéra, Louise, dont il a rédigé le livret pour Gustave Charpentier. En 1903, Saint-Paul Roux achète une maison de pêcheur au-dessus de la plage de Penhatt. Transformée en demeure à 8 tourelles, elle prendra le nom de Manoir du Boultou, puis en 1914, l'édifice deviendra le Manoir de Coécilian, du prénom de son fils, tombé près de Verdun. Là, Saint-Paul Roux reçoit de nombreux artistes et écrivains, dont Victor Ségalin, Max Jacob, André Breton, Louis-Ferdinand Céline et même, en 1932, Jean Moulin, alors sous-préfet de Châteaulin. Les surréalistes le considèrent comme un précurseur de leur art. Le pape du surréalisme, André Breton lui-même, l'adoubera en publiant en 1925 un hommage à Saint-Paul Roux. Le poète mène à Camaret une vie paisible avec sa fille Divine, jusqu'à ce que tout bascule dans la nuit du 23 au 24 juin 1940. Saint-Paul Roux est alors âgé de 79 ans et sa fille Divine en a 42. Un soldat allemand s'introduit dans le manoir, tue la gouvernante et blesse Divine à la jambe d'une balle de revolver. Divine affirmera plus tard avoir été violée par le soldat, avant de se rétracter, un peu plus tard. Blessé, Saint-Paul Roux en réchappe néanmoins lorsque le soldat allemand s'enfuit, effrayé par le chien de la maison. Le soldat sera arrêté, puis condamné à mort par un conseil de guerre et fusillé. Après une hospitalisation à Brest, Saint-Paul Roux retourne à Camaret. Et là, il retrouve son manoir pillé et ses manuscrits déchirés, dispersés ou brûlés. Il ne s'en remettra jamais. Atteint d'une crise d'urémie, il est transporté le 13 octobre 1940 à l'hôpital de Brest, où il meurt le 18 octobre. Enfin, et pour couronner le tout, en août 1944, le manoir est bombardé par les Alliés, ne laissant que ruines. Aujourd'hui, la ruine est consolidée par du ciment et offre un abri aux promeneurs contre les bourrasques et le grain venu du large. À propos de large, voici une chanson que Saint-Paul Roux dédia aux pêcheurs de thon. 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

Jolie chanson bretonne, écrite par un Marseillais de naissance. Chanson bretonne est d'ailleurs le titre d'un livre de Jean-Marie Gustave Le Clézio, publié chez Gallimard en 2020. Cette chanson-là nous emmènera plus au sud, à Douarnenez, de l'autre côté de la baie du même nom. Je me souviens d'une excursion faite avec mes parents quand j'avais 10 ans, sur cette côte nord de la Cornouaille. À Douarnenez. Je me rappelle très bien la descente vers la mer, l'arrivée au port, la longue digue de ciment, les bâtiments des mareyeurs et des conserveries, les ports de pêche au sud, le Conil, le Guilvinec, l'Octudy, n'étaient pas des villégiatures de touristes. Ils étaient encore en activité avec les chalutiers et les pêcheurs vêtus de pantalons rouges et de surroi. Mais l'arrivée à Douarnenez fut un choc. Peut-être parce que cette ville regardait vers le nord, il y avait quelque chose de glacial, d'hostile, dans ses rues étroites, sur les quais et jusque dans la couleur de l'eau. Le choc venait surtout des habitants, cette foule compacte, obscure, veste sombre, casquette de marin. C'étaient des ouvriers plutôt que des pêcheurs. De eux et de leur ville émanait une expression de dureté, de résistance. C'étaient, bien sûr, des communistes. Non pas de ce gauchisme élégant de la région parisienne, mais d'un militantisme silencieux et entêté, tel que l'a montré le cinéma réaliste italien dans les films de De Sica, de Fellini. La foule sur la plage dans La Terre tremble de Visconti, dans Rome ville ouverte de Rossellini. Même les femmes de Douarnenez leur ressemblaient. Les pensardines, vêtues de leurs uniformes noirs et coiffées de leurs petits bonnets, l'air fermé, endurci. Elles travaillaient aux usines chancerelles, aux petits navires, penchées sur les tables, à éviscérer les poissons et à les ranger dans leurs petites boîtes. 20 ans après, tout cela a disparu. La pêche s'est arrêtée, les usines ont fermé. Les maisons gris ciment ont été repeintes en couleur. Dans les bars de la place de l'Enfer, on écoute du jazz. Et on ne s'y bat plus à coups de couteau, comme le racontait Georges Perros. Il y a des magasins de souvenirs et des pizzerias. Et le port est devenu un musée. Les chalutiers font encore escale à Douarnenez. Mais ce sont pour la plupart des bateaux-usines venus d'Irlande ou du Portugal, qui s'arrêtent le temps de décharger leur pêche dans des bacs de glace, qui seront ensuite emportés par des camions réfrigérés vers les quatre coins de l'Europe. Mais la Bretagne, c'est aussi les faits. Les faits qui servent de prétexte ou de contexte à Sylvain Tesson pour nous conter son périple naval et terrestre en Finistère. Suivons-le donc sur les sentiers de Bretagne au fil d'une kyrielle de chapelles, allant de la Pointe du Raz à Castelmeur, en passant par la baie des Trépassés. Nous atterrîmes à l'anse du Loc, ouest de Primelin, côte sud. 3 jours et demi pour y parvenir depuis les Asturies. Mouillage, mise à l'eau, accostage. Je marchais 3 heures. 12 kilomètres jusqu'à la Pointe du Raz. Les graminées tremblaient dans le soir. La vie est une avoine et le vent la traverse. Aragon, Procéliande. Ce vers parfait. Il disait la douceur blanche. Je le répétais pour marcher vite. L'herbe est une force fragile. Le monde brûle. La graine pousse sur la cendre. Sous la terre, nous la nourrissons. En contrebas du chemin, les falaises tenaient bon, torturées. En bouffant la terre, la mer salive. L'eau déchirait les roches, mais l'air était une caresse. La Bretagne. Ce corps doux sur des pieds déchiquetés. Le temps passait, je marchais. Le sentier breton se fit la couper l'heure. La bruyère faisait des taches mauves dans l'or déjeuner. Subtils aplats de peintres de la Renaissance. Le jaune, le vert, le violet. Quelques maisons du bonheur prenaient les derniers rayons. Velux sur la mer et grosses bagnoles garées derrière les haies. Des mères libérales devaient s'occuper de coucher les enfants dans des pyjamas à rayures. La croix. Du Raz,
je gagnais le promontoire de Castelmeur par la baie des Trépassés et la chapelle de Saint-Huy. Ces noms, ils légitimaient la course. On les énumérait, cela faisait un poème. Je marchais vif, le corps fouetté par la lumière. Sur le sentier breton, les chapelles sont semées. Il y avait 20 siècles, un dieu avait remplacé les antiques présences. Les chapelles avaient conservé l'emplacement des vieux sanctuaires. On poussait la porte pour trouver le repos de l'ombre. La religion chrétienne laisse le marcheur s'asseoir un instant, sans obligation de professer un mot. De la voûte descendait une fraîcheur triste. Elle baignait les fronts chauds. La foi bretonne sentait le sel, le cierge froid et la fibre de buis imbibée de larmes. Au mur, des ex-voto et des bannières d'exhortation. Parfois, une maquette de navire de bois flottait sous l'arc d'ogive. Dans la mer, les corps. Dans le ciel, les bateaux. Jadis, en Bretagne, une femme se mariait à un futur noyé, puis élevait un fils qui épouserait une future veuve. Pour les femmes, la géographie était drôlement au point. Il y avait les promontoires pour guetter le retour et les chapelles pour pleurer le naufrage. Au fond de la baie des Trépassés, un homme m'avait confirmé le martyrologe naturel de tout Breton. Je suis un mervel. On a fait sauter le leu à la Révolution pour survivre. Et après ? Après, mon grand-oncle achète un bateau de pêche avec ses 3 frères. Un coup de vent, tous morts. Les 4 cercueils des 4 fils alignés. J'habite toujours la maison, sur la route de Primelin. Quand le ciel fut sombre, les rochers devinrent des gueules de daumier avec nez protubérant et menton en pointe. Les géologues appellent anémorphose la sculpture par le vent des grimaces de la roche. En Bretagne, le paysage est une ivresse. La chapelle faisait face au rocher de Morgane, magicienne et sœur du roi Arthur. Coexistait sur ce fil de falaise en un vaisseau chrétien que couvrait le ciel et un chaos de légendes que battait la mer. La croix côtoyait la fée. Ce voisinage fondait le christianisme celtique. Thèse d'Ernest Renan, la douceur celtique avait accueilli l'amour chrétien. La première avait fécondé le second. Le second remplaçait la première sans l'effacer. La rencontre avait porté de beaux fruits. De ce mariage de 2 bonheurs était né le miracle de la chevalerie et une religion fleurie, mélange de dogmes romains et de dévotion païenne. D'où ces théories de saint Breton, ces pardons superstitieux dans les villages durs, ces rogations semi-magiques et la capacité pour la baie de Bretagne, gorgée de vieux savoirs et de jeunes eaux de vie, de voir danser des feux sur les landes violettes. J'aimais ces embrassements des siècles, noces du légendaire et du dogmatique, ces rondes mêlées de saints chrétiens et d'ombres surnaturelles. Les hommes du siècle 21, le mien, étaient passionnés par la discorde. Ils faisaient des choix, ils réduisaient les chatoiements. L'amour de la dialectique avait créé chez mes semblables une pensée de hachoir et des réflexes de charcutier. On tranchait. Soit l'un, soit l'autre. Moi, je voulais les deux, puisque j'aimais les fées. Sur les balcons de l'Ouest, les siècles avaient su se fondre l'un dans l'autre. La source païenne avait irrigué l'esprit moderne. Les générations avaient déposé chacune son propre bouquet au pied de la suivante. Et puis soudain, l'époque contemporaine avait rompu la passation. Un siècle de machines avait produit des hommes nouveaux à la pensée très fière. Ils préféraient choisir ce qui leur convenait. Ils faisaient leurs courses dans les rayonnages du temps. Ils traitaient l'histoire comme des manutentionnaires de magasins. Le reste, ils le jetaient dans la fosse aux oublis. Puis, ils le condamnaient et revendiquaient le droit d'inventaire. À ces réflexes de déboulonneur, je préférais les rêveries où le Christ et Morgane s'emportaient dans la même gigue.

Le jeune Narcisse Martin interprétait pour nous Anne Duzurnel, comptine traditionnelle bretonne. Il était accompagné de sa maman, Phèdre Blanchard, à la voix et aux percussions. La prise de Nel, comptine traditionnelle bretonne. Il était accompagné de sa maman, Phèdre Blanchard, à la voix et aux percussions. La prise de son était signée Gaëlle.

Au mouillage dans la baie de Corsen, le bateau roula toute la nuit. À bord d'un voilier, un corps endormi est une pâte chaude dans son pétrin. Parfait pour lever les rêves. À l'aube, Benoît ordonna le départ pour la Bervrac. On marcha à 7 nœuds, assez pour se rendre joyeux. Benoît commandait, on exécutait. Humane et moi, encore gauche, trop lent. On confondait les ordres. On choquait les côtes du hallebas au lieu de border le génois. Sur un voilier, la bonne volonté est la pire vertu. Benoît expliquait, le métier rentrait. Un bon marin est celui qui se souvient des mots. Un bon capitaine, un être indulgent. Une frégate de surveillance nous dépassa, son ombre grise fantomatique. À bord, des informaticiens surveillaient des écrans, puis un IMOCA à l'entraînement. Il fusa sur bâbord et sa vitesse nous donna l'illusion d'être à l'arrêt. On se serait jeté à l'eau. On vira 10 fois entre les secs. Sur la carte, danger isolé. Ainsi de certaines connaissances sur la carte de nos existences. La vie consiste à éviter les secs. On entra dans le chenal. La voile, comme l'enluminure persane, est un art de la minutie. On passa à travers Port-Sal, où s'échoua la Mococadite, ce pétrolier dégueulasse au nom de danseuse mexicaine tirée d'un roman de Valérie Larbeau. Quand il ne fallait pas border la grand voile, je fixai la côte et relevai son fil sur le vif. D'un trait, à main levée, sans même regarder la page. C'était la technique d'écriture automatique des surréalistes appliquée au dessin. Le voyage se résumait ainsi à un trait de plume, à peine tremblé. De loin, la terre ressemble à une ligne de sismographe. Le littoral couture, la mer se rue sur la terre résiste, deux mondes étrangers se combattent. Sur le fil, des hommes vivent dans l'éphémère et le suspendu. En France, le niveau monte. Un jour, la côte de roche sera une plage de sable. Et la jolie maison pleine de vacancières salées, une ruine immergée où romperont les crabes. Au bout de 5 heures, on embouqua la Bervrac, ce labyrinthe au nom d'éternuement. On glissa entre les rochers à moitié recouverts. Pour les pêcheurs des littoraux antiques, il avait été naturel d'imaginer des mythes de géants bâtissant leurs chaussées avant les grands déluges. On évita les affleurements. Benoît sinuait dans l'émiettement, précis. Le paysage offrait l'impression d'une composition organisée. On pense à Dieu avant de toucher terre. Ensuite, on pense au gasoil. Apparut le phare de la Vierge. Une colonne jaillit du ressac. Tout phare dans l'écume résume l'ordre du monde. Ce qui se dresse dans ce qui ondoie. Ce qui demeure dans ce qui varie. Ce qui résiste dans ce qui frappe. On entra dans la baie. Benoît avait calculé l'horaire. Les petits malins et les grands marins le savent. Dans la vie, il faut profiter de l'effet de siphon. L'alternance des marées est la preuve que Dieu n'était pas sûr de lui. Au fond de la baie, à Notre-Dame-du-Val, je priais les fées de mon enfance. Où êtes-vous, fée du Val sans retour? C'est l'enfance qu'on appelle fée. Quand on pleure la mort de la fée. Devant la chapelle, un pieux calvaire montait la garde, toujours s'asseoir au pied des croix. Pourquoi ces bornes antiques procuraient-elles le sentiment de paix? Pourquoi l'ombre est-elle toujours douce, tombée d'un mur de pierre? Quelque chose tient debout, cette certitude rassure dans une époque de tornade. Au siècle XXI, l'air du temps diffusait la glose. Le changement est impératif! L'innovation, notre salut! Par contre-coup, tout signe vertical, arbre, clocher, calvaire de Notre-Dame-du-Val, semblait en sursis et recevait notre admiration. Ce qui tient attire. Nos corps s'adossaient aux piliers, nos âmes s'adoucissaient. Ce qui passe, angoisse. Je vous propose à présent de nous transporter dans les Côtes d'Armor, plus exactement au hameau de Treburden, à l'entrée de la baie de Lannion, où le poète écossais naturalisé français

White a composé une grande partie de sa poésie, dont voici quelques exemples qui, j'espère, ne manqueront pas de vous mettre en appétit de Bretagne. L'ouvrage de Kenneth White que je vous propose de feuilleter s'intitule « Les archives du littoral » et plus particulièrement le livre 3 intitulé « Mémoire d'Armor ». Comme souvent dans les histoires bretonnes, tout commence à la gare Montparnasse, où l'émigration bretonne, comme chacun sait, posait jadis ses valises avant d'ouvrir des crêperies dans le quartier. Mais c'est aussi le point de départ de Kenneth White. Au bar de l'Atlantique. Montparnasse, hiver 2006. La neige tombe drue sur Montparnasse. Ici, dans le bar de l'Atlantique, des grogs sartriens fument dans le néant. De ma place, dans un coin isolé, sous un grand tableau, un paquebot pansu, lorgné par un petit remorqueur costaud, j'aperçois la façade de la gare Océane et son horloge illuminée. Dans 2 heures, j'irai prendre mon train. Mais à présent, c'est Paris et toutes ses nostalgies. Je revois une chambre ici, à Montparnasse. Une autre, près de la Bastille. Une autre encore, dans le paisible Passy. Tant d'années réduites à une théorie d'image fugitive. Quel visage apparaît dans cette fine pluie? Quel geste est esquissé là-bas, près du pont? À qui est la lampe qui s'allume dans cette fenêtre en demi-lune? Paris. Qui saura jamais dire ce qu'a signifié cette ville pour tant d'individus venus de tant de pays? Puis-je encaisser maintenant? D'accord. Et je ressors dans la neige qui voltige pour rejoindre le quai où attend le 19h07 à destination de Rennes, Lamballe, Saint-Brieuc, Guingamp, Plouaret et Brest, dans lequel je monte. Prêt pour le voyage, vers les rochers noirs et les vagues grises, tout là-bas, dans l'ouest.

0: Novembre. Novembre, c'est le rouge persistant du Somac tout au bout du sentier. C'est une lumière bleu pâle sur la baie de Lannion. C'est un essaim de petits oiseaux qui bourdonnent et pépillent, redoutant déjà l'hiver, au-dessus d'une lande d'aubépines et de pins, d'ajoncs et de fougères. C'est une sérénité planant au-dessus d'une turbulence. Quelqu'un marche dans cet étrange espace-temps à travers la ville balnéaire, avec ses demeures estivales aux volets clos, le long du large front de mer, avec ses bateaux aux filins ballants, devant le marais, étape migratoire avec ses émois d'arrivée et de départ, sur la vaste étendue de sable, où des bandes de goélands attendent le changement de marée en poussant des cris dispersés. Conversation avec une oie à Lannion. C'était dans le jardin public, derrière le vieux couvent, un matin pluvieux de janvier. Debout sur ses pattes roses, dans la boue au bord de l'étang, elle regardait dans le vide. Voyait-elle les lointains rivages de quelque Islande ou Groenland ? Puis soudain, fit-elle. Sous l'impulsion du moment, dans un vague besoin de communiquer, j'ai répété ce cri.
1: Hank, Hank, Hank.
0: Elle se retourna, tête dressée, les yeux remplis de désir et cacardant encore. Pris de remords, je suis parti, lentement, le long du sentier. Voyage automnal. Traversée de Corlay durant la saison noire. Le bassin du château en était le miroir. Feuilles cramoisies, une rose ébouriffée, une envolée de corbeaux et une crécelle à l'affût. Lumière jaune de la rue, léger crachin, eau sombre de la rivière, lune en déclin. Ici, à cette fenêtre, fin d'une longue journée dans la maison d'Hippolyte, à Quimperlé. L'Andrelec. Ils sont encore nombreux, les beaux paysages de ce monde. Mais un des plus subtilement beaux se trouve là-bas, vers l'Andrelec, sur la côte nord de Bretagne. À la base, un chaos granitique. Quant à la mer, sa couleur est ce que l'on pourrait appeler, surtout au début du printemps ou vers la fin de l'automne, un bleu improbable. Il y a aussi cette rumeur qui monte d'une blanche ligne de brisant, là-bas, dans les lointains brumeux, où se découpent les archipels de Triagoz et des Sept-Îles. Sur la plage de Plougressant. Comme toujours, une question de lieu, de force et de forme. C'est Mouette qui crie. Commencement ou fin de la philosophie ? Je marche dans un espace aux lumières changeantes, parmi ce bel éparpillement de phénomènes. En arrière-fond, le murmure de la mer et sur le sable, ses écritures. Cette paisible agitation, ces notes étrangères à l'orchestration.

C'était un corbeau seul sur un roc, à la tombée du jour du côté de l'Androlec. Le son de ce cri ce soir-là était comme la dernière note de la création sur notre planète précaire. La nuit venue, sous une pleine lune brouillée, reprenant ma route silencieuse, j'ai regagné l'atelier. Traversée de la Bretagne, un jour de janvier. Vendredi matin, allant vers l'ouest, déchaîner le temps. Vent fort, pluie violente, enflait le torrent. Guingamp, Carré, les montagnes noires, perdues dans la tourmente. La forêt du Béfou, trempée et torturée. Heure après heure, la tempête rageuse, puis soudain, ciel bleu et serein. La clameur des goélands. Et ce fut l'Orient. Calme oriental. Voici ce que l'on appelle le calme oriental. Après 10 journées de fortes bourrasques et de flots déchaînés, ce pur moment de paix, ces bleus soyeux. Même les goélands gardent le silence. Plus loin, sur l'estran, un héron marchant près d'un rocher ajoute studieusement un idéogramme original au lexique du littoral. Dans un jardin breton. Si vous suivez les routes du vent et les sentiers de la pluie, vous parviendrez à un lieu où le monde prend abruptement fin, où une mer grise balaie la terre. En ce lieu ultime se trouve un jardin. Appelez-le Gwenved. Le vieux pommier celte, tortué et tordu, reste obstinément le point focal. Le mimosa et l'eucalyptus, avec force et grâce, affirment leur présence méridionale. Les bouleaux du nord, d'un argent sombre, gardent un silence boréal, tandis que là-haut, dans un coin humide et ombreux, tremblant au moindre souffle, d'une élégance discrète et subtile, les jeunes bambous chuchotent le Tao. On entre ici comme entre le vent, aucune clé pour accéder au clos. La difficulté est d'être ouvert à l'ouvert, dans l'ouvert. Il y a des instants où le jardin est totalement silencieux, mais c'est le plus souvent un concert de froissement et de bruissement qui ne délivre aucun message, mais en disent plus que toutes les musiques. Mouettes et corbeaux le survolent, poussant leurs cris. Les pies rauques y font leur nid. Moineaux et mésanges gazouillent et volent en tous sens. Un petit rouge-gorge rablé en est l'hôte familier. Et un merle se laisse apercevoir de temps en temps, très occupé sur le sol, mais aussi parfois à la cime des arbres, chantant. Matin de brume. Un grand silence crie. Puis le cri d'un oiseau invisible vers un autre, au fond de la vallée. Soir d'automne, lumière bleue s'assombrissant, dernier cri, dernier vol. Un léger vent froisse les feuilles mortes, la lune monte au-dessus de la haie. La traversée de novembre est grise, bleue et noire. Je suis chez moi dans cette obscurité, aucun remous pour troubler l'esprit, rien d'autre que le cri d'un oiseau égaré et quelques lignes. Par le vent brisé. Fin de soirée. De petits rythmes irréguliers enveloppés de silence. Presque rien, mais contenant peut-être tout ce qui reste en suspens à cette heure dans le jardin. La nuit est tombée sur le jardin. Les arbres ne sont plus qu'ombre noire. Tous les oiseaux se sont tus. Ne reste à présent que le dialogue des étoiles et des pierres.

0: Et maintenant, concluons. Mais ce qu'il y a de bien avec la Bretagne, c'est qu'elle ne conclut pas et ne permet pas de conclure. Ouverte sur l'infini dehors et sur l'infini dedans, celui du cœur, elle est un appel constant à l'ailleurs. Même le tourisme de masse n'effacera pas cela. Il suffit d'arpenter ces sentiers, hors saison, comme l'on dit, pour se sentir transformé, transporté, au contact des êtres et des éléments. Tout se passe en effet comme si la nature avait mis dans cette terre, comme en un énorme chaudron, l'infinité de ses possibles en matière de météo, de sentiments, d'évocations imaginaires, de lumière, d'odeur et de couleur. Le tout sous la forme d'un kaléidoscope mouvant, où le ciel et la terre et la mer se conjuguent pour former deux entités insaisissables qui n'en font qu'une, la Bretagne et les Bretons. C'était À mots couverts, une émission de Radio Coquelicot proposée et présentée par Hector Laura. 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
1: Qu'est-ce que c'est ?
2: Nous voudrions dîner, le restaurant est fermé.
1: Mais non, monsieur.
2: Alors on peut entrer ?
1: Bien sûr, un instant s'il vous plaît.
3: Gourmandes et gourmands, bonjour et bienvenue pour déguster ce 28e épisode d'À pleines dents ou l'art du bien manger sur Radio Coquelicot. Vous le savez, le gratin de la gastronomie française était convié le 16 mars dernier au Grimaldi Forum de Monaco pour la traditionnelle cérémonie du Guide Michelin qui, pour 2026, recense 668 restaurants étoilés. 31 établissements arborent 3 étoiles, dont la Maison Marcon en Haute-Loire à Saint-Bonnet-le-Froid, 84 affichent 2 étoiles, dont le Pré de Xavier Baudiment à Durtol et le restaurant Serge Viera dans le Cantal à Chaudes-Aigues, et 553 sont auréolés d'une étoile. Parmi les promus, ils sont 62 cette année, le Puy Tilleul à Tournemire dans le Cantal. Sur son petit nuage, le chef Olivier Cloteau se régalait d'avoir réalisé le rêve d'une vie. Au Broc Prédissoir, Adrien Descoules, déjà étoilé, a décroché une étoile verte qui récompense les restaurants engagés dans une gastronomie durable et responsable. Enfin, à Vichy, la Maison de Corée, une étoile est malheureusement fermée depuis l'incendie qui a ravagé l'immeuble voisin du restaurant, a été honorée dans le cadre de la catégorie Passion Dessert avec un prix récompensant sa pastille de Vichy, citron, glace yaourt et biscuit amande revisité par Antoine de Corée. Autre bonne nouvelle, après avoir succédé à Emmanuel Ebrard, Quentin Brunet, le chef de l'hostal, a conservé son étoile. Pour le reste, et hormis la perte du précieux macaron pour Renaud Darmanin en son auberge de la Tour à Marcolès dans le Cantal, et la perte de l'étoile de l'atelier issoirien pour cause de fermeture, c'est le status quo. La galaxie auvergnate compte 19 étoiles portées par 15 établissements. Mais si les étoilés sont le must de la gastronomie, j'avais plutôt envie de vous présenter les deux nouveaux bibes gourmands. Ils sont 430 en France, 16 en Auvergne, avec deux petits nouveaux cette année dans le Puy-de-Dôme. Le bib gourmand, c'est l'assurance d'une belle assiette et d'un bon rapport qualité-prix. À pleines dents, épisode 28, régalade.
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3: Au cœur de Clermont-Ferrand, à deux pas de la cathédrale, il Visconti célèbre une gastronomie italienne orchestrée par Vincent Dubernat, jeune chef de 30 ans. Pour son boss, Hugues Maisonneuve, également à la tête du Chardonnay, bib gourmand lui aussi, ce bib vient récompenser une stabilité, une équipe et un sourcing produit pointilleux. Alors question à Hugues Maisonneuve, comment accueillez-vous cette distinction du bib gourmand ?
6: Je dirais pas une surprise, mais en tout cas déjà une certaine émotion, parce que ça fait toujours plaisir quand on reçoit une distinction. En plus, le bib gourmand, bon, bah, c'est assez symbolique de table de qualité. En plus, il y a un rapport qualité-prix. Donc, dans un contexte comme actuellement, où, voilà, je pense que c'est la distinction qui fait du bien, on va dire. Et puis, ça fait du bien aussi pour l'équipe, ça galvanise les troupes. Bah, c'est beaucoup de joie, surtout de la joie, en fait. C'est vraiment, moi, ce que je ressens. C'est comme ça que je l'ai accueilli. J'étais à un salon du vin à Paris quand on m'a appelé pour me l'apprendre. Et honnêtement... j'étais hyper enjoué. Bah, disons que ça récompense, je sais pas si c'est une étape supplémentaire, mais ça récompense, je pense, une régularité surtout qu'on entretient maintenant depuis quelques années, une régularité en cuisine où j'ai une équipe, un chef, un second et une pâtissière qui sont là depuis maintenant 7 ans, qui sont stables et qui travaillent. Ça nous permet d'avoir une régularité dans ce qu'on propose. Et puis oui, après évidemment que... on passe pas un cap, je pense pas, mais je pense qu'on, disons qu'on est récompensé par le fait qu'on arrive à aboutir à une cuisine italienne finalement, où on se démarque peut-être un petit peu parce qu'on a un sourcing produit, je pense, intéressant. On fait attention à, ben, évidemment, à la saisonnalité. Donc sur pas mal d'aspects, en tout cas, on essaie d'être précis dans notre travail. Ça, je pense que c'est hyper important. Parce que la cuisine italienne, c'est ça, c'est la simplicité. Et être efficace là-dedans, c'est-à-dire c'est le bon assaisonnement, la bonne sauce. On travaille beaucoup de pâtes, notamment, que ça soit midi et soir, c'est une des choses qu'on vend le plus. Et on essaie autour de ça d'avoir des choses pas forcément toujours hyper élaborées, mais on va à l'essentiel, on donne du goût et on essaie parfois même de revisiter un peu les classiques. Mais voilà comment on fonctionne. Mais je pense que c'est vraiment ça. Je pense que ce que éventuellement les inspecteurs ont ressenti, c'est que ben c'était abouti, on va dire. Et ça, c'est dû au fait à la régularité, je pense, dans notre travail. Parce que ben bon, moi, ça fait 13 ans que j'ai créé cet endroit, 13 ans que je fais évoluer notamment les fournisseurs, les contacts que j'ai, qu'on affine à ce niveau-là aussi les sélections. On a notamment sur les pâtes et tout, on a rentré des différentes maisons, Cetaro, tout ça. C'est en Campanie, on travaille maintenant avec Luigi Gufanti qui est lui un affineur de fromage dans lequel on travaille le parmesan, on en travaille beaucoup. Bref, tout ça c'est des choses qui prennent du temps, ça prend du temps de trouver ces contacts là et maintenant une fois qu'on les a, ben, on travaille dessus, on goûte, on fait des essais, on élabore et puis voilà, c'est beaucoup, c'est du travail, hein, c'est beaucoup de travail derrière.
3: Pour le chef Vincent Dubernat, ce bib est avant tout une belle surprise.
5: Surpris déjà au début et très content et très fier du coup du travail qu'on a fait. Ça récompense toute l'équipe du coup qui a bien travaillé surtout sur l'année et très content d'avoir le bib. Ouais. On a une reconnaissance du coup de notre travail. Quoi.
3: Hugues Maisonneuve se réjouit de ce succès d'équipe en cuisine comme en salle d'ailleurs.
6: Mon équipe cuisine est soudée maintenant depuis 7 ans. Et ouais, en gros, on s'est formé un peu pendant le Covid et dans l'après. Et depuis, tout le monde est resté là. Et que ça soit Vincent, donc le chef de cuisine, Bachir, son second, qui est lui spécialisé plutôt dans les pâtes, qui a passé 18 ans en Italie et qui donc a un vrai savoir-faire pour ça. Et puis Ruka, qui ici c'est ma plus ancienne de l'entreprise, donc il faut le dire quand même, parce qu'elle est là depuis 10 ans, qu'elle est aujourd'hui la pâtissière en chef. Et donc tous les trois, ils assurent vraiment, et c'est important de le dire, donc Vincent, Bachir et Ruka, voilà, les trois. Au niveau de notre service, en fait, on est un lieu assez intimiste. Donc, il y a une ambiance un peu cocooning, chaleureuse, de par l'ambiance générale, parce que c'est déjà des couleurs un petit peu sombres. On est sur du bleu. J'ai fait des travaux il y a 3 ans, donc j'ai totalement changé le cadre aussi. Ça, c'est vrai qu'on peut le dire. Mais je pense que ça, c'est important aussi de le souligner, parce que ça a fait basculer l'établissement dans une autre atmosphère, une autre ambiance, beaucoup plus intimiste aujourd'hui qu'il y a 3 ans. Et après, au niveau du service, j'ai maintenant depuis un petit moment Jordan, qui est mon responsable de salle. J'ai Samantha avec lui. Et voilà, ils sont curieux de notamment de travailler. On essaie de faire des cocktails du moment. On essaie sur les vins au vert notamment. On change très régulièrement pour faire découvrir des nouvelles choses à nos clients. Nous-mêmes, on apprend tous les jours parce qu'on découvre des cépages, des choses comme ça. C'est hyper intéressant. Et voilà. Mais on essaie en tout cas d'avoir un service soigné, à la fois détendu, parce qu'on n'est pas là pour crisper les gens. On a beaucoup de couples ou de dates. C'est vrai ici au Visconti, vu l'ambiance et la cuisine un peu italienne, ça amène ça. Donc on essaie d'être tout à la fois en reste à notre place et puis un peu, on va dire, attentionné.
3: Comment vous reconnaissez un date ?
6: Comment on reconnaît un date ? On les repère assez vite. Non, mais ça m'amuse souvent parce que oui, on voit souvent on a une clientèle assez mixte, on a des gens plus âgés ou autres, et puis on a souvent des jeunes qui viennent, ils se font plaisir, ils viennent se faire un bon plat de pâtes, un bon risotto. Comme il y a l'ambiance un peu tamisée et tout, j'imagine que peut-être que pour eux, ça crée un petit moment sympa. Et alors, je sais pas si on les repère, hein, des fois on peut se tromper, mais en tout cas, ça y a des fois cette ambiance, certains soirs où on voit des petits couples et tout. Et c'est moi, je trouve, ça fait hyper plaisir de voir qu'il y a des jeunes qui aiment se faire des petits restos, un peu comme le nôtre. C'est toujours gratifiant, je trouve.
3: Et pour accompagner cette gastronomie italienne, plutôt vin italien ou pas particulièrement ?
6: Si, si, 100% italien pour le coup. Fin 2013, j'ai décidé de basculer sur que du vin, 100% vin italien. Et parce que c'est ce que les gens viennent chercher, en fait. Ils veulent une prestation italienne de A à Z, quoi. Donc à partir de là, on fait des vins italiens, donc à 100%, mais c'est vrai qu'il y a des petites pépites, il y a des choses hyper sympas. On fait des dégustations à peu près une fois tous les 2-3 mois, on a une dégustation où on essaie de découvrir de nouvelles choses. Là, j'étais à Wine in Paris pour rencontrer des vignerons italiens. Donc c'est toujours pareil, c'est du sourcing produit. Donc là, on a basculé au niveau de la carte des vins, on est passé d'une carte relativement simple. Et il y a deux à trois ans, ouais, on l'a changé radicalement et on a triplé le nombre de références. Voilà, et donc je pense que ça aussi, ça joue dans notre prestation, entre guillemets, pour faire en sorte qu'elle soit complète, quoi. Et parce que le vin aujourd'hui, c'est important. Enfin, ça l'a toujours été, mais je pense qu'aujourd'hui, avoir une belle carte un peu élaborée et où on sent qu'il y a une recherche et un travail dessus, ça joue aussi. Puis là, franchement, on s'est fait plaisir. On a fait rentrer à la fois des petits vins hyper sympas, accessibles, et puis on est monté un peu en gamme là-dessus. On a maintenant des très très belles refs qui sont plus onéreuses, mais où franchement, s'il y a des gens qui veulent se faire vraiment plaisir, là il y a moyen, quoi. On a du Sassicaia notamment. Ça, c'est une référence, c'est une parmi les vins italiens dans le top 5, quoi. Et c'est tip top. On a réussi à en rentrer à avoir une petite alloc, on a réussi à avoir 4 bouteilles cette année.
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3: Direction Chamalières à présent, au Welcome, où le chef Sylvain Revelant joue le récidiviste. En effet, après avoir décroché le bip gourmand au Chardonnay, le voilà désormais bip gourmand chez lui, au Welcome. Une sacrée belle surprise pour ce chef amoureux du goût et des beaux produits, mais un peu étonné quand même de recevoir ce bip.
9: J'ai pas de menu à 22€, 25€, entrée plat dessert. Moi j'ai une carte très courte, donc je fais deux entrées, deux plats, deux desserts, qui changent régulièrement. Voilà, pour dynamiser un peu la cuisine et puis le lieu et l'offre, en fait. Et je pense que, voilà, on est à la carte, entrée plat dessert, on est sur un bon rapport qualité-prix. Et bon, bah voilà, ils m'ont mis le bip, j'ai un sourcing qui est très bon. Je suis très pointu sur la marchandise, avec les gens avec qui je travaille. Voilà, moi je suis un passionné, donc je travaille avec des gens passionnés, en fait. Hein. Et je pense que, voilà, ça a fait la différence. Après, j'ai pas changé mon éthique par rapport à ce que je faisais avant. Je suis encore plus précis, je pense, dans les goûts ou dans les sauces. J'ai été encore chercher d'autres fournisseurs pour être encore meilleur, en fait, quoi. Et j'essaye d'être un maximum sur du produit français et beaucoup de locaux.
3: Ce sourcing, qu'est-ce qu'on peut en dire un peu plus précisément? Les produits viennent d'où?
9: Tout ce qui est volaille, foie gras, c'est Bertrand Rayé à Vinzel. Tout ce qui est, on va dire, légumes en maraîchage, j'ai Jardin de Fontanil avec Joël Lezou. J'ai aussi, printemps-été, les Jardins de Nicolas à Beaumont. Ensuite, Boucherie du Rif. Pour la viande, surtout le bœuf, l'agneau. Voilà, aujourd'hui c'est l'agneau de Jérémy, parce que lui, en termes de local, voilà, c'est des bêtes sur pied. Enfin voilà, c'est un des seuls bouchers qui fait ça aussi aujourd'hui. Les poissons, tout ce qui est omble, truite, c'est Stéphane et Laetitia Ennis, ferme aquacole, donc du Césalier, qui j'y mets. Ça sort du bassin la veille, je pense qu'on peut pas faire mieux. Donc voilà, donc moi j'essaie de travailler comme ça. Même les agrumes aujourd'hui, je travaille avec un mec de Perpignan, donc agrumes de France. Damien Blacco. Donc voilà, donc c'est des choses que je continue à mettre en place. Je suis déjà bien en place, mais voilà, moi j'adore les produits, donc j'essaie toujours de chercher des trucs intéressants, quoi. Et mieux, quoi.
3: Bon, vous êtes surpris par ce bip, mais vous êtes heureux quand même.
9: Oui, oui, on est content, bien sûr. Ouais. Non, mais on est content, ça nous donne de la visibilité, surtout sur le soir.
3: Responsable de la salle, Audrey Paulin ne cachait pas sa satisfaction.
10: Ah bah, c'est une belle reconnaissance de travail déjà, ça fait vraiment plaisir. C'est un beau coup de pub, faut se le dire. Hein. Et puis c'est aussi, voilà, je pense que pour les clients, ça les rassure, c'est un beau gage de qualité. Hein. Que ça soit dans l'assiette, que dans le verre, voilà, hein, l'accueil, c'est vraiment, on est vraiment contents. Ouais. Ça va nous permettre de voir un avenir un peu plus dessiné, vous voyez, pour prévoir d'autres choses en cuisine, comme en déco, sur la salle, refaire d'autres choses, quoi.
3: Dans ce restaurant aux allures de bistrot de quartier, la convivialité est tout aussi importante que la qualité des assiettes.
10: Eh ben alors déjà, c'est welcome, donc c'est bienvenue. Hein, c'est mon petit mot d'accueil, hein, ça s'est fait spontanément. Après, l'ambiance de salle, c'est quand même, il y a un service soutenu. Hein, j'ai Lénie qui m'accompagne, mais voilà, il y a quand même une certaine présentation de plats aussi. Voilà, ça me tient vraiment à cœur de représenter les plats, parce que des fois, comment c'est présenté, que ça soit, enfin, au niveau décoration ou les légumes travaillés, les clients ne savent pas forcément ce qu'ils ont dans l'assiette. Donc ça, c'est vraiment important. L'ambiance de salle, y a un peu de musique, ça discute, ça dépend un peu. Il y a l'ambiance du soir, vous voyez, sur nos services du soir, et il y a l'ambiance du midi.
11: Plus feutré le soir ?
10: Un peu, ouais, complètement. Y a toujours cette musique, hein, mais c'est vraiment deux ambiances différentes.
3: Alors, vous êtes habitué à raconter les plats du chef.
10: Ouais.
3: Globalement, que raconte sa cuisine ?
10: Elle raconte les saisons. Le chef tient aussi vraiment à cœur de suivre vraiment les saisons. Sa carte est changée entre 10 et 15 jours. Il a toujours son entrée végétale, il a aussi sa petite touche végétale, je dirais son identité dans le dessert aussi. Dans un dessert, il y a toujours un légume ou une herbe vraiment mise en valeur dans un de ses desserts.
3: Un légume dans un dessert, tiens, intéressant. On peut en savoir plus, chef ?
9: Alors là, je fais un millefeuille que ça, j'avais déjà fait avant. Donc c'est là aussi où là, je fais une ganache en fait au pané. Je fais pané tonka,
3: ah, okay,
9: confit de poire, et je fais une petite réduction à la bière. Ça, vous verrez.
3: Okay.
9: Marche bien, ça. Mmh. Pique pas la recette, toi.
3: Le welcome, c'est à découvrir absolument à Chamalières. Voilà, c'est fini pour cet épisode d'À pleines dents ou l'art du bien manger sur Radio Coquelicot. Je vous retrouve bientôt pour partager avec vous de nouvelles délicieuses histoires. Dans le prochain épisode, je vous plongerai dans l'ambiance de la Battle des Seconds, concours culinaire organisé par le Petit Gourmet Magazine dans le cadre de Restotel. D'ici là, gourmandes et gourmands, régalez-vous.
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0: 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Bonjour à vous, c'est Hello, votre chroniqueuse Immo sur Radio Coquelicot. 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La question du jour est: quel est le déroulement d'une vente immobilière aboutie avec un professionnel de l'immobilier? Tout d'abord, une estimation de votre bien immobilier est primordiale et le point de départ de l'histoire. En effet, ce premier rendez-vous sera à votre domicile afin d'échanger sur votre bien immobilier, vos conditions et votre attente en termes de délai de vente. L'histoire de votre maison, son environnement et sa valeur seront des éléments clés de cet échange. Une fois sa valeur déterminée, il faudra procéder à sa commercialisation grâce au préalable à la signature d'un mandat de vente écrit, obligatoire en la matière. Pour cela, il vous faudra préparer un certain nombre de documents comme votre titre de propriété, les diagnostics, taxes foncières et d'autres encore. Le professionnel procédera aux prises de cote, photos et pour certains, une visite virtuelle de votre bien. Après la commercialisation de votre maison, sur différents supports de communication, commence l'étape des visites. Avec ou sans votre présence, selon vos besoins et vos aspirations. Le bon acquéreur commencera par vous faire une proposition d'achat, avec ou sans baisse de prix. Plusieurs options s'offrira à vous. Soit de l'accepter immédiatement, soit de la refuser avec ou sans contre-proposition. Imaginons que vous trouviez un terrain d'entente avec l'acquéreur et le professionnel. Ce dernier, après revérification de certaines pièces juridiques et essentielles, organisera par lui-même ou par l'intermédiaire d'un notaire le compromis de vente. Ce compromis, souvent établi pour 3 ou 4 mois, peut être assorti d'une condition suspensive légale de prêt ou autre condition. Il sera souvent nécessaire pour le professionnel, rédacteur du compromis, de purger le fameux droit de rétractation de l'acquéreur d'un délai de 10 jours des signatures de celui-ci. Dès l'obtention par le notaire des pièces juridiques obligatoires, il pourra procéder à la vente définitive du bien avec remise des clés. Cette dernière sera précédée d'une prévisite du bien, très conseillée surtout si le bien était meublé lors des visites, et de la réalisation des relevés de compteur par le professionnel. Et évidemment, après la vente, le notaire procédera au transfert des fonds en tout ou en partie. Merci pour votre écoute et à très bientôt sur Radio Coquelicot.
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1: Et si la chapelle de Briailles remportait 15 000 euros? C'est en tout cas le souhait de l'association de la chapelle de Briailles qui a été sélectionnée, figurez-vous, par la Fondation du patrimoine à l'occasion d'un concours public Auvergne, notre patrimoine, votre choix. Le but, voter pour votre projet préféré parmi 12 projets proposés, dont celui de la chapelle. Et pour cela, il suffit de vous rendre sur le site de la Fondation du patrimoine. Mais pour comprendre pourquoi il faut voter pour cette chapelle étonnante, qui se situe sur un promontoire qui domine la ville de Saint-Pourçain-sur-Sioule, eh bien, je vous propose d'écouter Gilles Charma. Gilles nous a reçus juste à côté de cette chapelle pour nous parler de ce que représentait à la fois, bien sûr, la participation à ce concours, mais aussi cette chapelle une fois restaurée. Mais tout d'abord, Gilles, comment avez-vous appris que vous étiez sélectionné?
2: Eh bien, c'est très simple. J'ai reçu un message plus tard que vendredi dernier, vers 17h, comme quoi on avait été désigné pour concourir justement à une... une levée de fonds, donc à une aide potentielle de la Fondation du patrimoine, et c'était pour nous un grand réconfort. C'est venu juste avant l'Assemblée Générale de l'association, et donc ça a évidemment donné un regain de joie, je dirais, pour finaliser les travaux que nous espérons terminer cette année, après 16 ans de dur labeur, comme on dit.
1: Alors, il y a beaucoup de projets qui sont financés par la Fondation du patrimoine. À votre avis, pourquoi le vôtre a été retenu ?
2: Alors, je crois que parce que d'abord, c'est un édifice qui est assez petit. Il y a deuxième élément principal, je pense, c'est surtout la qualité des décors et qui demande quand même une urgence, je dirais pas absolue, le terme est peut-être un peu puissant, mais il faut pas trop attendre parce que ce sont des pigments, toutes les peintures et les fresques sont des pigments naturels et ils ont tendance avec le temps à se désagréger puisqu'ils ont plus cette espèce de gangue protectrice qui, quand ils avaient été plâtrés avant leur découverte, et là maintenant ils sont tributaires des temps un peu secs, un peu humides et tout ça. Bon, voilà, c'est une urgence pour la simple et bonne raison, c'est que c'est un décor unique pour une chapelle comme ça. Il y en a pas aux alentours, donc en plus, disons que c'est quand même un petit joyau, donc il faut absolument qu'on le transmette en bon état aux générations futures.
1: Alors vous le disiez déjà, 16 ans de travaux, justement, pour les mettre hors d'eau, pour les protéger, mais ça ne suffit pas encore.
2: Non, il faut l'intervention d'une spécialiste qui va intervenir et donc qui va donc boucher un petit peu tous les petits trous du haut pic qui avait été fait pour essayer de faire accrocher les plates pour recouvrir ça quand ça avait été remis au culte. Et donc là, dans la phase maintenant, c'est de fixer un peu tous ces décors avec minutie et pour que ça, qu'il se pérennise dans le temps et qu'il n'ait plus de problème de désagrégation, ce qui serait dommage puisqu'on est arrivé pratiquement au bout de la chaîne. Le bâtiment a été mis hors d'eau, recouvert, le toit a été refait, enfin bon, il y a plein de choses. Maintenant il n'y a plus du tout d'humidité par rapport à ce que c'était il y a 16 ans.
1: Alors pour nos auditeurs, justement, ces fresques, que représentent-elles? Déjà, ça fait partie du parcours des églises peintes.
2: Oui, tout à fait. Et bien entendu, il y a une chose merveilleuse qui a été créée par Claude Potier, mon ami Claude Potier, malheureusement, qui est plus de ce monde, et qui avait une idée lumineuse en faisant la route des églises peintes. Et il nous avait proposé, bien que nous ne soyons pas église, dans le temps, c'était une paroisse, Briailles était une paroisse, quand même, de nous inclure dans le circuit des églises peintes. Et donc, ça permet à tout à chacun de venir voir, et on a des publics vraiment qui viennent un peu de toutes les régions de France et d'ailleurs, et qui sont intéressés par le patrimoine, bien entendu, et surtout par ces décors. Et souvent on a des émerveillements, et vous savez, le fameux effet waouh, on s'attendait pas à ça. D'ailleurs, dernièrement encore, là, pour FR3 qui est venu faire un reportage, j'ai amené quelqu'un qui ne connaissait pas la chapelle, qui en avait entendu parler, mais il s'attendait n'attendait pas ça du tout. Il a dit ah oui quand même. Voilà, donc voilà, c'est pour ça qu'on se bat pour Saint-Pourçain, bien entendu, pour la ville de Saint-Pourçain, puisque c'est un des bâtiments les plus anciens. Il a plus de 1000 ans, donc il faut le tenir, il faut essayer de le faire tenir droit. Voilà.
1: Alors ces décors, il y a à la fois des scènes, à la fois des représentations florales, il y a un petit peu tout. Dites-moi, voilà, quelques pièces fortes.
2: Eh ben, justement, c'est l'interprétation qu'on peut faire de tous ces tableaux qui sont au nombre de 36. Et c'est que d'ailleurs, c'est très difficile en fait de les interpréter. On n'a pas encore vraiment tiré le fil de l'histoire. Et ce qui serait évidemment formidable, c'est de savoir qui a ordonné tous ces décors. Et deuxième chose, bien entendu, c'est d'avoir un peu la signification de pas mal de choses. Alors c'est vrai qu'il reste des empreintes de la Dormition, d'où qu'ils ont malheureusement été effacées par le temps, puisque c'était resté longtemps après être vendu comme bien national, bien entendu au gré du vent, je dirais, puisque ça servait de hangar agricole. Et donc en fait le maintenant c'est de retrouver bien entendu toute cette signification. Mais vous savez, l'histoire, on peut jamais rien avancer, peut-être demain on nous dira autre chose, mais bon, disons que on est à peu près sûr de tenir quand même quelque chose qui c'est une énigme à résoudre en quelque sorte.
1: Et justement, cette cagnotte qui pourrait vous être donné dans le cadre de ce concours, ça serait quand même très bienvenu. Que représenterait ces 15 000 euros, puisqu'on peut aller jusqu'à 15 000 euros?
2: Oui, ben ça peut paraître une somme énorme, mais il est vrai que le travail minutieux à faire, rien que pour tous les décors, est aux alentours de 50 000 euros, donc, parce que ça nécessite beaucoup de temps, c'est très minutieux, c'est un travail d'orfèvre, je dirais, et donc on ne peut pas laisser faire ça à quiconque. Donc il faut un peu des mains de fait, donc puisque en fait on a cette responsabilité, puisque je rappelle que le bâtiment est inscrit à l'inventaire, on est sous pilotage de la DRAC, on a un architecte dédié pour ces décors, donc si vous voulez, nous on est dans cette attente, et puis de perfection bien entendu, et de transmettre quelque chose, et d'essayer de finir notre but de l'association, voilà, c'est-à-dire d'avoir remis en état, fixé dans le temps, parce qu'il n'est pas question de repeindre des décors ou autre, on va fixer tout ce qui est tout l'existant, et c'est ce qui permettra de faire venir, je pense, du monde, puisque bon, bah, en plus il y a un point de vue formidable sur une partie du Val de l'Allier, donc voilà, c'est ce qu'on attend.
1: Et donc forcément, vous enregistrez beaucoup de votes sur ce projet. Il semble que ça monte. Qu'est-ce que vous avez envie de dire justement à ceux qui aimeraient voter?
2: Je pense que c'est formidable, et puis je voudrais remercier bien entendu tous les gens qui ont d'un clic peuvent nous apporter un bien-être financier qui va nous permettre de boucler notre budget, puisque on a commencé aussi à lancer une cagnotte participative pour finaliser, donc et puis pour susciter aussi l'intérêt, puis faire parler de nous, parce que on est quand même la France profonde, si vous voulez, et donc je crois qu'il est d'intérêt supérieur de conserver tout ce qui peut être conservé, pour ce sont des vestiges du temps, c'est notre histoire, et on se doit absolument de le faire, même si quelquefois c'est pas toujours facile, et évidemment il y a l'épreuve du temps, parce que évidemment plus on avance, plus on se dit jamais on va y arriver, mais non, il n'y a pas de raison, il faut toujours garder espoir, et puis il faut avoir la volonté.
1: Est-ce que cette mise en avant aussi, Gilles Charma, c'est une façon de dire, allez, venez nous aider, on a envie peut-être de recruter de nouveaux bénévoles pour soutenir ce qui a déjà été fait?
2: Oui, mais déjà nos adhérents sont merveilleux, ils sont présents à chaque assemblée, plus d'une cinquantaine, c'est formidable. On a un comité évidemment restreint, parce que c'est pas toujours facile, il y a des dossiers, des choses comme ça, mais bon, qui a envie de donner un petit coup de main, bien entendu, il sera le bienvenu, c'est ouvert à tous, hein, c'est pas des... c'est pas réservé qu'à certaines personnes. Et surtout, ce que je vous répète en avant, c'est bien entendu, l'édifice est bien entendu dédié au culte, mais pas que. C'est un endroit qui appartient aux saints porcinois, puisque beaucoup venaient en promenade, ne serait-ce que pendant les communions ou autres. C'était une promenade du dimanche. En plus, il y avait après la messe du 15 août, il y avait une procession, tout ça. Donc on va garder un peu toute cette liturgie. Mais surtout, une chose importante, c'est que en participant par exemple au festival viticole et gourmand, ça va nous permettre de faire quelque chose d'autre. D'ailleurs, pour le 15 août prochain, il y aura une messe, mais avant, il y aura un concert grâce à un pianiste. Qui est nouvellement habitant de Saint-Pourçain, qui habite d'ailleurs à Briaille, juste à côté de la chapelle, et qui sortira son clavier pour nous interpréter quelques morceaux, en plus d'un compositeur. Voilà, donc il a accepté. Donc vous voyez, je dirais, tous les engrenages se mettent à tourner dans le bon sens.
1: Est-ce que cette chapelle, on va pouvoir la visiter, notamment pendant l'été ?
2: Oui, bien sûr. Mais de toute façon, le numéro, je l'ai dans la poche, il y a deux numéros. Alors évidemment, on ne peut pas laisser ouvert tout le temps, parce que malheureusement, on peut avoir des dégradations volontaires ou involontaires. Il faut toujours se méfier, mais on essaie de répondre dans la majorité des cas en donnant une heure ou autre, et puis on ouvre bien volontiers. Dès que quelqu'un veut visiter, il n'y a pas de problème.
1: Eh ben, en tout cas, si on n'a pas envie de devenir bénévole, en tout cas, on peut cliquer, c'est très simple, et on a jusqu'au 10 mai 2359 pour pouvoir vous donner une voix afin que vous puissiez voilà. Eh bien, peut-être récolter cette fameuse somme de 15 000 euros pour cette chapelle de Briaille. Merci beaucoup Gilles Charma.
2: Merci à vous.
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4: Bonjour et bonjour aux auditeurs de Radio Coquelicot. L'association de randonneurs Les Sacs à dos, située près d'Aigueperse à Chaptuza, organise le dimanche 10 mai une brocante vide-grenier qui aura lieu sur le terrain de football à côté de la salle polyvalente. Il y aura aussi également des tours de poney pour les enfants. Les emplacements parfaitement délimités sont de 6 mètres minimum et peuvent être augmentés par module de 3 mètres. Une buvette ainsi qu'une restauration rapide sera assurée par les Sacs à dos. Et les réservations se font au 06 33 05 59 43. Amis auditeurs, venez nombreux déambuler le dimanche 10 mai. Venez flâner et vous restaurer sans modération à Chaptuza. Bonne journée.
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6: 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Bonjour à tous. Cette semaine, je vais vous parler de l'activité principale d'une ville auvergnate qui lui vaut une justifiée réputation mondiale. La coutellerie à Thiers. L'histoire de la coutellerie à Thiers remonte au XIIIe siècle. La ville est située stratégiquement sur l'axe reliant Lyon à Clermont-Ferrand et elle bénéficie d'un accès facile aux ressources nécessaires à la fabrication des couteaux. Le fer, extrait des mines à proximité, l'eau de la rivière du Rol pour alimenter les moulins et le bois des forêts environnantes pour chauffer les forges. Les premiers ateliers sont souvent de simples installations en bois nommées rouets et situées le long de la Durolle. Les artisans utilisent la force de l'eau pour faire tourner les meules, ce qui leur permet d'affûter les lames avec une précision accrue. Pour l'époque, cette technique représente une innovation majeure qui permet à Thiers de se différencier qualitativement des autres sites de production en Europe. Le XVIIe siècle marque un tournant décisif. La corporation des couteliers de Thiers se structure et s'organise, garantissant la qualité de la production et fixant les règles du métier. Chaque artisan développe une compétence précise au sein de la chaîne de production. Forgeage des lames, polissage, fabrication des manches et montage final. Ce système d'organisation des métiers est appelé l'économie de la pièce et il permet une production plus efficace tout en garantissant une qualité constante. La réputation des couteaux de Thiers commence alors à s'étendre bien au-delà des frontières régionales et la ville devient progressivement le centre névralgique de la coutellerie française. Au XIXe siècle, avec l'arrivée de la révolution industrielle, la production coutelière thiernoise prend une toute autre dimension. La mécanisation des processus de fabrication permet d'accélérer cette production afin de répondre à la demande en France comme à l'étranger. De nouveaux matériaux sont introduits pour confectionner les lames, comme l'acier inoxydable qui devient rapidement le standard. De plus, les techniques de trempe et de polissage évoluent, permettant d'obtenir des lames plus résistantes et élégantes. C'est aussi l'époque où les ouvriers couteliers, soumis à des conditions de travail très dures, se battent pour les améliorer et obtenir de meilleures rémunérations. Au XXe siècle, la coutellerie thiernoise subit un bouleversement de par la mondialisation et la concurrence internationale qui en découle, notamment des pays asiatiques. Les entreprises de Thiers doivent faire face à des coûts de production logiquement élevés, comparativement à des pays où la main-d'œuvre est beaucoup moins chère. En conséquence, de nombreuses petites entreprises locales sont contraintes à fermer leurs portes, et la production coutelière thiernoise subit un important ralentissement. Aujourd'hui, grâce à la résilience et à l'inventivité de ses entrepreneurs et de ses salariés, Thiers représente toujours près de 70% de la production de couteaux en France. Le savoir-faire artisanal est toujours au cœur de cette production, mais les techniques modernes, telles que la conception assistée par ordinateur et les machines de précision, permettent de produire des lames d'une qualité toujours inégalée. Les couteliers thiernois ont également misé sur la diversité et l'adaptabilité. Outre les couteaux de cuisine et de poche, ils en produisent aussi pour la coutellerie de luxe ou sportive. Cette diversification leur permettant de maintenir un équilibre face aux pressions du marché global. Par ailleurs, la ville de Thiers a su valoriser son patrimoine en créant des espaces dédiés à l'histoire et à la transmission de ce formidable savoir-faire, dont le célèbre musée de la coutellerie. Finalement, l'histoire de la coutellerie à Thiers est celle d'une tradition artisanale qui a su traverser les siècles et s'adapter aux bouleversements économiques et technologiques. Un exemple de résilience et d'excellence régionale. C'est cette magnifique alchimie entre histoire et modernité, qui a fait de Thiers une véritable capitale de la coutellerie, reconnue et admirée dans le monde entier. Pour conclure cette chronique, une petite chanson. Aujourd'hui, ce sera la belle saison des Dogs. Au revoir et à la semaine prochaine sur Radio Coquelicot.

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2: Bonjour à tous et à toutes, chers auditeurs. Aujourd'hui, j'ai le plaisir de recevoir dans votre émission, d'une plume à l'autre, Yannick Deladille. Bonjour Yannick.
3: Bonjour Christine.
2: Ah, ça me fait plaisir de vous recevoir. Parce qu'on va parler de votre livre, Madame Bonnefoy, les ardoises du temps. Mais avant, je vais vous demander de vous présenter aux auditeurs. Alors, votre nom, on le sait. Qui êtes-vous? Que faites-vous? D'où venez-vous? Où allez-vous?
3: Alors, j'ai fait un peu de route pour venir. Hein. Moi,
2: ah
3: je
2: bon
3: viens de la Meuse.
2: Ah oui, ça fait un bout de chemin quand
3: ah
2: même.
3: Oui,
2: combien
3: bah,
2: de kilomètres?
3: 530 oh, à oh, peu près.
2: Mais vous aimez... Il faut aimer Radio Coquelicot.
3: Voilà, c'est ça, vous m'avez convaincu. Voilà, donc je viens de la Meuse, je travaille là-bas en tant que CPE dans un collège.
2: Oui.
3: Et puis quoi dire, je suis passionné de généalogie.
2: Oui.
3: Et puis j'ai écrit ce premier roman.
2: C'est un roman. Enfin, un roman, on va revenir, hein, moi le mot roman pour ça, mais, bref, on va revenir là-dessus puisque vous êtes là pour ça.
3: Oui.
2: Donc nous allons marquer notre première pause musicale après cette présentation.

0: nous retrouvons notre invité Yannick Deladille. Alors, dites-moi, on n'est encore pas rentré dans votre livre, mais on a cette pause musicale. Qu'est-ce qu'elle veut dire par rapport au livre? On va le savoir bientôt, mais dites-le.
1: Alors, moi j'ai choisi ce morceau parce qu'en fait, c'est l'idée de l'eau qui coule, un peu comme la vie, avec ses différents côtés.
0: Hein. Voilà, donc il y avait une raison pour ce choix musical. Alors, donc, vous avez écrit un livre, Madame Bonnefoy, les ardoises du temps. Madame Bonnefoy, ben, c'est votre aïeule.
1: Madame Bonnefoy était la grand-mère de la grand-mère de ma grand-mère.
0: Ça fait du monde.
1: Ça fait 8 générations entre elle et moi.
0: Alors, avant de commencer ce livre, moi, je voudrais vous demander, mais comment vous avez fait pour retracer sa vie? Vous aviez un appui de quelque chose?
1: Alors, moi, j'ai commencé la généalogie.
0: Vous êtes passionné de généalogie.
1: C'est une de mes passions, oui. J'ai commencé ça en 97, au siècle dernier, si vous voulez.
0: Oui.
1: À l'époque où les archives, c'était pas comme aujourd'hui. Hein. Maintenant, on peut aller sur Internet trouver facilement les actes d'état civil. Mais à l'époque, il fallait se déplacer. Et donc, je suis allé dans les Ardennes pour rechercher des informations la concernant. Et dans les Ardennes, malheureusement, il y a pas mal de pertes de documents. Et je me suis un peu frotté douloureusement parce qu'il y avait des choses que je ne retrouvais pas. Et en fait, je pense que c'est tous ces écueils auxquels je me suis trouvé confronté qui m'ont donné envie de m'intéresser à elle.
0: Ah, on va en parler longuement. Mais je crois qu'il y a quelque chose d'autre.
1: Ah oui, bah oui, forcément. Il y a une source familiale qui m'a aidé aussi à rédiger le livre. C'est un cahier d'écolier.
0: Que je vois et
1: que je vous ai apporté. Mais ce qui est étonnant, c'est que ce cahier, il a presque 150 ans.
0: Oh,
1: il date de 1876.
0: Mais qu'est-ce qu'il est beau, c'est un trésor.
1: C'est un trésor. Et il nous vient de l'école de Monthermé. Alors Monthermé, pour ceux qui ne connaîtraient pas, vous savez, c'est cette fameuse carte postale où la Meuse fait une grosse boucle devant les falaises ardennaises. Je ne sais pas si
0: moi, ça ne me parle pas.
1: Ça ne vous parle pas?
0: Non.
1: Le grand méandre de la Meuse. Ah, il faudra revoir.
0: On a un méandre en Auvergne, le méandre de Queux.
1: Bon.
0: Je ne suis pas auvergnate, hein, c'est pas.
1: Bon, il faudra revoir les cartes postales.
0: Bon, je vais les chercher, ça c'est sûr. Hein.
1: Voilà. Donc, Monthermé, voilà, c'est aux confins des Ardennes, proche de la Belgique.
0: Oui. Alors, voilà qui est dit. Donc, vous êtes passionné généalogie et vous expliquez, vous êtes intéressé au parcours de cette dame. Alors, moi, je la rencontre, Madame Bonnefoy, qui s'appelle Elisabeth Aimée Philomène Chaumont, son nom de jeune fille. Elle est née le 30 novembre 1836 à Donchéry. Alors, Donchéry, vous pouvez le situer à peu près?
1: Alors, on dit Donchéry, en fait.
0: Donchéry.
1: Oui.
0: Ah, d'accord.
1: Mais c'est pas grave. C'est pour les profanes.
0: Ah oui.
1: Donchéry,
0: là, je ne fais pas le poids aujourd'hui.
1: Pas de souci. Non, Donchéry est à quelques encablures de Sedan. Sedan, très connu pour son château fort, la bataille de Sedan.
0: Oui, la bataille.
1: Voilà.
0: Bon. Alors, donc, elle naît dans une famille et le papa va décéder.
1: Elle avait 6 ans quand il est décédé.
0: Elle avait 6 ans, donc elle reste avec sa maman et ses frères.
1: Ses frères et sœurs, oui.
0: Et
1: c'est une famille nombreuse.
0: Oui, et puis il faut dire, alors ce que j'ai aimé dans ce que vous dites, elle nous raconte, parce qu'elle raconte ça, elle est à la veille de sa mort, on dirait presque, ses derniers instants de vie, quoi. Elle veut raconter ça à sa famille, elle dit « mettez-vous autour de moi, j'ai quelque chose à vous dire ». Et elle fait défiler, comme l'a dit la chanson, elle fait défiler toute sa vie.
1: C'est ça.
0: Elle fait défiler toute sa vie. Alors, pour en revenir, elle reste avec elle est donc avec sa maman, ses frères et sœurs, mais elle fait une remarque au début du livre, elle dit c'était pas la grande richesse, on s'en fout, mais elle pensait à ceux qui n'avaient rien à manger, qu'ils avaient à manger.
1: Bien sûr,
0: C'était beau comme remarque, ça. Vous savez, quand on lit un livre, quand on est lecteur d'un livre, il y a des choses qui vous marquent. Elle dit, oui, mais on avait à manger, quoi.
1: Ils avaient à manger chez eux,
0: oui.
1: Parce que c'était une grande famille. Et puis, comme vous le savez, à cette époque-là, on est en plein 19e siècle, les enfants étaient mis à contribution pour apporter...
0: Ils arrêtaient l'école, ils allaient travailler.
1: C'est ça, exactement.
0: Ils y allaient.
1: Quand ils... C'était les débuts de l'école, hein. C'était pas encore obligatoire, bien sûr. Et puis, non, il y avait des familles qui étaient vraiment démunies.
0: Oui.
1: Et je pense que Bon, quand elle en parle, c'est à la fin de sa vie, lorsqu'elle est déjà elle a été institutrice, elle a déjà exercé, et elle s'est rendue compte aussi de toutes les difficultés sociales des élèves qu'elle pouvait avoir, que ce soit.
0: Elle voyait avec les élèves, hein, ils amenaient leurs bûches de bois et tout, mais ça s'est poursuivi longtemps, ça.
1: Mais il y a aussi les problèmes des élèves qui ne pouvaient pas venir à l'école parce qu'ils étaient au champ ou ils aidaient tout à la ferme.
0: Alors, elle, son grand souhait, c'est de devenir institutrice.
1: C'était son souhait.
0: Alors, comment ça y est venu, cette idée ?
1: Alors, en fait, je pense que c'est plutôt son institutrice qui a senti en elle une appétence.
0: Potentiel.
1: Voilà, c'est ça. Et c'est cette institutrice qui a eu fort affaire pour essayer de convaincre la maman, parce que la maman avait besoin aussi de cette bouche qui permettait aussi de ramener un peu d'argent à la maison elle avait travaillé.
0: Il fallait payer pour l'école.
1: Exactement. Et il fallait payer.
0: Et elle pouvait pas, la maman.
1: Et elle ne pouvait pas. Ce que j'ai découvert, moi, dans les archives, c'est que elle a obtenu une bourse du conseil départemental, conseil général de l'époque.
0: Oui, qu'on appelait comme ça.
1: Des Ardennes. Et alors, il y a quelque chose que je n'ai pas mis dans le livre, parce que je l'ai trouvé après.
0: Mais il faut le dire, oui.
1: En fait, donc cette bourse, elle était payée en grande partie par le département, mais il y avait un reliquat qui était dû à la famille. Pour pas dire qu'on payait tout. Et puis donc la maman était en charge de payer donc ce reliquat. Et j'ai découvert il y a pas tellement longtemps dans un compte rendu d'une réunion que le reliquat la maman n'avait pas été en mesure de le régler et que le département avait fini par le solder à sa place.
0: Ça c'est beau ça quand même.
1: C'est très beau.
0: Alors donc on sait qu'elle est devenue institutrice, ça c'est certain. Mais c'était dans une période aussi assez mouvementée. Parce qu'il y a eu des événements, la guerre, il y a eu pas mal de choses qui se passent. Alors, autrement, leur vie, elle était articulée entre le travail, et puis s'il y avait une fête quelque part, on y allait.
1: C'est ça. Hein,
0: entre guillemets, je dis « vivait bien », quoi.
1: Après, les fêtes de l'époque...
0: C'était des fêtes auxquelles on devait aller.
1: Bah, c'était les fêtes patronales, on fêtait, par exemple, il y a la Sainte-Anne, je parle de la fête de Sainte-Anne à Rethel. Mais ce qui est important de dire aussi, c'est que finalement, ils n'avaient pas d'autre occupation. Comme nous, aujourd'hui, on a l'Internet, on a le téléphone. Même avant, on avait la télévision.
0: Bien sûr,
1: oui, voilà.
0: La radio.
1: Toutes ces choses-là n'existaient pas. Par contre... Ce qui est très important, c'est que Philomène, et elle va donner ce goût-là aussi à ses enfants, c'était une fin lettrée. Et elle avait un goût certain pour la littérature. Et ça, je crois que j'ai essayé de le transmettre dans le livre.
0: Développé. Ben oui, parce qu'avec la littérature, pour elle, ben on s'en sortait. Dès lors qu'on savait lire, écrire, c'était bon, quoi. On s'en sortait. Oui. Parce que beaucoup à cette époque, ne savaient pas lire, pas écrire. Hein. C'est quelque chose. Alors, c'est lors d'une fête, on va dire, du village, moi, qu'elle a rencontré celui qui va devenir son mari.
1: C'est à la fin du marché, je crois.
0: Ou à la fin du marché.
1: Oui. En fait, parce qu'il est représentant de commerce et il vient sur la place. Oui. Il vient sur la place du village
0: avec
1: de Sécheval,
0: valise.
1: Avec tout son matériel, voilà, pour vendre un peu comme font les représentants de commerce, hein, les babioles, les boutons,
0: les rubans,
1: voilà, pour essayer de séduire les
0: jeunettes. Nous sommes en 1850, 59, la 60,
1: c'est ça,
0: ouais,
1: c'est
0: par
1: ça.
0: Là. Hein.
1: Oui. Et puis donc, il lui déballe tout son matériel.
0: Puis elle est restée sous le charme.
1: Voilà.
0: Et il viendra.
1: Et petit à petit, on apprend comment la relation va naître et donner naissance aussi à des enfants.
0: À des enfants. Alors donc, va naître cette relation, ils vont se marier.
1: Oui.
0: La journée de mariage va bien se passer.
1: Oui.
0: Et il y a un mais.
1: Il y a un mais parce que...
0: Elle dit, il y a quelque chose que je ne perçois pas. Elle pressent quelque chose.
1: D'ailleurs,
0: toute sa vie jusqu'à la fin...
1: C'est un fil conducteur.
0: Elle pressent. Elle pressent qu'il y a quelque chose qui ne va pas chez ce garçon qui est au demeurant gentil avec elle, qui n'a pas... Mais... semer, il est là, il est gênant, semer. Alors, ils vont s'installer dans ce qu'ils peuvent trouver hein, comme logement, parce que c'est pas évident. C'est pas évident.
1: Non.
0: Et puis, souvent, c'est une pièce, deux pièces, pas forcément bien salubre.
1: Alors, au tout début de la relation, ils ont un logement qui est quand même pas mal. Mais c'est après, quand elle va devenir institutrice, dans les différentes affectations qu'elle va avoir, on va se retrouver dans des logements assez vétustes. Hein, les logements d'instituteurs, et ça, je les ai retrouvés dans les archives aussi, il y a des descriptions où les instituteurs marquent clairement qu'ils sont dans des logements insalubres, que telle chambre c'est une décharge.
0: J'ai lu ça comme ça. Oui, c'est, on met les balais, on met
1: exactement.
0: Tout.
1: Oui.
0: Et alors, comment dirais-je, ils vont aller quand même en voyage de noces.
1: Oui, parce que c'est les débuts du train.
0: Formidable.
1: C'est les débuts
0: du train. Paris.
1: Oui, parce que la gare de Donchery venait d'être construite. Et effectivement, c'était les débuts du train. Et comme lui, il avait l'habitude d'aller sur Paris
0: pour s'approvisionner.
1: Exactement.
0: Ils vont donc aller à Paris.
1: Voilà.
0: Alors, elle visite,
1: elle est sous charme.
0: Mais je pense pas que lui, là encore, avec ce personnage, il apprécie spécialement ça.
1: Je pense qu'en fait, il a voulu
0: lui en
1: jeter plein la vue.
0: Oui. Ouais, ben voilà. Je n'aurais pas dit, vous voyez, vous êtes plus dur que moi avec ce personnage.
1: Après, c'est les personnages que j'ai un peu côtoyés maintenant,
0: oui.
1: Hein, depuis.
0: Vous les connaissez bien, vous pouvez en parler comme ça. Mais bon, moi, je veux pas dire tout ça de ce monsieur, bien que des fois, j'aurais bien donné des claques.
1: Vous n'êtes pas la seule à me dire ça.
0: Ah, bon, alors
1: non.
0: Ça me rassure.
1: Non.
0: Alors, donc, elle, parce que ce dont on n'a pas parlé, elle a fait ses études pour être institutrice chez les sœurs. On n'en a pas parlé de ça.
1: En fait, elle n'a pas fait chez les sœurs. C'est-à-dire que c'était les débuts de l'école normale.
0: Oui.
1: Les débuts de l'école normale. L'école normale de Charleville a été créée en 1845.
0: Oui.
1: Et elle a été admise. Donc, elle reçoit son examen en 1853. Donc,
0: oui.
1: Il y a 3 années d'études.
0: Oui, oui.
1: Donc, voyez, l'école normale, elle avait quoi, quelques années d'ancienneté.
0: Il n'y avait pas beaucoup d'élèves en école normale.
1: Non. Dans sa promotion, ils étaient 13. C'est ça, 13. Et ce que je voulais aussi préciser, donc, c'était les religieuses de Sainte-Chrétienne qui tenaient la boutique. Et c'était un règlement très monacal.
0: Il ne fallait pas se marier, il ne fallait pas être marié si on était instite.
1: Alors, ça, c'est ce que je raconte souvent, c'est-à-dire qu'en fait, les religieuses faisaient en sorte que les jeunes institutrices qui souhaitaient entrer dans la maison prennent le voile. Voilà.
0: Mais elle n'avait pas du tout envie de ça. Hein.
1: Mais justement, ce qu'il faut savoir, c'est que quand, à la fin, elles recevaient leur diplôme, il y a celles qui s'étaient engagées dans la congrégation,
0: oui.
1: Celles-là, elles avaient des postes privilégiés dans les grandes villes, comme Charleville, Sedan, voilà. Alors que celles qui avaient fait le choix de ne pas prendre
0: le voile,
1: par exemple, elles, par contre, on les envoyait aux confins du département par les chemins les plus tortueux. C'était une façon aussi pour elles.
0: Une punition, quelque part.
1: Ben, c'était leur chemin de croix.
0: Oui. C'était leur chemin de croix. Oui.
1: Exactement. Et sous-entendu. Si, c'est ce que j'ai lu dans mes recherches. On essayait un peu de les dégoûter.
0: Oui, c'est ça.
1: Oui.
0: Ça.
1: Pour que finalement elles rendent le tablier et que ça laisse la place peut-être à d'autres jeunes futures religieuses. Voilà, c'est ça.
0: Alors donc au cours de on est revenu là un petit peu sur le livre parce qu'il est tellement bien que tout dans la tête on a envie de tout dire d'un coup. Il est tellement.
1: Il faut garder un peu de secret.
0: Il est très fluide. Hein, l'écriture est très fluide.
1: Hein. Je vous remercie.
0: Alors on rentre aussi dans une période où il y a des conflits.
1: Alors, il y a des conflits à partir de 1870.
0: Oui.
1: Là, on est sur la fin de sa vie, hein,
0: oui,
1: puisqu'elle
0: oui.
1: va mourir en 77.
0: Oui.
1: Mais c'est vrai que.
0: Mais elle les vit. Hein.
1: Elle les vit.
0: Parce... Et sa famille les vit aussi. Hein.
1: Tout à fait. Parce qu'en fait, ce qu'il faut savoir, c'est que. Alors, à ce moment-là, elle habite un village qui est au sud des Ardennes.
0: Elle a été mutée plusieurs fois.
1: Oui. Mais à ce moment-là, elle était dans le sud des Ardennes, à la frontière de la Marne. Et les troupes françaises montaient vers Sedan pour aller à la défaite, entre guillemets.
0: Bien
1: maintenant,
0: sûr.
1: On sait que c'était une défaite.
0: Oui, oui.
1: Et dans ce qu'elle décrit, les gars qui montaient savaient très bien que...
0: Ils allaient
1: au casse-pipe.
0: Ils allaient au casse-pipe.
1: Et puis, dans un second temps, au contraire, il y a les troupes prussiennes qui redescendent dans le village aussi. Et là, c'est moins la rigolade. C'est plus pour occuper les lieux, récupérer des...
0: Tout ce qui peut être récupéré.
1: C'est ça. Au niveau alimentaire, au niveau des armes, au niveau des chevaux, enfin...
0: Il y avait le maire d'une commune où elle était. Il fallait donner un moyen de locomotion.
1: Oui.
0: Et le maire a acheté carrément une voiture, je sais pas quoi.
1: Oui, oui.
0: Et puis, il a mis des employés municipaux dessus.
1: C'est ça.
0: Il a dit, on va leur donner. Comme ça, ils prendront pas. C'était pas mal, ça.
1: Oui, bah, c'était, les communes essayaient de trouver des...
0: De préserver ses habitants.
1: Exactement,
0: quoi.
1: Exactement. Mais les conditions étaient relativement dures.
0: Alors, dures, mais c'est curieux. J'ai pas ressenti la dureté dans ce qu'elle dit.
1: Bah parce qu'en fait, elle
0: se plaint pas.
1: Ah ben non, mais...
0: Non, parce qu'on pourrait dire... elle se plaint pas.
1: Comme je dis souvent, elle est un peu comme le roseau. Elle plie.
0: Mais ne seront pas.
1: Mais ne seront pas, voilà.
0: Et oui, c'est parce que moi, je pensais dans ce livre qu'elle aurait pu dire on ne pouvait pas manger, on ne pouvait pas s'habiller, ceci, cela. Apparemment, elle et sa famille ont survécu pas trop mal.
1: Alors,
0: prenez mon mot comme il se doit. Hein.
1: Bah, il n'avait pas tellement le choix, de toute façon. Bon, ce qu'il faut dire aussi, c'est que les enfants...
0: Ils étaient chez les grands-parents paternels.
1: Exactement.
0: Elle ne pouvait pas les emmener avec elle. Et pour la sécurité, les grands-parents paternels habitaient un château, en gros, une belle...
1: Alors, c'est ce que j'appelle une maison forte.
0: Oui, oui. Oui, mais enfin, comme c'est décrit, c'était pas...
1: C'était une belle
0: c'était
1: bâtisse.
0: C'était une belle bâtisse.
1: Oui.
0: Il faisait du cheval. D'ailleurs, il était
1: maréchal ferrant.
0: Oui. Et le grand-père leur avait donné des chevaux. Puis à la fin, on ne va pas dire la fin,
1: non.
0: Les chevaux...
1: Garder un peu de suspense.
0: Et ils faisaient du cheval, ils étaient bien chez leurs grands-parents parce qu'elle ne pouvait pas d'une part s'en occuper avec l'école. Mais en fait,
1: il n'y avait pas assez de place dans les logements.
0: Et ils étaient en sécurité en plus.
1: Oui, et puis ils ont reçu une éducation qui était...
0: Bien.
1: Voilà, c'est ça. Dans un espace préservé.
0: Oui, des gens quand même. Les grands-parents paternels, c'était des gens bien.
1: C'est ça.
0: Il aurait fallu que le fils soit pareil.
1: Comme on dit, ça saute une génération.
0: Ah oui. Eh bien oui, là en l'occurrence, je ne sais pas où vous en êtes, vous, dans le saut là.
1: On va garder le suspense jusqu'au bout.
0: On fera tout à l'heure, on sautera les générations.
1: C'est ça.
0: Oui, donc elle va traverser cette période, vous dites la guerre c'est en fin de vie pratiquement pour elle, je vous l'accorde, mais elle parle quand même de ce qu'il y a eu avant, des événements qu'on a eu avant, qu'elle a entendu parler.
1: Ah oui,
0: elle parle de ça.
1: Eh ben, elle fait écho en fait.
0: Elle fait.
1: Oui, c'est au moment où les événements de 70 arrivent qu'elle elle constate que finalement elle en avait déjà entendu parler de cette guerre avec les Prussiens par ses grands-parents. Et parents qui en 1815, c'était les guerres napoléoniennes. Hein.
0: Oui, elle en parle, hein,
1: elle en parle
0: assez longuement.
1: Oui.
0: Donc,
1: Donchery avait été déjà occupé à ce moment-là.
0: Et voilà, et si on est férus d'histoire, on peut lire. Bon, Napoléon, on peut savoir des choses sur Napoléon.
1: Il y a des choses très intéressantes, et en plus, j'ai la chance d'avoir pu avoir accès à des documents qui ne sont pas souvent utilisés, et les choses qui sont écrites. Je vais pas dire que c'est inédit, mais c'est ressorti du placard.
0: Je croyais que vous alliez me dire, j'ai eu la chance de rencontrer Napoléon, parce que là, je me disais, je suis perdue dans l'histoire.
1: Ah non, pas du tout, non, laissez-le où il est.
0: Mais peut-être que vous avez des ancêtres.
1: Non, pas de ce côté-là.
0: Dites-moi, attendez, là, je plaisantais, ça fait du bien de plaisanter, mais dites-moi, dans tous vos ancêtres, il y en a certainement qui ont pu connaître Napoléon.
1: Ah bah bien sûr.
0: Tous vos ancêtres, il y en a certainement qui ont pu connaître Napoléon.
1: Ah bah bien sûr.
0: Dans...
1: Enfin, connaître...
0: Connaître...

0: Ça, c'est bien d'y croire. C'est bien d'y croire. Ça fait pas de mal entre nous.
1: Non, ça fait pas de mal.
0: Alors donc, elle va donc ses enfants vont être élevés par ses beaux-parents.
1: Oui.
0: Mais par contre, son mari lui a pas s'arranger. Hein. Alors, il fait la route, il vend toujours. Alors, il dit à un moment donné qu'on va lui proposer un poste différent.
1: Oui.
0: Il prend du galon, c'est le cas de le dire.
1: Il prend du galon, ça lui permet d'être plus présent.
0: Voilà. Que de partir, parce qu'il partait des temps et des temps,
1: oui.
0: Forcément, sur la route, hein, ça ne se faisait pas comme ça. Et puis, donner des nouvelles, c'était pareil, il n'y avait pas Internet. Hein.
1: Ah non, il fallait attendre que la lettre arrive.
0: Si elle arrivait.
1: Et c'est quand elle arrivait, oui.
0: Parce qu'il y avait aussi des problèmes là, de poste à cette époque. Et alors, il avait un démon, c'était l'alcool, hein, on en a parlé. Et ça ne s'arrange pas avec le temps. Ça mais jusqu'au jour où il s'arrêtait souvent dans un café, hein, un petit café. Et là, dans un café, il y a quelqu'un, alors en pleine classe, il y a quelqu'un qui lui dit, il faut venir parce que votre mari, il fait un scandale. Il faut venir le chercher. Elle va le chercher. Il fait un scandale, comme c'est pas possible, et tout, et tout, et tout. Elle le ramène. Mais elle lui dit, mais tu n'as pas honte? Tu sais que je risque mon poste, laisser une classe toute seule, moi, qu'est-ce que je fais? Elle n'est pas contente du tout, là, la petite dame. Hein.
1: Non, non, non. C'est à ce moment-là que elle montre aussi son côté fort de femme qui s'assume. Parce que,
0: voilà. Mais c'est une féministe.
1: Avant l'heure, à l'époque, oui.
0: Ça se disait pas, mais ça c'est la même pas. Chose. Mais c'est la même chose.
1: Mais c'est vrai, elle a ce côté de femme qui essaye de mener sa barque.
0: Elle a
1: un
0: toujours
1: peu toute
0: été
1: seule.
0: Volontaire. Hein, oui. Toujours été oui. Volontaire. Alors entre les drames familiaux, il faut lire le livre. Hein, on va pas tout dévoiler. Elle a une sœur quand même qui lui écrit régulièrement. Elle échange des courriers avec une
1: oui.
0: sœur. Elle a un frère. Bon, bah, il faut lire le livre, parce qu'on va pas dire plus. Alors, à ce stade, je dirais bien, j'ai pas envie d'en dire beaucoup plus sur le livre. Alors, nous allons marquer une seconde pause musicale.

0: nous retrouvons notre invité Yannick Deladi et son livre « Madame Bonnefoy, les ardoises du temps ». On a bien évoqué les ardoises du temps, le temps qu'a défilé pour cette dame. Est-ce que vous avez quelque chose à ajouter sur ce livre dont on n'aurait pas parlé, qui vous tient à cœur?
1: Par rapport au titre, parce que tout à l'heure on parlait des ardoises en référence à l'école.
0: Oui, bien sûr.
1: Mais ce qu'il faut... Alors, on me demande souvent le sens du titre. Et en fait, il y a trois possibilités de compréhension. Déjà, les ardoises, parce qu'on est dans les Ardennes et que c'est une terre ardoisière. Hein, voilà. Et puis, le dernier sens, c'est l'ardoise qu'on laisse à la fin de sa vie.
0: Oui.
1: Et finalement, entre Hubert Grégoire qui laisse les ardoises au bistrot, comme on dit.
0: On va le découvrir. C'est pour ça,
1: on va le découvrir. Et puis, il y a tout ce qu'on n'a pas fini de régler à la fin de sa vie. Et en l'occurrence, Philomène, c'est ce qui lui arrive.
0: Une belle dame.
1: Voilà.
0: Une belle dame, une belle aïeule. Alors dites-moi, c'est bien beau de parler de ce livre, mais on peut le trouver où?
1: Alors vous pouvez le trouver bien sûr chez votre libraire, vous pouvez le commander.
0: Oui, avec le code barre.
1: Oui, oui. Sur internet, forcément, vous tapez le titre Madame Bonnefoy, les ardoises du temps, et puis vous le trouverez sans doute sur toutes les grandes plateformes possibles. Sur le site de mon éditeur, les éditions Complicité.
0: Oui.
1: Et puis, si jamais vous souhaitez me le commander directement avec une dédicace, c'est possible aussi.
0: Via Facebook?
1: Il y a Facebook, ma page Yannick Deladil, auteur.
0: Oui.
1: Vous m'envoyez un message sur Messenger
0: et on
1: règle ça entre nous.
0: Ah ça c'est vraiment bien ça. Et puis vous êtes sur Facebook, on vous voit. Enfin oui, vous intervenez sur Facebook.
1: Oui, j'ai une page où je publie régulièrement quand je viens par exemple faire un petit coucou à Radio Coquelicot.
0: C'est drôlement bien ça. Alors moi je veux revenir sur quelque chose quand même parce qu'il faut que vous le disiez aux auditeurs. Vous êtes meusien d'origine, mais
1: j'ai un petit bout d'Auvergne, c'est ça?
0: Alors, vous vouliez pas le dire?
1: c'est vraiment un tout petit bout, Parce qu'en fait, alors, je vous ai dit que Philomène, c'était la grand-mère de la grand-mère de ma grand-mère.
0: Oui.
1: Mais cette même grand-mère, elle avait une autre arrière-grand-mère d'une autre branche qui s'appelait Arzélie Mater. Ouais. Et la famille Mater, à l'origine, elle vient d'ici.
0: D'où?
1: Son lointain ancêtre qui s'appelait Pierre Mateuf. Venait de Église-Neuve près de Billon.
0: C'est à côté.
1: Voilà.
0: Oui, c'est...
1: Et donc il est né en 1696, ça remonte.
0: Oula.
1: Et un jour, ce brave monsieur est monté dans les Ardennes en tant que scieur de long et il s'est installé à Châtel-Chéhéry, donc un de mes villages souches. Et là-bas, forcément, il a fait souche et le nom Mateuf d'ici s'est transformé là-bas en Mater. M-A-T-E-R.
0: Ah, dites-moi.
1: Voilà.
0: Mais c'est vous, il fallait que vous le disiez quand même, en terre auvergnate.
1: Ça représente 0,5%.
0: Non, ça représente... vous êtes un petit peu auvergnat.
1: J'ai un petit peu d'Auvergne, voilà.
0: Plus rien à rajouter que vous nous auriez caché?
1: Il faut que j'en garde un peu pour la prochaine fois.
0: C'est parce que vous revenez, vous revenez la prochaine fois. Mais écoutez, moi, en tout cas, je vous remercie d'avoir fait ce parcours pour venir à notre rencontre, la rencontre des auditeurs de Radio Coquelicot et certainement de futurs lecteurs.
1: J'oubliais, je suis en train d'écrire la suite.
0: Oui, je vous ai demandé si vous aviez un livre en cours et si vous viendriez. Ça, c'est vrai. Mais vous n'aviez pas précisé que c'était la suite.
1: C'est la suite. Parce qu'en fait, j'envisage ça comme une saga maintenant.
0: Il faut.
1: En trois tomes. Donc,
0: ce premier
1: tome, c'est la vie de Philomène. Dans le second tome, ça sera la vie d'après. Avec les enfants et le mari.
0: Oui.
1: Voilà. Et dans le troisième tome, que j'ai commencé déjà
0: Vous l'avez en tête.
1: J'ai déjà un chapitre qui est assuré.
0: Ah, quand même.
1: Parce qu'il y a deux de ses petits-enfants.
0: Oui.
1: Qui vont tristement périr durant les conflits de 14-18. Et ça en fera partie.
0: On va peut-être pas raconter tout ça.
1: Non, mais j'ai rien dévoilé.
0: Vous n'avez rien dévoilé. Écoutez, ça c'est bien s'il y a une suite. Alors, oui, parce que je vous ai dit, si vous avez quelque chose à présenter, la prochaine fois vous m'avez dit oui, vous viendrez, bien sûr. Mais je ne pensais pas que c'était la suite.
1: Ça sera la suite.
0: Bon, on est gâtés. Et alors, elle va sortir quand?
1: Justement, là, le volume 2 est en cours d'écriture. Donc, après, il faut que je le termine et puis que mon éditeur me dise...
0: Ok.
1: Il m'a déjà dit ok. Mais il faut que je le finisse.
0: Oui, ah bah oui, c'est embêtant d'imprimer quelques pages.
1: C'est ça, c'est ça.
0: Bon, en tout cas, moi, je vous remercie d'être venu à la rencontre de Radio Pico. Yannick, je vous dis au revoir.
1: Eh ben, je vous remercie beaucoup et à très bientôt. Au revoir.
0: Bien sûr. À tous et à toutes, chers auditeurs, je dis au revoir. À très bientôt avec un autre auteur, une autre histoire sur Radio Coquelicot, 99 FM, votre radio du Val-de-Sioule.

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Digression, une émission qui vous propose de sortir des sentiers battus pour emprunter ensemble les chemins de traverse qui impriment à jamais nos plus beaux souvenirs de vie. C'est toujours une joie de vous retrouver, amoureuses inconditionnelles de Coquelicot, comme à chaque émission qui nous rassemble, pour déambuler sur les chemins d'un thème que l'on aime, qui nous fait vibrer, qui nous anime, bref, qui nous rend vivants. À ce sujet, avez-vous une petite idée du milieu dans lequel nos pas vont nous emmener aujourd'hui? Non? Est-ce que ça vous dit d'endosser le statut de star de cinéma? Oui? Alors, c'est parti! Et surtout, ne vous inquiétez pas, il y en aura pour tout le monde. Le casting permettra de déterminer les premiers et seconds rôles, l'actrice vedette, l'acteur cabochard et toute une cohorte de figurants. À ce propos, est-ce que Lucien trouvera sa place parmi tout ce beau monde? Peut-être que l'idée est de le laisser nous guider dans cet univers. Après tout, il est quand même né l'année de la sortie de Règlement de compte à Hockey Corral, du Pont de la rivière Kouai, film aux 7 Oscars, Le Soleil se lève aussi, adapté d'un livre d'Ernest Hemingway, de 12 hommes en colère, où Henri Fonda éveille l'esprit des spectateurs à la réflexion et au doute. La même année, quelques films font écho à des instants que la vie offrira plus tard à Lucien, comme la comédie musicale La Belle de Moscou. Souvenez-vous de l'épisode Anna, Berlin, à l'angle de la Schönhauser, qui rappelle celui qui s'intitulait Haïmo, et un condamné à mort s'est échappé, qui nous ramène à l'univers de ses premières lectures d'ado dans l'émission Nicolas. Mais bien sûr, il ne visionnera tous ces films que bien des années plus tard. À l'enfance, c'est d'abord le petit écran de la télévision qui l'amènera à aimer les fictions cinématographiques au travers des premiers feuilletons que ses parents l'autoriseront à regarder. Je précise, pour les plus jeunes de nos auditeurs, qu'on parlait de feuilletons à l'époque et non de séries. Il fallait alors patienter bien souvent une semaine entre deux épisodes. Un épisode raté ne se rattrapait jamais. Les replays n'existaient pas. Il fallait être physiquement présent, face au téléviseur, à l'heure précise de la diffusion. C'était un temps où il n'y avait qu'une chaîne, qui d'ailleurs n'émettait pas en permanence, loin de là. Allez, je vous sens impatient de retrouver Lucien pour découvrir les premières images de fiction qui auront imprimé sa mémoire. Rintintin fait partie de celle-ci. J'en vois certains parmi vous qui sourient et ça me rassure de voir qu'en fait, ce feuilleton n'est pas si vieux. Trêve de plaisanterie, c'était quand même une histoire improbable que ce scénario où un jeune orphelin d'une douzaine d'années et son chien, dont le nom aura donné le titre de la série, sont enrôlés au sein d'un détachement de cavalerie de l'armée américaine. Mais bon, ça marche auprès du jeune public, et donc de Lucien. Il est à noter que Lee Hacker, qui avait endossé le rôle du jeune caporal Rusty, après avoir joué dans pas moins de 25 films jusqu'à l'âge de 20 ans, ne trouvera plus le moindre rôle une fois devenu adulte et devra abandonner là sa carrière d'acteur. Le deuxième feuilleton qui aura marqué à jamais la mémoire de Lucien a été réalisé par Cécile Aubry et a pour titre Belle et Sébastien. 13 épisodes de 26 minutes qui seront suivis par deux autres séries, Sébastien parmi les hommes et Sébastien et la Marie Morgan. Il n'est pas compliqué pour Lucien de s'identifier à l'acteur principal, Mehdi El Glaoui, qui n'a qu'un an de plus. Le jeune acteur n'est autre que le fils de la réalisatrice. Là encore, une histoire qui relate une forte amitié entre un enfant et un montagne des Pyrénées. Je ne sais pas si vous savez, chers auditeurs, que le chien qui tenait le rôle de Belle était un patou de 2 ans qui répondait au nom de Flanker. Il a tourné dans les premières et deuxièmes séries, mais mourra avant la troisième, après avoir été empoisonné. L'enquête ne permettra pas de découvrir le coupable, laissant la rumeur courir sur l'éventualité d'un acte commis par un voisin jaloux.
Pour la dernière série, il sera remplacé par Yalov, un autre Pyrénéen. Voilà pour ce qui est du générique de nos amis à quatre pattes. Tiens, puisqu'il est question de chiens, je vous entraîne dans une petite digression. Après s'être nourri de Rintintin et de Belle et Sébastien, Lucien n'aura eu de cesse d'exprimer son envie d'avoir un chien auprès de ses parents. Mais comme vous le savez, sa jeunesse a été faite de nombreux déménagements et il a toujours vécu en appartement. Des arguments qu'a en permanence fait valoir son père pour ne pas souscrire à sa demande. Une fois atteint l'adolescence, sa famille s'était installée dans une maison individuelle avec un petit bout de terrain. Les supplications pour avoir un chien avaient repris, mais son paternel avait continué de refuser. Puis, pour quelle raison, on n'en sait rien, les parents avaient cédé face aux demandes répétées de Lucien. Avec eux, il avait embarqué dans la voiture, direction la SPA. Arrivé sur place, le portail fermé affichait un panneau « Fermeture exceptionnelle ce jour ». Le lendemain, le père campait de nouveau sur ses positions et avait définitivement fermé la porte à une possible adoption d'un chien. Voilà le premier moment de partager la bande originale du feuilleton Belle et Sébastien de 1965, dont la chanson est interprétée par le jeune acteur lui-même, Mehdi El Glaoui.

Après les trois séries de Sébastien, que l'on nommerait « saison » aujourd'hui, Lucien avait retrouvé l'acteur principal, Mehdi, dans un feuilleton signé de nouveau par sa mère, Cécile Aubry. Une toute autre histoire, celle d'un garçon de 15 ans qui ressent ses premiers émois amoureux en découvrant la vie parisienne. Dans « Le jeune Fabre », titre de la série, la comédienne qui lui donne la réplique débute face aux caméras. Son nom, Véronique Jeannot. Et je peux vous dire que Lucien, comme tous les garçons de sa génération, s'est imaginé, main dans la main, avec l'actrice, courant dans les escaliers de Montmartre lors de la scène finale du 13e et dernier épisode. Que ceux qui parmi vous, chers auditeurs, avaient 15 ans en 73, et qui ne sont pas tombés amoureux de Véronique Jeannot cette année-là, lèvent la main. C'est bien ce qui me semblait. Nous sommes d'accord sur ce point. Allez, si vous le voulez bien, on va sauter d'une série à une autre. Autre feuilleton qui aura marqué l'esprit de Lucien, quelques années avant Le jeune Fabre, Au nom de la loi. Steve McQueen interprète Josh Randall, un chasseur de primes du Far West, armé en permanence de sa Merslaig, une carabine Winchester à crosse et canon scié. Je vois que pas mal d'entre vous ont été fans de cette série qu'ils connaissent bien. Ce que vous savez peut-être un peu moins, c'est que pour le tournage des 94 épisodes, trois modèles de Winchester raccourcis auront été fabriqués. Vite fait, je vous confie deux anecdotes au sujet de ces armes. En 1964, Gilbert Bécaud a acquis aux enchères, pour la somme de 15 000 francs, l'une des Merslaig. Cette vente s'est déroulée en présence de l'acteur Steve McQueen et l'argent récolté a été reversé à l'association Mouvement pour le village d'enfants. Quelques années plus tard, Steve McQueen a offert un autre exemplaire à Alain Delon. Ce dernier la vendra aux enchères en 2014 et en obtiendra 19 000 euros pour son seul profit. Je vous propose une dernière série vue à la télé, avant que l'on entre dans le monde du cinéma et des films projetés sur grand écran. Il s'agit d'un feuilleton américain dont seuls 39 épisodes sur les 120 sortis aux USA ont été doublés et diffusés en France. Émis à partir d'octobre 1967, les 13 premiers épisodes ne seront visibles qu'en noir et blanc. Je vois, amoureuses inconditionnelles de Coquelicot, que vous commencez à vous agiter un peu. Alors, il va nous le révéler ce titre, oui ou non? Allez, le voilà. Le Fugitif. Cela peut évoquer des souvenirs à plusieurs générations d'auditeurs dans la mesure où le feuilleton d'origine a été adapté en long métrage en 1993 sous le même titre avec Harrison Ford, Tommy Lee Jones, Cella Ward et Julianne Moore dans les principaux rôles. C'est l'histoire du docteur Richard Kimble, accusé à tort du meurtre de sa femme, fuyant la police pour éviter d'être condamné à mort, et qui surtout s'efforce de retrouver le véritable assassin pour prouver son innocence. Lancé à ses trousses, l'inspecteur Philippe Gérard, qui fait une affaire personnelle de le retrouver, le poursuit avec une obstination sans borne. C'est une série que Lucien a regardée un peu tôt. Je veux parler de son âge. Oh, rassurez-vous, ses parents ne sont pas responsables de l'avoir collé devant des épisodes pas vraiment destinés à un jeune en train de passer de l'enfance à l'adolescence. Alors comment ça se fait, allez-vous me dire? Eh bien, il se trouve que dans l'appartement où il vivait à l'époque avec ses parents, Lucien ne disposait pas d'une chambre à lui. Un lit avait été installé dans un coin de la salle à manger qui jouxtait le salon. Les deux pièces étant séparés par une large ouverture qui ne disposait pas de porte. Afin d'offrir un peu d'intimité à leur fils, ses parents avaient accroché un épais rideau pour fermer le passage au moment où il était l'heure d'aller dormir pour Lucien. Mais le rideau, trop court, ne touchait pas le sol, laissant un espace d'une dizaine de centimètres. Ce qui lui permettait régulièrement, allongé sur les carreaux en vinyle, de voir quelques émissions ou films que ses parents regardaient, confortablement installés sur leur canapé. Certes, pour leur fils, la position était loin d'être idéale,
mais elle lui permettait de transgresser l'interdiction de regarder certains programmes. C'est ainsi qu'il avait pu voir les épisodes du Fugitif, épisodes qui, à l'âge qu'il affichait, l'avaient impressionné. Et davantage encore, ceux dans lesquels le véritable coupable apparaissait. Il faut dire que l'acteur qui campait l'assassin avait été bien choisi. Outre un visage très dur, il était manchot pour avoir réellement été amputé du bras droit. Cet homme avait longtemps hanté les rêves de Lucien qui regrettait, les nuits où il lui rendait visite, que le rideau séparant le salon de la salle à manger lui servant aussi de chambre n'ait pas été un peu plus long. Comme nous ne disposons que d'une heure à passer ensemble, je n'ai fait qu'une courte sélection des feuilletons qui auront imprimé la mémoire de Lucien. Mais durant les années 60, il y en eut pléthore. Je vais vous en citer quelques-uns qui évoqueront sans doute de bons moments à certains. Rappelez-vous. Thierry Lafronde. Mission Impossible. Chapeau melon et bottes de cuir. Les Envahisseurs. Daktari. Les Chevaliers du Ciel. Le Prisonnier. L'Homme de Fer. Les Secrets de la Mer Rouge. Ivanhoé. Bonanza. Les Saintes Chéries. Belphégor. Les Globetrotters. Les Incorruptibles. Vidocq. Zorro. J'arrête là ma liste sur le cavalier qui surgissait hors de la nuit, une liste qui pourrait être beaucoup plus longue. Ce qui est vraiment chouette, c'est qu'à chaque titre, j'ai vu des sourires s'afficher sur les visages de pas mal d'entre vous. Cela remet en question l'affirmation de Jean-Luc Godard qui disait « La télévision fabrique de l'oubli, le cinéma fabrique des souvenirs. » Pour faire la transition entre le petit et le grand écran, quoi de mieux que d'écouter la musique du film Cinema Paradiso, composé par Monsieur Ennio Morricone.

0: Les films valent aussi par leur composition musicale, n'est-ce pas? Sans elle, les scènes seraient beaucoup plus fades. La musique crée une ambiance, accroît les émotions, renforce la narration, magnifie les images et, en plus, elle imprime la mémoire des personnes amatrices de longs métrages. Elle participe à l'envoûtement qui opère chez chaque spectateur. Les BO, bandes originales, auront largement concouru à séduire Lucien les premières fois où il a découvert la magie prodiguée par des films projetés dans les salles obscures. Mais avant que les premières images et les premières notes hypnotisent le public, souvenez-vous, pour ceux d'entre vous qui l'ont connu, les amoureuses et les inconditionnelles de Coquelicot, de l'époque où des ouvreuses, après avoir déchiré vos tickets à l'entrée de la salle, vous guidaient jusqu'à votre place, place qui était numérotée. Pour les retardataires, elles usaient d'une lampe de poche pour leur désigner leur siège. C'était un temps où il y avait un court ou moyen métrage diffusé avant la séance. Les ouvreuses réapparaissaient pour un véritable entracte au cours duquel, portant un plateau en osier tressé qui crissait quand elles se déplaçaient dans les rangées, elles proposaient à la vente des bonbons, réglisses et même des glaces. C'était un métier qui n'était rétribué que par les pourboires donnés par les spectateurs et un petit pourcentage sur les confiseries vendues. Cette profession a commencé à disparaître au milieu des années 80. Ne voyez pas de nostalgie dans mes propos. C'était un autre temps. Je ne saurais dire si c'était mieux ou pas. C'était juste différent. Retrouvons Lucien, qui aura connu cette période-là au cœur des 60s. Le jeudi était alors le jour où il n'y avait pas école. Comme nombre d'enfants, c'est accompagné par ses parents qu'il avait franchi les portes d'un cinéma pour visionner des dessins animés. C'est ainsi qu'on en parlait pour nommer les films d'animation. Les premiers qu'il aura vus étaient des productions des studios Walt Disney, La Belle et le Clochard et Les 101 Dalmatiens. Tiens, comme c'est bizarre, deux films qui relatent d'histoires de chiens. Pas de quoi, cependant, amadouer le père du jeune Lucien en vue d'en adopter un. Toujours produit par le créateur de Mickey Mouse, Le Livre de la Jungle sera visionné en décembre 1968 par notre cinéphile en herbe au cinéma Le Français, salle aujourd'hui disparue, qui se situait rue de Périgueux à Angoulême. Ce n'est qu'en entrant dans l'adolescence qu'il découvrira des fictions, autres que les dessins animés. Le premier titre qui lui vient en tête, mais il ne mettrait pas sa main à couper pour affirmer qu'il s'agit bien là du premier, il ne voudrait surtout pas ressembler au manchot assassin du feuilleton Le Fugitif. C'est Le Vieil Homme et l'Enfant, un film de Claude Berry, inspiré par sa propre histoire, avec Michel Simon et Alain Cohen dans les rôles principaux. Un long métrage en noir et blanc que je ne saurais trop conseiller de voir ou de revoir par les temps qui courent. Suivront, à peu près dans l'ordre, L'Armée des Ombres, adapté du livre de Joseph Kessel, dont le metteur en scène Jean-Pierre Melville se sera entouré d'acteurs incroyables. Lino Ventura, Simone Signoret, Jean-Pierre Cassel, Paul Meurice, Paul Crochet, Serge Reggiani, Christian Barbier, pour ne citer que les principaux. Les choses de la vie de Claude Sautet, un film également adapté d'un roman écrit par Paul Guimard, et là encore, une belle distribution avec notamment Romy Schneider, Michel Piccoli, Léa Massari et Gérard Lartigot. La Gifle, réalisée par Claude Pinoteau avec Isabelle Adjani, Lino Ventura et Annie Girardot, entre autres. Lucien se souvient particulièrement d'un film qu'il aura vu à sa sortie en 1975. Tiens, à ce propos, il a été celui qui a reçu le premier César du meilleur film en 1976, date de création de cette cérémonie de récompense pour le monde du cinéma. Quelqu'un a une idée de son titre ? Oh, vous êtes plusieurs à avoir donné la bonne réponse. Bravo à vous ! Il s'agit effectivement du film réalisé par Robert Enrico avec Romy Schneider, Philippe Noiret et Jean Bouise, pour n'en citer que trois, dont la bande originale est signée François de Roubaix. J'ai nommé le vieux fusil. Pourquoi donc Lucien se souvient particulièrement de ce long métrage? Outre l'histoire, qui aura marqué plus d'un spectateur, c'est parce qu'il a été entraîné à la séance, projetée à Poitiers où il se trouvait alors, par son ami Daniel, originaire du Tarn-et-Garonne, où une partie des scènes du film ont été tournées. Il avait persuadé Lucien de l'accompagner, au prétexte que sa mère tenait un rôle dans le film. Au moment où le docteur Julien Dandieu, campé par Philippe Noiret, pénètre dans l'église du village, dans laquelle gisent les corps de plusieurs habitants abattus par les nazis, Lucien avait reçu un coup de coude dans les côtes de la part de son copain. Daniel lui avait chuchoté « Regarde, c'est ma mère qui est là !» Affalé sur un prie-dieu, on ne voyait même pas son visage. Seul son fils pouvait la reconnaître. En quittant la salle à la fin du film, Lucien n'avait bien sûr pas avoué à son ami qu'il avait été quelque peu déçu par le rôle d'une femme morte tenue par sa mère. Moins de 5 secondes à l'écran. Par contre, les deux jeunes gens étaient demeurés de longues minutes dans un profond silence avant de parvenir à évoquer la puissance dramatique du long métrage. Ce moment qu'ils ont partagé nous offre l'occasion d'une transition musicale particulièrement à propos que nous allons passer avec Michel Sardou qui interprète le figurant.
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Retrouvons Lucien à Athènes, à la fin des années 80. Au cœur d'un beau quartier de la capitale grecque, il se présente à la porte d'une maison à étage. Un homme imposant l'accueille en français. Une phrase de bienvenue, teintée toutefois d'un accent hellène. Puis il l'invite à le suivre et à découvrir l'ensemble des pièces. Les deux hommes devisent sur la soirée qui va se dérouler dans ce logement. L'hôte se prête de bonne grâce aux questions et aux exigences que lui soumet son visiteur. C'est que, d'ici quelques heures, le premier personnage de l'État français mettra ses pas dans ceux de Lucien pour une rencontre privée autour d'un repas partagé avec le propriétaire du domicile et quelques invités privilégiés. À 18h15, le maître des lieux rejoint Lucien. « Suivez-moi, lui dit-il. Vous ne pouvez pas manquer ça. » Après avoir avalé deux volets d'escalier, il s'était retrouvé sur le toit terrasse de la maison. « Vous ne verrez pas un plus beau ciel enflammer le Parthénon, » avait déclaré l'hôte. « C'est l'instant à ne pas manquer, l'heure précise où il faut être ici. » Les terres avaient embrasé l'acropole de ses teintes de feu. Chaque minute avait vu la voûte céleste se parer de couleurs changeantes. Les deux hommes étaient ressortis de cette flambée hypnotique lorsque le ciel s'était mis à décliner des pigments pourpres à la gamme des roses. Un temps suspendu que Lucien avait partagé avec Mikis Theodorakis. Mikis Theodorakis est un immense musicien. Je devrais dire « été », car il nous a quittés en 2021 à l'âge de 96 ans pour rejoindre le cosmos envoûtant qui chaque soir drape le Parthénon de son voile enflammé. Mais avant d'être reconnu internationalement pour ses compositions, il a été un homme engagé pour la défense de la liberté. Engagement.

0: qu'il paiera au prix fort. Il entre en résistance durant la Seconde Guerre mondiale et lors de la guerre civile grecque qui s'étendra de 1945 à 1949. Durant 2 années, il sera déporté, torturé, laissé pour mort. Sorti terriblement affaibli de cet enfer, il met toute son énergie au service de la musique et compose des morceaux qui vont rayonner à travers la planète. Sur certains, il pose des paroles politiquement engagées. La droite grecque le désigne alors comme une menace. Après qu'elle aura assassiné le docteur Grigoris Lambrakis, Mikis Theodorakis fondera la plus grande organisation politique et sera élu au Parlement de son pays. Le coup d'État des colonels, le 21 avril 1967, oblige le compositeur à entrer en clandestinité. Ce jour-là, il adresse au peuple grec le premier appel à la résistance, puis fonde l'organisation Fonds Patriotique. Le gouvernement interdit alors toute la musique de Theodorakis sous peine de poursuite pénale. Quelques mois plus tard, le compositeur est arrêté, torturé de nouveau, emprisonné et exilé au camp de concentration d'Oropos. Vous comprenez pourquoi, amoureux et inconditionnel de Coquelicot, Lucien s'est senti privilégié de croiser la route de cet homme. Un homme qu'il aura gratifié d'un immense cadeau en lui offrant le spectacle céleste qui l'apaisait après toutes les épreuves qu'il avait traversées. J'ai évoqué tout à l'heure l'assassinat du docteur Grigoris Lambrakis. De ce drame, Vassilis Vassilikos écrira un roman. De ce roman, Costa Gavras réalisera un film. Les deux œuvres, de papier et de pellicule, portent le même titre, Z. Une seule lettre, qui se trouve être la 6e de l'alphabet grec, placée après epsilon et avant eta, et qui se prononce zeta ou zeta. Pourquoi ce titre? Parce que cette lettre est la première du mot zei, qui signifie « il est vivant ». Les opposants inscrivaient la lettre Z sur les murs des villes pour protester contre le meurtre du député Lambrakis. Pour ceux qui ne l'auraient pas vu, je vous conseille vivement de découvrir le film Z. La musique est signée Mikis Theodorakis, ce qui ne vous surprendra pas, j'imagine. Pourtant, la bande originale n'a pas été composée spécialement pour ce long métrage. En effet, au moment de la sortie de ce dernier, le musicien était détenu dans les geôles grecques. Le réalisateur avait réussi, par l'intermédiaire d'autres prisonniers, à informer Mikis Theodorakis qu'il voulait absolument que ce soit lui qui compose la bande originale, quitte à retarder la sortie du film. Le compositeur, ne sachant pas qu'il serait libéré un jour, avait fait répondre à Costa Gavras qu'il l'autorisait à piocher dans les musiques qu'il avait déjà écrites. Ce qu'il fit. Lucien, au sortir de l'adolescence, avait vu le film Z. Au-delà de l'histoire qui l'avait ébranlé, il avait surtout découvert un acteur dont la présence et le jeu l'avaient marqué. Il joue le rôle du juge d'instruction et a pour nom Jean-Louis Trintignant. Au jeune Victor Hugo, 16 ans à l'époque, on attribue une citation qui leur est écrite dans ses carnets. « Je veux être Chateaubriand ou rien. » Lucien aurait pu s'en inspirer et dire, les fois où il se rêvait acteur, « être Trintignant ou rien. » Cet acteur complet a une filmographie impressionnante. Homme de théâtre, il nous a souvent régalé en récitant des poésies. Je vous propose d'entendre sa voix, nous offrant un poème de Boris Vian, « Pourquoi que je vis ?»«
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0: parce que c'est joli.
1: Ah, la voix de Trintignant, c'est quelque chose. Lucien se rappelle que c'était l'acteur préféré de ses parents. Parmi les actrices, ils aimaient bien Marie Laforêt. Beaucoup ont oublié qu'elle a d'abord joué avant de chanter. Après avoir été élève au cours Simon, elle a suivi les cours de théâtre de Raymond Rouleau. Sa première grande apparition au cinéma, elle la doit à René Clément. Il adaptera le roman « Monsieur Ripley » de Patricia Highsmith, qui devient plein soleil sur le grand écran, film dans lequel le metteur en scène lui offre le rôle féminin principal, aux côtés d'Alain Delon et de Maurice René, excusez du peu. Puis elle enchaînera deux films sous la direction du réalisateur Jean-Gabriel Albicocco, son mari à ce moment-là de sa vie, « La fille aux yeux d'or » et « Le rat d'Amérique ». Le titre du premier long-métrage que j'ai cité semble lui être dédié tant elle dispose d'yeux magnifiques dans lesquels beaucoup de ses admirateurs ont rêvé d'y plonger. Et je vois la réaction de certains d'entre vous qu'ils savent de quoi je parle. Mais en fait, ce titre correspond à celui d'un livre d'Honoré de Balzac dont le texte a été adapté à l'écran en une histoire se déroulant à l'aube des années 60. Quant au suivant, Le rat d'Amérique, il est également adapté d'un roman signé par Jacques Lanzmann. Marie Laforêt y campe le personnage de Maria et a pour partenaire principal quelqu'un qui est également chanteur et comédien. Je veux parler de Charles Aznavour. Lucien connaît bien cette histoire car, jeune adulte, il a lu le livre Le rat d'Amérique. Il faut dire qu'il a passé une période où peu de livres de Jacques Lanzmann lui auront échappé. C'est un auteur dont les romans l'auront nourri, mélange de fiction et de vécu. Le rat d'Amérique se veut plus proche d'une autobiographie. Elle raconte l'histoire d'un artiste peintre, peu de gens savent que l'auteur a commencé sa vie en exerçant cet art, pour lequel il a rapidement obtenu une vraie reconnaissance, mais qu'il a tout aussi rapidement abandonné car hanté par des pensées suicidaires. Je disais donc qu'il s'agit de l'histoire d'un peintre qui décide de partir au sortir de la Seconde Guerre mondiale, tenter sa chance en Amérique du Sud. Mais rien ne se passera comme il l'espère et ses séjours dans différents pays feront face aux conditions de vie misérables des populations rencontrées. Lui-même, au gré de ses rencontres, multipliera des expériences douloureuses où la survie côtoie la souffrance. Un livre qui fait pleinement écho à la devise de son auteur. Si tu veux te trouver, commence par te perdre. Jacques Lanzmann a également écrit beaucoup de paroles de chansons. Sa contribution la plus importante dans le domaine sera au profit de Jacques Dutronc, dont il a été un des proches. Jacques Dutronc, lui aussi chanteur et acteur, signera une véritable performance dans Van Gogh, film réalisé par Maurice Pialat. Savez-vous, chers auditeurs, que Jacques Lanzmann, grand marcheur devant l'Éternel, est demeuré très attaché à l'Auvergne pour avoir vécu enfant à Brioude, puis avoir été placé comme valet de ferme dans votre région durant l'occupation allemande, avant d'y rejoindre la résistance avec son frère? Tiens, puisque je fais allusion à son frère, vous connaissez certainement son prénom, Claude. Claude Lanzmann, qui est, comme beaucoup d'entre vous le savent, le réalisateur d'un documentaire qui est un film de la mémoire qui visite jusqu'en 1985, date de sa sortie en salle, les survivants de l'Holocauste et leurs descendants. Cette œuvre, considérée comme la plus importante réflexion sur l'extermination des Juifs, perpétrée durant la guerre 39-45, a pour titre « Shoah ». Un docu qui dure plus de 9 heures, mais qu'il est essentiel d'avoir vu et de diffuser auprès des jeunes générations car, aujourd'hui, les femmes et les hommes qui ont traversé ces terribles épreuves ne sont plus très nombreux. Leurs témoignages n'en sont que plus précieux. Après eux, ne resteront que les images des films, tels que Shoah, pour que l'oubli ne l'emporte pas sur cette période sombre de l'histoire. Le 9 juin 2009, Lucien a croisé la route de Claude Lanzmann à l'occasion de la sortie de son livre intitulé le lièvre de Patagonie. Je ne peux que vous inciter, amoureuses et inconditionnelles de Coquelicot, à parcourir les pages des mémoires de cet homme qui aura multiplié les vies. Ce qu'avait fait Lucien avant de rencontrer l'auteur. Dans l'ouvrage, il avait relevé des détails qui, à des années d'écart, avaient résonné au lecteur qu'il avait été, comme un lien entre eux. Les feuilles consacrées à l'Allemagne, Freiburg, Berlin, mais aussi celles évoquant l'Asie, l'amour, et d'autres encore, jusqu'au prénom de leur mère respective, Paulette, prénom usité par les proches et qui pourtant, dans les deux cas, n'était pas celui qui avait été inscrit en première place sur la déclaration de naissance à l'état civil. De tout ça, ils avaient échangé. Pourquoi avoir donné un tel titre pour une autobiographie? Parce que l'auteur se considère comme fou de la vie, comme cet animal qu'il aime, le lièvre. Le lièvre qui parvenait à s'enfuir des camps de concentration en passant sous les barbelés. Et celui qui, en Patagonie, a traversé la route comme un bolide au mépris de la voiture de Claude Lanzmann qui arrivait pourtant à grande vitesse. Le moment est venu de s'accorder une pause musicale. En convoquant un autre Claude, je veux parler de Nougaro, qui nous chante le thème du jour.

0: Le cinéma et la Patagonie vont nous permettre, grâce à Lucien, d'approcher un acteur français qui, lui aussi, aura emprunté nombre de chemins de vie. Grâce également aux raids gauloises, sujet évoqué au cours de l'épisode précédent de Digression. Lucien, lors de l'édition se déroulant en Argentine en 1995, a intégré l'organisation de l'épreuve. À Bariloche, au nord de la Patagonie, il voit défiler, avant le départ, toutes les équipes engagées sur le raid. C'est là qu'il croise pour la première fois la route d'un concurrent qui a déjà pris part aux éditions s'étant déroulées en Nouvelle-Calédonie et à Madagascar, un compétiteur qui se trouve être aussi un acteur renommé, Bernard Giraudeau. Il est l'un des membres d'une équipe solide, une équipe qui peut prétendre à une place sur le podium, voire même à la victoire. Son frère, François, l'accompagne dans cette aventure. Il n'est sans doute pas facile, lorsqu'on est une personnalité connue, de pouvoir se mettre dans sa bulle à l'heure d'aborder une épreuve aussi dure, pour laquelle on a de légitimes ambitions. La pression que l'on se met, avant le départ, peut être une charge terrible. Cela peut s'avérer pesant pour soi, pour ses coéquipiers, pour ses adversaires, pour l'organisation, pour les sponsors, les médias et toutes les personnes que l'on est appelé à croiser. C'est vraisemblablement pour cela que le premier contact entre Bernard Giraudeau et Lucien aura été délicat. Il me semble que tendu serait l'adjectif le plus approprié pour qualifier leur échange initial. Pardon ? Non. Lucien ne souhaite pas divulguer l'incident qui les a opposés. Les deux hommes se retrouveront à plusieurs reprises sur le parcours. L'un officiant au pointage des concurrents, l'autre courant contre le chronomètre. Au premier point de contrôle tenu par Lucien dans un col d'altitude enneigé, Bernard et ses coéquipiers étaient en bonne place et faisaient bonne figure. L'épreuve avait débuté depuis 30 heures. 3 jours plus tard, c'est une équipe incomplète qui s'était présentée pour la deuxième fois à Lucien sur la portion que les participants effectuaient à cheval. Pour ceux qui poursuivaient, en se sachant hors course, le moral en avait pris un coup. Bernard Giraudeau était d'autant plus affecté que son frère, blessé, avait été contraint à l'abandon. La lutte pour le classement n'ayant plus cours, et la fatigue pesant doublement pour cette raison, l'équipe réduite avait profité de l'emplacement pour effectuer une longue pause. Le visage de l'acteur accusait une énorme déception. Ses traits ne reflétaient pas ceux de quelqu'un qui joue un rôle. Lucien, qui avait 3 ans plus tôt éprouvé un même désappointement, lui avait parlé de cette expérience difficile à encaisser, mais qui, avec le temps, enrichissait toute personne passée par une telle épreuve. Bernard accusait également le coup physiquement, la faute au manque d'eau. Il avait perdu sa gourde et se restreignait en boisson pour ne pas démunir ses coéquipiers. Lucien l'avait fait boire et lui avait donné un bidon qui lui permettrait de poursuivre l'aventure. Ce faisant, il ne l'avantageait pas, l'équipe ne pouvant plus être classée. Une fois le raid terminé, Bernard Giraudeau avait repris ses distances avec le reste des participants. Je vous propose, à ce stade du récit, une archive où l'acteur se confie sur une épreuve à laquelle il aura fait face plus tard.
1: Dire que j'ai pas peur, probablement, si j'ai des peurs encore qui sont là, mais pas des paniques en tout cas. Pas des paniques, non. Parce que je crois pas à l'enfer qu'on nous annonce. Ça ne croit pas du tout. Il faut aller au-delà de la peur, en étant face à la mort et en regardant aussi. Bon, les hommes vivent, ça veut dire que ce sont des cycles permanents. Ils disparaissent, naissent. C'est beau de voir un enfant naître, un enfant courir, un vieillard s'en aller. C'est la vie, c'est comme ça, il faut l'accepter. Je crois que c'est ça l'abandon, l'acceptation. J'ai fait des progrès, beaucoup de progrès avec ça, j'ai fait des progrès. Maintenant, est-ce que je suis arrivé complètement? Est-ce que j'ai réussi? Je ne suis pas certain, mais c'est vrai que je suis plutôt en paix, oui. Aujourd'hui, c'est vrai que je suis comme tout le monde d'ailleurs en sursis. Hein. Tout le monde en sursis. Mais je suis plutôt en paix, oui.
2: Face à face avec la mort, un film noir? Non, une réalité devant laquelle Giraudeau ne se dérobe pas. La mort, après tout, autant la regarder comme on regarderait la mer.
1: Oui, il y a sûrement une aventure, peut-être le voyage est magnifique derrière, on ne sait pas. En tout cas, on ne sait pas. Donc à partir du moment, ce que j'ai appris moi dans mes voyages, c'est que tant qu'on ne sait pas, on ne peut pas en avoir peur.
0: La voix de Bernard Giraudeau, c'est quelque chose aussi. À peine moins de 10 ans après leur rencontre en Patagonie, Bernard et Lucien s'étaient revus à l'occasion de la venue de l'acteur à Bordeaux pour la présentation de son livre « Les hommes à terre ». Ils avaient longuement échangé sur l'épisode argentin qu'ils avaient partagé. « Tu sais que j'ai toujours ta gourde chez moi. Si tu la veux, je peux te la redonner. »« Non, garde-la, elle ne me fait pas défaut. » L'acteur avait insisté afin que Lucien le rejoigne dans la soirée pour assister au visionnage du dernier documentaire qu'il avait réalisé, « Esquisse Philippine ». Bernard Giraudeau n'était plus le même homme. La suffisance qu'il avait affichée une décennie plus tôt s'était vue définitivement balayée par une surprenante ouverture aux autres. Surprenante? Peut-être pas tant que ça. Entre-temps, la maladie avait envahi le corps de l'acteur, lancé dans un combat difficile contre elle, mais également dans une quête de spiritualité. C'est son frère François qui parle le mieux de sa transformation. Bernard n'était pas un mec facile. Il avait du caractère. Annie Dupéré a raison quand elle parle de son inaptitude au bonheur. Mais la maladie l'a transformé. Elle l'a rapproché de ses enfants, de sa compagne, de sa famille, de sa mère, d'Annie. Chaque fois que j'allais à Paris, on passait du temps ensemble. Il était dans l'amour total, inconditionnel de ses proches et des autres. Il adorait aller jusqu'au bout de lui-même et de tout ce qu'il entreprenait. De la même façon, quand il a été rattrapé par le cancer, il est allé au bout de la recherche spirituelle. Il a participé à des recherches médicales, mais il s'est aussi plongé dans le chamanisme, le bouddhisme, la méditation, pour aller vers le fondamental de l'être humain, l'esprit, l'âme. Au fond, mon frère a eu 3 vies. Une vie de marin, une vie de comédien et une vie de malade et d'écrivain. Elles ont toutes 3 été des vies de voyageurs. Un constat avec lequel Lucien se sent en parfait accord, lui qui parle souvent de la dualité qui niche en chacun de nous, de la part sombre et celle de lumière qui cohabitent en chaque être humain, du double visage que l'on peut présenter. Aujourd'hui, il lui reste le souvenir d'une belle rencontre, même si elle s'était construite sur des fondations fissurées. Je ne peux que vous inviter à faire davantage connaissance avec Bernard Giraudeau. Pas en revoyant ses films, si ce n'est pour le plaisir, mais plutôt en lisant ses livres « Le marin à l'encre »,« Les hommes à terre », »,« Les dames de nage », »,« Cher amour », en visionnant les 2 longs métrages qu'il a réalisés, l'autre, d'après le roman d'André Chédid, et « Les caprices d'un fleuve », puis en voyageant au cœur de ses documentaires « La transamazonienne »,« Un ami chilien », »,« Chili Norte et Chili Sur » et « Esquisse philippine ». Vous vous rapprocherez ainsi de l'homme qu'il fut. Nous voici arrivés au terme de l'émission. Avant de se quitter, amoureuses inconditionnelles de Coquelicot, n'oubliez pas qu'il y a un film à ne surtout pas rater. Sa propre vie, où chacun, ayant la chance de ne pas être dirigé par un réalisateur, doit impérativement prendre conscience qu'il est le seul scénariste pour écrire la plus belle des histoires afin de ne surtout pas passer à côté de ce qu'il est. Voilà pour aujourd'hui. Je vous laisse en compagnie d'Eddie Mitchell, dont la chanson rappellera quelques souvenirs à pas mal d'entre vous. S'il est question de la dernière séance dans les paroles, ce n'est pas le cas de cette émission. Aussi, je vous dis à très bientôt pour le prochain épisode de Digressions.

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4: Mesdames et messieurs, aujourd'hui partons à la rencontre d'un nouvel arrivant en France, arrivant venu des chaudes terres de l'Afrique du Nord et du pourtour méditerranéen. Canis aureus, le chacal doré. Vif et discret à travers les champs, un nouveau venu marque de son empreinte le sol de nos forêts. Est-ce un renard ? Est-ce un loup ? Ni l'un ni l'autre. Ce visiteur venu de contrées lointaines est le chacal doré, prédateur de taille intermédiaire, connu pour sa vivacité et sa grande capacité d'adaptation. Son poil jaune grisonnant le dissimule aussi facilement dans les savanes d'Afrique que dans les herbes sèches de nos coteaux où il chasse lièvres, oiseaux, mais également petits cervidés et marcassins. Connu pour ses tendances charognardes depuis l'antiquité égyptienne, qui lui dédia d'ailleurs son dieu des morts, Anubis, le chacal est un nettoyeur de carcasses qui évite ainsi la propagation de bien des maladies. Fidèle à son groupe familial, composé de deux parents et des petits, le chacal doré est un animal très adaptable. Sa capacité à tenir de nombreux jours sans boire en font un aventurier qui, depuis plusieurs décennies, se lance à la découverte de l'Europe de l'Ouest, réchauffée par le changement climatique. Si ses populations sont encore méconnues en France, le chacal doré y est protégé et étudié avec intérêt. Une chose est sûre, son pelage couleur métal précieux redore à merveille le blason des prédateurs naturels de nos régions.
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1: Bonjour ma chère Jocelyne, es-tu en pleine forme ?
2: Bonjour cher Victor. La pleine forme serait-elle indispensable pour aborder cette nouvelle émission ?
1: J'en suis intimement persuadé. Mais avant toute chose, je voudrais ici remercier les auditeurs de Radio Coquicou.
2: Ah oui, un immense merci pour votre fidélité.
1: Ainsi que pour vos messages d'encouragement.
2: Pour vos suggestions et votre enthousiasme. Merci du fond du cœur. Mais dis-moi Victor, ne m'as-tu pas déclaré au début de notre entretien que je devais être en forme ?
1: En effet, ma chère Jocelyne, car aujourd'hui, nous allons parler de Marie Shelley.
2: Je ne connais pas cette personne, mais ton avertissement me fait redouter la rencontre d'un personnage très particulier. Dois-je m'attendre au pire ?
1: Nullement. Marie Shelley fait partie de ces êtres dont la vie nous révèle l'existence de certains secrets, certaines terreurs cachées au fond de notre cœur. Elle porte les sentiers de l'avenir où les robots vont naître des mains d'apprentis sorciers.
2: Que vas-tu me révéler ? Parlerais-tu à mots couverts de cauchemars qui viennent la nuit nous visiter sans que nous sachions pourquoi ?
1: Tu brûles. Si je te dis Frankenstein, que réponds-tu ?
2: Un film terrible qui fait froid dans le dos.
1: Bien, mais de quel film parles-tu ?
2: Je te parle d'un film en noir et blanc qui a fait battre mon cœur bien au-delà du raisonnable. Après plusieurs décennies, je garde en moi les images de ce monstre et de son malheur aussi vivant qu'au jour de leur découverte.
1: En somme, un souvenir indélébile et qui n'a pas pris une ride.
2: Tout à fait. Mais dis-moi, cette Marie Shelley serait-elle vraiment à l'origine de ce monstre ? N'est-ce pas en prévision de ce choc que tu m'as demandé si j'étais en pleine forme ?
1: Je vais te répondre en te présentant Marie Shelley, personnage complexe, et peu à peu, tu vas tout comprendre.
2: Je t'écoute en muselant mon impatience, car au-delà de tes mots, qui se veulent rassurants, je perçois une vie marquée par le destin, un destin sans doute terrible.
1: C'est exactement cela. Le destin se joue souvent de nous et finalement nous utilise.
2: J'ai bien compris.
1: Et je dois remonter le temps et commencer par ses parents qui ne sont pas n'importe qui, comme tu vas le découvrir.
2: Cette Mary avait déjà un chemin tout tracé ou presque. Elle ne pouvait échapper à ce que les dieux avaient décidé pour elle. Mais attention, chers auditeurs, nous entrons dans une sorte de labyrinthe. Alors, soyez attentifs, car le fil d'Ariane de cet artiste va chercher à vous perdre.
1: J'ignore si nous pouvons parler ainsi, mais je dois reconnaître qu'une partie des cartes était déjà choisie. Son père, William Godwin, se consacrait à l'étude des questions sociales, mettant en cause le libéralisme et le droit de propriété. Il a formulé des principes d'une société sans gouvernement, où chacun profiterait du travail commun à proportion de ses besoins. C'est un essai sur la justice politique et son influence sur la moralité et le bonheur qu'il fit paraître en 1793. Il est également l'auteur de plusieurs romans. Sa mère, Mary Wollstonecraft, fut une des premières féministes. Revendication des droits de la femme en 1792, l'homme prend le corps de la femme et laisse rouiller son esprit.
2: Oui, un sujet intéressant. Mais peux-tu me dire comment ces deux êtres d'exception se sont rencontrés ?
1: Lorsqu'ils se croisent pour la première fois, ils ne se plaisent guère. Leur rencontre a lieu le 13 novembre 1791 chez l'éditeur du premier essai de Mary Wollstonecraft, Vindication of the Rights of Man, paru un an plus tôt. Cet écrit a fait scandale dans la société anglaise bien pensante et son auteur fait figure « Tiens-toi bien, de diable !» Oui, j'ai bien dit de diable. William Godwin se méfie de cette femme sulfureuse. De son côté, elle n'apprécie pas cet homme brillant, mais raisonneur et physiquement quelconque.
2: Dis donc, ça me fait aussitôt penser à la première rencontre entre Chopin et George Sand.
1: On peut effectivement faire ce rapprochement. Ici, leur attitude réciproque ne détourne pas leur destin, qui revient à la charge. Ils se revoient 4 ans plus tard et beaucoup de choses ont changé. Une seconde édition de l'essai de William Godwin vient de paraître, mais surtout, il a pris peu à peu conscience de sa solitude affective dans laquelle il s'est réfugié. Tandis que Marie fait son deuil de tous ses espoirs. Cette fois, le destin les a préparés et ce sera une véritable rencontre. Il ils mirent tout de même 6 mois avant de devenir amants. Durant ces 6 mois, William a essuyé un refus à une demande en mariage faite à une autre. Marie, de son côté, rompt définitivement avec Gilbert Imlay, le père de sa fille Fanny.
2: Oui, en un mot, chacun balaie devant sa porte et prépare inconsciemment l'étape suivante.
1: Oui, ces êtres sont déjà profondément marqués par la vie et derrière la résistance parfois ironique de Marie se cache une femme fragile qui a déjà tenté par 2 fois de se suicider. Ils vont s'aimer à leur manière et vivre dans des maisons séparées. Marie élève sa fille Fanny et mène une vie d'écrivain tout en recevant William. Ces deux personnages à la forte personnalité ne peuvent que susciter des crises qui les obligent à négocier. Difficile de faire cohabiter 2 gros poissons dans un même bocal.
2: Ah oui, j'imagine bien ce vieux garçon et cette femme indépendante qui ne veut pas s'en laisser compter.
1: C'est pas fini. La crise la plus profonde est déclenchée par Marie quand elle s'aperçoit qu'elle est enceinte. On ne sait pas pourquoi, mais cette situation ne peut la satisfaire. Cette fois, elle refuse de mettre au monde un nouvel enfant illégitime. Car la seule position sociale indiscutable à l'époque est le mariage. Elle doit donc se battre et convaincre son amant, qui de son côté n'envisage nullement cette union légale. Il réagit en égoïste qui souhaite conserver toute sa liberté.
2: Mais c'est surprenant cette discorde à propos du mariage. William n'avait-il pas fait une demande qui fut repoussée avant qu'il ne se mette en couple avec Marie ?
1: C'est exact. Et je t'avoue que je n'ai pas de réponse à ce propos. Ce que je peux te dire, c'est que Marie ne cède pas et finit par se marier le 29 mars 1797, 5 mois avant la naissance de sa petite Marie. Le public et les amis proches s'indignèrent. Mary Wollstonecraft et William Godwin mariés, voilà ce qui arrive lorsqu'il s'agit d'artistes, donc de personnages publics qui n'ont plus de vie privée.
2: Oui, c'était l'union libre qui épousait la pensée radicale, nous dit Cathy Bernheim, dans la biographie Mary Shelley au-delà de Frankenstein. Une sorte de farce.
1: N'oublions pas le contexte de l'époque. Nous entrons dans l'industrialisation de l'Angleterre, puissance mondiale, et tout naturellement au cœur de ce bouleversement. Ce dernier s'accompagne d'un boom démographique de 10 à 37 millions d'habitants entre 1801 et 1900. Cette inflation des techniques et des citoyens entraîne l'exil des paysans vers les villes. Londres voit sa population multipliée par 4.
2: Eh bien, le décor est dressé. Ce monde en pleine ébullition va recevoir Mary, future Mary Shelley.
1: Charles Dickens, dans le conte de Deville, écrira « Il y eut le meilleur et le pire des temps. Un siècle de sagesse, un siècle de folie. L'ère de la foi comme de l'incroyance, saison de la lumière et saison de la nuit. Printemps d'espoir et d'hiver et de désespérance. »
2: Ces vers de Charles Dickens peuvent s'appliquer, me semble-t-il, encore à notre époque. Compte tenu de ce contexte, la vie de Mary ne pourra être que tourmentée. Comment va-t-elle pouvoir tirer son épingle du jeu ?
1: Notons au passage que son futur époux, Percy Shelley, est vite déprimé par le spectacle et l'agitation des rues de la ville. Il raconte dans Peter Bell une vision de Londres qui ressemble fort à celle de Don Juan de Byron. Son poème s'intitule « L'enfer », ce qui en dit long sur son ressenti. Je cite « L'enfer est une ville qui tient beaucoup de Londres, une vie populeuse, couverte de fumée. Toutes sortes de gens y vont perdre la vie, aussi divertis que peu ou pas du tout. La justice y est rare, la pitié plus encore. »
2: Sa vision de la ville est sans appel et fait froid dans le dos. Brrr. Qui voudrait, de bon gré, vivre dans ce décor infernal ?
1: Ce décor que tu désignes comme infernal est confirmé par la strophe suivante. Il y a des tribunaux et il y a un roi, une foule d'ouvriers d'usine et une bande de voleurs qui désignent eux-mêmes et envoient des larrons, leurs semblables pour les représenter. Il y a une armée et une dette publique.
2: Je me répète peut-être, mais au risque de me tromper, cela ne ressemblerait-il pas à notre présent ? Et ici, on devine que le poète ne supportait pas cette ville grouillante, enfumée et dangereuse.
1: Ce n'est qu'au calme de la campagne que Percy peut vivre en harmonie avec le cours de ses pensées. Mais revenons à la naissance de sa future seconde épouse, Marie Godwin, qui deviendra Marie Shelley.
2: Pourquoi dis-tu seconde ? Percy serait-il déjà marié ?
1: Oui, petit rappel, Marie Wollstonecraft vient d'épouser William Godwin. Cette exigence était, semble-t-il, dictée par une sorte d'intuition. Savait-elle qu'après son accouchement, le 30 août 1797, à 23h20, pour être précis, elle donnerait le jour à Marie, et que 11 jours plus tard, le 10 septembre, elle succomberait des suites d'une septicémie, fait banal pour l'époque.
2: C'est atroce pour une femme de mourir en couche, laissant son bébé sans même avoir eu le temps de le connaître.
1: D'autant plus qu'elle n'avait que 38 ans, et qu'elle laissait ses deux enfants, Fanny Imlet, 3 ans, fruit d'une liaison avec un Américain de passage, et Marie. Que peut-on devenir lorsqu'on est la fille d'une féministe et d'un père rationaliste et que l'on n'a que 11 jours? Tout d'abord, le bébé est confié à Marie Rebelet, future Marie Gibourne, amie de la famille. Le 15 septembre, Marie Wollstonecraft est enterrée à Saint-Pancras Churchyard. Le 31 décembre, William Godwin commence l'écriture d'un roman, Saint-Léon, dans lequel il relate l'histoire de son mariage, sans doute une manière de faire son deuil.
2: Les gens de plume survivent le plus souvent au décès de leurs proches en couchant leurs aventures sur le papier. Une façon de fixer le temps dans la mémoire collective, de vaincre l'épreuve et de gommer la douleur. Mais dis-moi, Victor, que devient cette petite Mary ?
1: Tout d'abord, William Godwin fait paraître en janvier 1798 les mémoires de Mary Wollstonecraft, suivies d'une seconde édition en août de la même année. Notons également la naissance le 27 avril de cette même année de Jeanne Clermont, qui deviendra plus tard Claire Clermont, dont la mère n'est autre que Marie-Jeanne Clermont, qui deviendra la seconde épouse de William Godwin en décembre 1801.
2: Oui, en effet. Mais qui est cette Jeanne ou Claire Clermont ?
1: La demi-sœur de Marie. Et cette dernière va jouer un rôle important dans la vie de notre héroïne, qui ne sera évoquée que lors de l'émission consacrée à Lord Byron.
2: Ne crois-tu pas que ces prénoms qui se répètent et se chevauchent peuvent nous perdre ? Alors, chers auditeurs, restez bien attentifs.
1: En effet, ma chère aussi, en effet. Car les années qui vont suivre vont mettre bon ordre à tout cela. En 1807, le père de notre héroïne ouvre une librairie à Londres, au 41 Snaker Street. Toute la famille se retrouve regroupée à cette adresse entre les abattoirs de Smithfield et la prison de Newgate. Quartier défavorisé avec pour seul avantage un loyer modique. L'argent fera toujours défaut et parfois cruellement à William Godwin.
2: Ah, on dirait qu'enfin tout se met en place et que l'invisible va donner le signal du lever de rideau. La pièce va pouvoir commencer.
1: C'est bien observé, ma chère Jocelyne. Acteur, décor, tout y est. Notons au passage que la population terrestre vient d'atteindre le milliard d'individus.
2: Tout change, tout s'éveille, tout s'agite, tout s'emballe. L'ère nouvelle, l'ère dite industrielle, va tout bouleverser, va tout sacrifier à ses exigences de résultats, à la notion de rentabilité, de bénéfice. On croirait Saturne dévorant ses enfants.
1: Cette société qui peu à peu s'éveille et condamne à l'exil la lenteur des jours d'autrefois pour le triomphe du résultat immédiat et sans âme. L'enfance de Marie sera difficile. Une belle-mère avec laquelle les rapports sont tendus, dans ce quartier peu sûr de Londres, pas de paysage, donc pas de nature, donc pas d'espace. Les rues sales et bondées, peu d'occasions de sortie, naturellement pas d'école. Toutefois, la vie sociale apporte des visites prestigieuses car son père reçoit des intellectuels ou des personnages en vue.
2: Oui, un univers bien difficile pour une enfant qui n'a pas connu sa mère et découvre une existence qui court après une illusion.
1: Tu as raison de le souligner. La présence de cette mère lui manque cruellement. Plus elle grandit et plus elle se sent coupable de la disparition de celle qui lui donna le jour, s'accusant même de l'avoir tuée. Ses conflits intérieurs lui provoquent une violente douleur au bras, nécessitant des soins. Alors elle est envoyée sur la côte est, à Ramsgate. Son séjour dure 6 mois.
2: Ce dépaysement a dû lui faire le plus grand bien et certainement plus efficace que n'importe quel remède.
1: Ce séjour est un véritable bien-être jusqu'alors inconnu. Elle va le prolonger l'année suivante, l'année de ses 15 ans, prenant seul le bateau pour l'Écosse. Elle séjourna 2 ans chez les Baxter, amis de son père.
2: Ouh, quelle découverte ! L'Écosse, paysage sauvage. C'est là qu'elle nous parle pour la première fois de sa vie et d'une amitié naissante avec une jeune fille de son âge, la fille des Baxter.
1: Effectivement. Et de cette amitié découle une vie familiale harmonieuse, paisible, qui lui a fait défaut depuis son enfance.
2: Mary, pour la première fois de sa vie, goûte enfin à la quiétude des jours, au plaisir simple d'un quotidien enfin souriant.
1: Et pendant ce temps, le destin avance. Le poète Percy Shelley entre en contact avec William Godwin par le biais d'une lettre où le poète lui exprime son admiration. Shelley incarne l'émotion à l'état pur. Fils de famille en rupture de ban, il a dû, pour faire court, payer sa liberté au prix fort. Toute sa vie entre le rêve enivrant et la réalité rugueuse. Ce poète romantique par excellence n'était pas à une contradiction près. Il servait ses dieux et ses démons, jamais les convenances.
2: Et oui, encore un personnage difficile à vivre au quotidien, trop souvent tiraillé entre ce que lui soufflent les dieux et cette existence terrestre, souvent aux antipodes de la poésie.
1: Afin peut-être d'achever cette courte esquisse de ce poète, avant sa rencontre avec Mary, je me dois d'ajouter...
2: Que vas-tu encore me dire ? Je tremble déjà. Un terrible secret, une maladie ou bien pire ?
1: Je ne sais pas dans quelle catégorie placer ce qui va suivre.
2: Ah ben je suis prête, hein. Enfin, je l'espère.
1: Après avoir enlevé Harriet Westbrook, qui n'avait que 15 ans, il épouse en Écosse lors de sa 19e année. Quelque temps auparavant, il venait d'être renvoyé d'Oxford après la parution d'un pamphlet intitulé « Nécessité de l'athéisme » qu'il refuse de désavouer.
2: Pour un début dans la vie, c'est plutôt explosif. Et cela me laisse à penser que s'il a poursuivi son parcours sur cette lancée, on ne va pas s'ennuyer.
1: Tu ne te trompes pas beaucoup, car peu de temps après, elle quitte à Harriet, alors enceinte de son deuxième enfant.
2: Eh bien, pas très fidèle, ni très constant. Il ressemble à un homme-enfant qui joue avec la vie sans se soucier des conséquences.
1: Ton esquisse me paraît assez juste. Notons qu'il est végétarien et libre-penseur, érudit, et croit aux vertus de la science et de la raison. Il éprouve le besoin impérieux de trouver son double féminin.
2: Et il a quitté Harriet quand il s'aperçut qu'elle ne jouait plus ce rôle qu'il lui avait attribué sans aucun remords, apparemment.
1: Et maintenant, revenons à William Godwin, qui, après le décès de sa première femme, Mary Wollstonecraft, songe à se remarier. Il demande la main de Maria Giburn, mais cette dernière refuse de l'épouser. Sans perdre de temps, il s'adresse à sa voisine, Marie-Jeanne Clermont, qui est veuve avec deux enfants, Charles 6 ans et Jeanne 3 ans. Cette dernière adoptera plus tard le prénom de Claire, qui va jouer, comme je te l'ai dit tout à l'heure, dans la vie de notre héroïne, Marie Shelley, un rôle de première importance.
2: Je vois que cette histoire se complique et elle n'était déjà pas très limpide avant ce nouvel épisode.
1: Notre héroïne fait la connaissance du poète quand il est invité par son père. La conversation va bon train, Shelley revient d'un voyage en Irlande où il venait d'échouer dans sa tentative de mettre son enthousiasme au service de la cause irlandaise. À table, Mary, comme l'éducation l'impose, garde le silence. Mais elle écoute et enregistre. Mary étouffe. Littéralement à Londres, dans ce quartier qui manque d'air et d'espace et de verdure, elle qui s'était habituée à de longues marches en Écosse.
2: Tout se met peu à peu en place.
1: Mary se rend régulièrement au cimetière sur la tombe de sa mère. C'est là qu'elle se réfugie entre les deux saules plantés par son père pour écrire, réfléchir, sans oublier la lecture souvent d'un ouvrage de sa mère.
2: Et naturellement, elle croise et rencontre le poète qui travaille avec son père, William.
1: Et comme Mary, fille de William Godwin et de Mary Wollstonecraft, est aussi intrépide que sa mère, elle déclare sur la tombe de cette dernière son amour au poète. Nous sommes le 26 juin 1814.
2: Et ce qui devait arriver, arriva. Et j'avoue être de plus en plus curieuse de connaître la suite. Rien de banal ou d'ordinaire ne peut exister entre ces deux personnages aussi hauts en couleur, et leur jeunesse ne peut qu'accélérer les événements.
1: À la suite de cette déclaration, Percy va demander à William Godwin l'autorisation d'aimer sa fille. N'oublions pas qu'il est toujours marié à Harriet.
2: Eh ben, il manque pas de culot, ton poète.
1: William conseille à Percy de retourner auprès de son épouse et fait promettre à sa fille de ne plus recevoir ce séducteur sans morale.
2: Le père voit juste et ses conseils sont pleins de bon sens. Mais connaissant un peu mieux le poète et Mary, je m'attends au pire.
1: Tu as raison, ma chère Lucine, tu as raison, car pour toute réponse, le poète se précipite chez Mary, en l'absence de son père, et lui propose d'en finir avec la vie. Sa proposition est bien réelle, car il tend un flacon de laudanum. Je précise, c'était de l'extrait d'opium en vente libre à cette époque. N'oublions pas que la mère de Mary a tenté de se suicider ainsi et que Fanny Imlay se donnera la mort de cette façon. Heureusement, notre mari veut vivre et refuse catégoriquement le flacon de laudanum.
2: Très bien, Mary possède une force de caractère peu commune. Et sa réaction était prévisible.
1: Un mois plus tard, le poète enlève Mary Godwin, accompagnée de sa demi-sœur, Claire Clairement.
2: Ah ben, en somme, le trio infernal prend la fuite pour échapper au père de Mary.
1: C'est ça. Une vie de voyage commence. Juillet, août, le trio traverse la France, pour la Suisse, puis remonte le Rhin et arrive à Rotterdam. En octobre, Percy échappe de justesse à la prison pour dette. Le 22 février 1815, Mary accouche d'une fille, son premier enfant. Le bébé décède le 6 mars de la même année. Mary donnera naissance à 4 enfants, dont seul Percy Florence survivra.
2: Mais dis-moi, c'est une vraie vie d'errance et d'épreuve qui débute pour ce trio.
1: Eh oui. En 1816, Claire fait la connaissance de Lord Byron. Ils devinrent amants en avril. Lady Byron quitte son mari et entame une procédure de séparation. Le 25 avril, Byron quitte l'Angleterre définitivement. Le 2 mai, le trio formé par Mary, Claire et Percy quitte à leur tour l'Angleterre pour Genève.
2: Que d'instabilité dans ces existences. On croirait que chacun fut quelque chose tout en poursuivant une sorte d'idéal qui n'existe pas. Cette recherche d'un mirage ne peut conduire qu'à une désillusion permanente et laisse au drame toujours possible la porte grande ouverte. N'est-ce pas ce mal de vivre qui s'exprime ici?
1: Ce goût absolu que l'on peut trouver sur Terre agite furieusement nos artistes. Ils brillent au soleil de l'illusion, refusent en quelque sorte l'existence ordinaire que chaque homme sensé accepte sans se poser de questions.
2: Toutes ces tentatives ne peuvent qu'aboutir à une ou plusieurs catastrophes.
1: On n'est pas loin d'une certaine vérité. Le destin, encore lui, guide ces êtres d'exception en un lieu commun, la Villa Diodati. Louée par le docteur Polidori, Genève, en ce mois de juin, est en proie à des orages répétés. Il pleut sans cesse depuis plusieurs jours, impossible ou presque de sortir. Enfermé dans la villa en cette nuit du 16 juin, pour se distraire, Byron propose une sorte de concours où chacun devra écrire une histoire de fantôme ou d'horreur. La meilleure histoire remportera la palme.
2: C'est une idée géniale. L'écriture va leur permettre de ne plus subir le mauvais temps. Mais je suis curieuse, qui a gagné la palme?
1: Personne, en vérité. Seuls Mary et Polidori écriront une histoire. Pour Mary, ce sera Frankenstein et le docteur, le vampire. Notons que Harriet, la femme de Percy Shelley, est retrouvée morte dans la serpentine à Hyde Park. Elle s'est suicidée. Le 27 décembre, le père de Mary reçoit Percy Shelley et le 30 décembre, épouse Mary. En 1817, Mary achève le roman Frankenstein et demande une préface à Percy.
2: Mary est consciencieuse. Rien ne l'obligeait à finir cette histoire.
1: Frankenstein est bien plus qu'une histoire de fantômes et d'horreurs prévues lors de l'annonce du concours par Lord Byron à Genève. Nous allons le découvrir, mais pour l'heure, Mary déclare le 1er mai 1817 que le manuscrit est prêt. L'éditeur John Murray refuse le livre. Un éditeur, Charles Ollier, refuse à son tour. Il faudra attendre le 21 août et la réponse favorable de Allen & Co. Les 3 volumes de Frankenstein ou le Prométhée moderne sont publiés sans nom d'auteur.
2: Sans nom d'auteur, c'est révoltant. Les femmes ne peuvent donc pas écrire et encore moins être publiées.
1: On peut le voir ainsi, mais l'anonymat était chose courante à l'époque.
2: Malgré tout, ce livre a-t-il trouvé un public?
1: Bien plus que cela, ma chère Jocelyne, bien plus que cela. L'accueil fut chaleureux et le succès immédiat. Tu peux également noter que ce succès se poursuit encore de nos jours.
2: Dis-moi pour que je comprenne bien, qui avait-il exactement dans cette histoire pour rencontrer un succès foudroyant et durable? Mary n'avait-elle dissimulé quelques diableries?
1: Malgré son très jeune âge, elle traverse cette période si particulière que nous avons évoquée tout à l'heure, les yeux grands ouverts. L'Angleterre entre dans l'ère industrielle et bouleverse le rythme du quotidien de millions de personnes. Tout à coup, après des siècles d'une existence presque semblable, tout s'emballe, il faut coûte que coûte s'adapter. Mary a l'esprit vif, elle observe, elle note et son imagination effectue le reste. En 1819, soit 2 ans plus tard, elle mettra au monde son 4e et dernier enfant.
2: Malgré son très jeune âge, elle se retrouve dans ce bouleversement inédit. Et son roman n'est-il pas, au-delà du concours, une façon personnelle de participer à son époque?
1: Si cette œuvre demeure sur la plus haute marche encore aujourd'hui, nous le devons en partie au cinéma hollywoodien. C'est James Whale qui, en 1931, réalisera ce film inoubliable. Notons aussi que le maquilleur Jack Pierce et l'acteur Boris Karloff feront de cette histoire où le savant crée un monstre aux multiples cicatrices l'impossible quête de l'amour.
2: C'est terrible, cette soif d'être aimé, d'être reconnu, quand on est un monstre sans avenir.
1: Oui, Jocelyne, créer la vie est possible, y compris dans les pires circonstances. Et après, qu'en faire? Que donner à cette créature? Comment l'éveiller? Quelle est la part de responsabilité du créateur vis-à-vis de ce monstre?
2: Mais que demande cette créature horrible?
1: Ce que je vous demande est raisonnable, dit-elle. Modéré, je veux une créature d'un autre sexe aussi hideuse que moi.
2: Nous sommes donc dans l'impasse, comme le savant face à sa créature.
1: Notons, ma chère Jocelyne, que Marie dédie son roman à son père.
2: Une dédicace lourde de sens, n'est-ce pas?
1: Je ne vais pas te dire le contraire. Notons au passage le suicide du docteur Polidari, qui avait écrit Le Vampire, que l'on attribua à Lord Byron, malgré le démenti de ce dernier. Nous étions à Londres le 27 août 1821. Alors un autre drame arrive. Le 1er juillet 1822, Percy Shelley et 27 août 1821. Alors un autre drame arrive. Le 1er juillet 1822, Percy Shelley et Edward Williams

0: Le 14 août, les mêmes gestes se répétèrent sur la plage de Viareggio, en présence de Hunt, arrivé à la hâte. Après avoir déterré le corps de Shelley, il fut placé sur le bûcher. Les flammes d'un grand brasier consumèrent les restes. Curieusement, le cœur du poète resta intact. Et Trelawney, profitant d'un moment d'inattention du soldat qui surveillait la cérémonie, le retira du feu et le cacha dans sa chemise. D'abord bercé par les flots, puis confié à la terre, le corps du poète fut consumé par le feu. Enfin, ses cendres s'envolèrent pour rejoindre le grand tout. Les quatre éléments avaient rendu à Shelley l'ultime et le plus beau des hommages, comme pour le remercier d'avoir magnifié leur union et leur interaction dans ses vers et d'avoir su, mieux que quiconque, les chanter et les intégrer à sa version prophétique d'un monde libéré. Au-dessus de l'incinérateur dont le métal était porté à l'incandescence, la combustion de la chaux, du sel, de l'huile et de l'encens faisait naître des flammes semblables à des fleurs colorées, tandis que l'air vibrant de chaleur se matérialisait sous l'effet du soleil et de l'ardeur du feu.
1: Que le cœur du poète soit encore intact et que Trelawney puisse le récupérer au milieu des flammes à la barbe du garde est très révélateur. Ne pourrait-on pas penser que Percy voulait que Mary emportât son cœur ?
0: Pourquoi pas ? C'est une belle image. L'amour plus fort que la mort.
1: Après ce drame, Mary a dû s'effondrer. Que devient-elle ?
0: C'est une excellente question à laquelle je vais répondre. Mais avant, signalons le départ de Byron et de Trelawney pour la Grèce où ils vont combattre aux côtés des indépendantistes. Nous sommes le 17 juillet 1823. Lord Byron mourut de fièvre à Missolonghi le 19 avril 1824. Il avait 37 ans.
1: Ce fut un nouveau coup dur pour Mary, qui s'était liée d'amitié profonde avec ce poète d'exception.
0: Malgré cela, Mary demeure en Italie, le pays du bonheur, puis elle retourne en Angleterre en juillet 1823, où elle vécut avec son fils Percy Florence près de Shelley Godwin. Frankenstein lui valut une renommée littéraire. Elle refusa plusieurs demandes en mariage et continua d'écrire, notamment le dernier Rome en 1826. Mais là encore, il nous faudrait une nouvelle émission pour parler de cet ouvrage remarquable. Son fils, Percy Florence, se maria en 1848 avec Jane St. John, une riche veuve qui idolâtre la romancière. Mary aura une fin de vie heureuse malgré les progrès de son inexplicable mal. En 1849, elle se brouille avec Claire, que la jalousie et l'amertume rendaient vraiment agressive. L'année suivante, en Italie, la paralysie s'installe et un éminent neurologue diagnostique une tumeur cérébrale. Le 1er février 1851, elle s'éteint à Londres. Son fils et son épouse, Jeanne, découvriront son journal d'affliction et dans ce dernier trouvera un peu de cendre du cœur de Percy. Pour achever cette émission, je te propose des extraits du poème de Marie, qui composait rarement des vers, qui n'y parvenant, disait-elle, que sous l'effet d'une violente émotion. Le titre, lui dont j'avais fait le choix. Ce poème a été composé en juillet 1823. J'en avais fait le choix, las, il me fut ôté dans l'ultime rougeoiement du soleil d'été. Mon choix, ma vie, mon espoir me fut ravi par les flots qui avaient ses temples rafraîchis. J'erre sans plus chercher d'asile en ce monde. Le ciel m'est un caveau, l'Italie une tombe. Au nom de mon amour, mon remords, des années d'alarme et d'espoir constamment partagées, au nom de notre plus tendre union, sans crainte, j'ose en appeler à ta mémoire sainte. Aussi je t'en conjure, ô mon ami, mon cœur, daigne secourir en ta nouvelle demeure ta pauvre Marie, tandis qu'accablée de peine, elle façonne les anneaux de sa lourde chaîne. Et toi, astre singulier, qui à ma naissance dispensait une si bienfaisante influence que, issu d'illustres parents, je me crus chéri du sort avant que ton éclat mourût. Et toi, force insondable, qui a décrété cet effroyable orage de calamité. Daignez de ces lieux déserts ne point m'éloigner où l'onde court sous le myrte et le châtaignier. Ne m'en arrachez point, mais souffrez que je vive et meure en Italie, ma patrie adoptive. Dites-moi, antiques murs et donjons herbeux,

0: brise romaine et fleurs au ton lumineux, son esprit ne hante-t-il pas le sanctuaire qu'à ses restes terrestres l'amour a offert? Assez, assez. Quand bien ta forme a disparu, jamais mes doigts tremblants n'inscriront « Tu n'es plus ». Tu subsistes en nature, mon aimé, ma mémoire à ton culte est vouée à jamais. Répudiant le temps, j'épouse l'éternité.
1: Je suis bouleversée par ces extraits de poèmes. Mais peux-tu me dire s'ils font partie de son journal secret ?
0: Anéantie par la mort de Percy Shelley, elle consignera dans un journal d'affliction son deuil, son amour, sa souffrance, sa solitude. Et ses pages sont certainement parmi les plus belles de la littérature romantique anglaise. Et le titre de ce journal est « Que les étoiles contemplent mes larmes ».
1: C'est ce que l'on pourrait appeler l'absolu de l'amour ? Carpe diem.
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0: Prenez-la, bonhomme.
1: Je prends.
0: Pas d'eau chaude.
2: Kusmira, Mar. Kusmira, Mour.
3: Tu veux dire quelque chose, André?
4: Quelque chose.
3: Dis ce que tu veux. N'importe quoi. Si t'as envie. Ouais, ça, c'est un appareil. Là-bas.
5: Tu veux dire quelque chose en vrai?
4: Quelque chose.
3: Est-ce que tu veux dire quelque chose?

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0: On est là, bonhomme.
1: Jeffrey. Tu n'as rien. Allez, hop.
0: Allez, allez. Voilà. Je n'arrive pas à tenir debout. Je me demande quel goût ça a.
1: Jeffrey.
0: Pas mal, pas mal. Faible teneur en alcool, un peu comme le Pernod. Ça aide à tenir à distance les cancres là, galopant.
2: Allez, entre sous la douche.
0: Pas d'eau chaude. Toi, le cancre là, ton mur, tu n'as donc pas un ami sûr?

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1: Tonnerre, je revis. 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

0: Hey, non, attendez, c'est l'heure d'aller à la fiesta.
1: Quoi, à cette heure-ci?
0: Oui, ils seront tous partis demain. Je veux dire qu'il faut y aller, à moins bien sûr que tu ne sois fatigué.
1: Non, je suis en forme.
2: Reste tranquille, je te rase le cou.
0: Ne sois pas prudent, comme coutume de dire un Mexicain.
2: Bouge pas, là.
0: Oui, oui.

lui, en effet, reprit Socrate, un homme fort voulait être fort, un homme agile être agile, un homme bien portant être bien portant. Peut-être pourrait-on croire que les hommes qui sont tels et possèdent ces qualités et autres semblables désirent encore ce qu'ils ont déjà. C'est pour ne pas tomber dans cette illusion que j'insiste. Pour ces gens-là, Gaton, si tu veux y réfléchir, il est nécessaire qu'ils aient au moment présent chacune des qualités qu'ils ont.

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3: Or, il se trouve quelques rares personnes qui préfèrent périr plutôt que de se livrer sans joie au travail. Ce sont ces natures portées à choisir et difficiles à satisfaire qui ne se contentent pas d'un gain considérable dès lors que le travail ne constitue pas lui-même le gain de tous les gains. À cette catégorie d'hommes appartiennent les artistes et les contemplatifs de toutes sortes, mais aussi ces oisifs qui passent leur vie à la chasse, en voyage ou dans des intrigues et des aventures amoureuses. Tout cela veulent le travail et la nécessité pour autant qu'il y soit associé le plaisir. Et le travail le plus pénible, le plus dur s'il le faut. Au demeurant, ils sont d'une paresse résolue, dût-elle entraîner l'appauvrissement, le déshonneur, et mettre en danger la santé et la vie. Ils ne craignent pas tant l'ennui que le travail sans plaisir. Ils ont même besoin de s'ennuyer beaucoup s'ils veulent réussir dans leur propre travail. Pour le penseur, comme pour tous les esprits sensibles, l'ennui est ce désagréable calme plat de l'âme, qui précède l'heureuse navigation et les vents joyeux. Il faut qu'il le supporte, qu'il en attende l'effet. C'est là précisément ce que les natures plus faibles ne peuvent absolument pas obtenir d'elles-mêmes. Chasser l'ennui de soi par n'importe quel moyen est aussi vulgaire que le fait de travailler sans plaisir. Ça te plaît pas? Ça te plaît pas?
0: 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And I can't just look at this now. Nothing's gonna happen to me. I feel just fine. 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
2: Lose weight.
0: I'm gonna eat anyway, but I'm not gonna take anything. I just like I'm gonna drink water every day, but it's just water or food. I don't know how I'm gonna do this. It's just like Il est guaro, il est guaro, il est safe guaro. But, food is the same thing, you say you're eating food, but you're not gonna taste it. What's the point of eating food if I'm not gonna taste it?
3: 205. Le besoin passe pour être la cause de ce qui se forme. En vérité, il n'est souvent que l'effet de ce qui s'est formé. Il est sans envie aucune, mais il n'y a là nul mérite. Il veut conquérir un pays que personne. Il veut conquérir un pays que personne n'a encore possédé, ni même vu.
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0: 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Bonjour mes vadrouilleuses et vadrouilleurs, bienvenue dans votre nouvelle émission Vadrouille en Val de Sioule. Chez nous, des T-Rex, aux terrasses de la Sioule, il n'y a qu'un pas. Direction Ghana, et plus précisément Paléopolis, la colline aux dinosaures, à la rencontre d'une partie de l'équipe et de la T-Rex Mania. Marilyn Defay-Fayol, la directrice, Axel Sossereau, responsable adjointe du service animation, et Pierre Ferré, nouveau gérant du restaurant Le Bivouac, nous présentent le parc et toutes ses nouveautés. Pour le coup de cœur, nous allons juste à côté de Paléopolis, sur le chemin de randonnée Les Terrasses de la Sioule à Bègue. Edith Revenu de l'Office de Tourisme et Serge Maume, maire de la commune, nous rejoignent au point de départ de cette nouvelle randonnée. Prêt à partager de nouvelles découvertes? C'est maintenant avec Vadrouille en Val de Sioule. Je me trouve aujourd'hui dans un lieu incontournable du Val de Sioule, Paléopolis, la colline aux dinosaures, à Ghana, en compagnie d'une partie de l'équipe du parc, notamment sa directrice, Marilyn Defay-Fayol. Bonjour Marilyn.
1: Bonjour Delphine.
0: Merci de me recevoir à nouveau ici à Paléopolis. On se voit très souvent, mais c'est vrai qu'on adore venir dans le parc des dinosaures, parce qu'en plus, il y a tout le temps des nouveautés. Alors Marilyn, avant de rentrer dans le vif du sujet, est-ce que vous pouvez vous représenter et également nous représenter un petit peu la genèse de ce parc?
1: Alors, je suis Marilyn Defay-Fayol, je suis directrice de Paléopolis depuis quelques années maintenant. Donc Paléopolis est situé en haut d'une jolie colline sur les hauteurs de Ghana, et d'où on aperçoit toute la plaine de Limagne. On a une très très belle vue notamment sur Ghana, mais aussi sur les monts de la Madeleine, bien au-delà. Donc c'est un site qui est très agréable et qui rencontre beaucoup de succès ces dernières années. Nous, on accueille essentiellement des familles, bien sûr, donc des personnes qui cherchent à sortir avec les enfants. Donc on est vraiment aujourd'hui positionné comme le parc de loisirs incontournable de l'Allier après le Pal, et bien sûr en Val de Sioule on bénéficie du flux touristique de la région, avec les incontournables du secteur. On est un parc 100% public qui dépend du département de l'Allier, du conseil départemental, et surtout ce qu'il faut mentionner, c'est que on parle de paléontologie à Ghana, mais avec une véritable légitimité, puisque Ghana est un site de fouilles reconnu par la communauté scientifique, comme d'autres sites de l'Allier. Mais il y a un historique

0: Sur Ghana, avec des découvertes qui se sont déroulées il y a une trentaine d'années et qui ont démarré ce travail de transmission d'un certain nombre de connaissances, de découvertes autour des espèces qui nous ont précédées, de mondes disparus. C'est aussi ça qui est hyper intéressant sur ce site, c'est qu'on parle du territoire.
1: Et puis, c'est l'histoire de la vie au sens large.
0: C'est ça. Alors bien évidemment, on s'appelle La Colline aux dinosaures. C'est un lieu où on va parler de dinosaures, où les enfants arrivent avec leur petit t-shirt T-Rex en arrivant. Bien évidemment, c'est l'accroche. La paléontologie, c'est la recherche des vies qui nous ont précédées. Et donc, ça couvre 4 milliards d'années de vie sur la Terre. Et on a une exposition de fossiles qui retrace toute cette évolution. Donc, on parle de ce qui s'est passé avant les dinosaures et de ce qui s'est passé après.
1: Pour cette nouvelle saison, Marilyn, c'est la T-Rex Mania. Alors, est-ce que vous pouvez nous en dire plus, puisque on a la chance dans ce parc d'avoir des nouveautés chaque année. Donc, les 2026, vous misez sur le T-Rex.
0: On a misé sur le T-Rex, qui est le roi des dinosaures, bien évidemment. On le met plus particulièrement en avant parce que on a des découvertes encore récentes qui continuent d'abonder la connaissance autour de cette espèce. C'est toujours celle qui est la plus crainte, la plus connue, mais ça fait partie des fossiles qu'on a le plus étudiés dans le monde, c'est bien évident. Au-delà de ça, nous on voulait aller au-delà du côté un peu terrifiant et par rapport aux enfants pour en savoir un petit peu plus sur son comportement, sur l'époque où à laquelle ils vivaient, avec différentes nouveautés. En effet, un documentaire en 3D qui nous en dit un petit peu plus sur ce grand prédateur. On a des nouvelles reconstitutions dans le parc et puis des nouvelles animations, parce que c'est un petit peu ce qu'on aime faire à Paléo, apporter du contenu, apporter un petit peu de frisson aussi avec des animatroniques, donc des reconstitutions qui sont animées et qui font des bruits un petit peu étranges et terrifiants. Et puis aussi un volet jeu, animation, donc avec notamment un film dans des casques de réalité virtuelle, là encore qui nous immerge au temps des T-Rex. Et puis on a chaque année à cœur d'apporter des aménagements toujours plus sympas, puis l'envie d'avoir un site beau parce qu'il est public aussi et on veut que tout le monde en profite et passe un bon moment.
1: Il faut prévoir combien de temps aujourd'hui pour découvrir Paléopolis ?
0: Nous, bien évidemment, on conseille soit la demi-journée, soit la journée. Ça dépend du nombre d'enfants, du temps dont on dispose. C'est un petit peu à la carte parce qu'on a aussi des activités qui se réservent sur place, qu'on peut faire ou ne pas faire. On a un volet visite libre. Vraiment, ça dépend du profil. On peut y passer 1h30 comme 5h. Les activités, c'est à la carte. C'est en fonction des âges des enfants. Plus ils sont âgés et plus les activités vont être un petit peu plus longues, aussi un peu plus adaptées. On essaye de s'adapter à tous les âges et que tout le monde y trouve son compte.
1: Et alors, ce qui est super à Paléopolis ici, c'est qu'on a à la fois l'aspect scientifique, mais surtout l'aspect ludique. Parce que ce soit au niveau de la muséographie, des explications ou même de toute la mise en scène dans le parc, vous parliez, Marilyn, des animatronics, donc qui sont des reconstitutions géantes, grandeur nature des dinosaures. Dès l'arrivée, on a la prairie des tricératops et c'est vrai que ça crée une ambiance toute particulière ici.
0: Alors oui, depuis plusieurs saisons, on enrichit ce parcours-là, parce que c'est évidemment le moment où on se confronte un petit peu à ces grosses bêtes. Il y a de tout, il y a des carnivores, des herbivores. Nous, on les met en scène par rapport à notre site, par rapport au paysage. On ne cherche pas vraiment à les présenter de manière chronologique, ça on le fait plus dans le cadre de la partie musée du parc. Et donc, c'est vraiment typiquement ce que les visiteurs apprécient le plus. Nous, on aime bien recueillir la vie de tout le monde. On le fait en direct dans le parc grâce à un petit outil de recueil des avis. Et depuis plusieurs années, c'est le point que les visiteurs apprécient le plus et nous demandent toujours plus chaque année de nouvelles sculptures. Bon, là, je dois dire qu'on arrive on est un peu au complet. Et donc, pour la suite, on réfléchit bien sûr à des nouveaux parcours, à une extension du parc. Ça fait partie des projets. En tout cas, en effet, on est vraiment très contente de ce parcours qui est plaisant, surtout avec des météos comme on a en ce moment. Et on a fait un très beau démarrage pour les vacances de Pâques grâce à tout ça.
1: Alors oui, justement, la réouverture, c'était début avril. Donc, comment ça se passe au niveau de la fréquentation, nouveaux visiteurs? Est-ce que c'est des habitués qui reviennent aussi?
0: Alors oui, on a beaucoup d'habitués. Nous, on le voit parce qu'on les connaît au bout d'un moment, évidemment, mais aussi parce qu'on vend beaucoup de passes saison. Hein, ce sont des petits passes qui permettent de venir à volonté. On est en progression par rapport aux vacances de Pâques de l'année dernière. Et en effet, il y a eu le beau temps, mais il y a aussi ces nouveautés qui permettent aussi de donner envie de revenir. Donc ça, c'est indispensable.
1: Et avec certaines mises en scène aussi qui existent depuis peu, notamment les nocturnes de l'été, vous allez les reconduire cet été aussi ?
0: Oui, on va reconduire les nocturnes, donc ça se passe les mercredis de l'été où on est ouvert de 10h à 23h non-stop, donc les visiteurs peuvent nous rejoindre à n'importe quelle heure de la journée et le soir, à la nuit tombée, on met en scène les sculptures de dinosaures avec une ambiance lumineuse très sympa. Et les gens apprécient énormément à ce moment-là de la semaine, qu'ils soient en séjour ou qu'ils soient habitants. De prendre une pause un peu plus tardive. On ferme, nous, habituellement à 18h. Et le fait de pouvoir prolonger la journée, profiter de la soirée, nous, ça nous a vraiment énormément boosté. Mais c'est aussi parce que ça correspond à une envie du public de se retrouver sur des moments un petit peu différents de sortie, toujours en famille, en local, à des prix raisonnables, etc. On est très heureux des retombées positives qu'on a de tous nos partenaires qui nous accompagnent, notamment vous à l'Office de Tourisme et puis Radio Coquelicot. Donc ça, c'est vraiment super d'être intégré dans son territoire. Et nous, on a à cœur de continuer tous ensemble à se développer, accueillir toujours plus de visiteurs et puis d'être bien accueillis par ses habitants aussi, surtout que les personnes nous connaissent, que les habitants sont des prescripteurs de premier plan.
1: Faire découvrir Paléopolis, en parler autour de vous, chers auditeurs. Merci beaucoup, Marilyn. Alors, on passe le micro maintenant à Axel, si vous voulez bien, qui va nous parler de la partie atelier du parc, puisque donc en plus de la visite, on peut s'inscrire à différents ateliers. Alors, bonjour Axel, est-ce que vous pouvez vous présenter pour nos auditeurs, s'il vous plaît ?
2: Bonjour Delphine, donc bonjour à tous, moi je m'appelle Axel Soussereau, je suis adjointe responsable du service de médiation scientifique. Donc moi, mon job, c'est de m'occuper de tout ce qui va être création, conception d'ateliers, d'outils pédagogiques et aussi de gérer du coup l'équipe de médiateurs scientifiques au cours de la saison. Voilà.
1: Parce que combien de personnes vous êtes au total pour l'équipe scientifique ?
2: Alors cette année, on est 8, donc ma responsable, moi et 6 autres médiateurs du coup qui nous suivent cette année.
1: Quelle est votre journée type à Paléopolis ?
2: Alors moi en particulier, c'est surtout en ce moment m'occuper des réservations pour les scolaires et les centres de loisirs qui viennent nous voir au parc du coup juillet-août ou tout au long de l'année. Et sinon, beaucoup de conception, du coup, de médiation. Là, notamment, notre travail, c'est de travailler sur la Fête de la Science 2026, donc qui arrive pour le mois d'octobre. Et donc, c'est de trouver des ateliers et surtout, pouvoir parler de la thématique de cette année qui est saveur savante. Donc, trouver un lien avec la paléontologie et pouvoir en parler et surtout, comment transmettre les informations au public.
1: Pour le public qui arrive au parc, donc il a le choix entre quel type d'ateliers différents ?
2: Alors, on a toujours nos classiques, moulage, art pariétal, et aussi cette année, on a toujours les fouilles, mais qui ont été revues, qui ont été retravaillées. Donc, au lieu de réserver un créneau pour les fouilles, en fait, cette année, les visiteurs peuvent y aller en continu. Donc, on ouvre des créneaux de 2h à 2h30, en le matin à l'après-midi, et les visiteurs, les enfants viennent fouiller librement. Il n'y a pas besoin de réserver un créneau spécifique. Donc, c'est gratuit à partir de 3 ans. Et donc là, il y a moins d'informations scientifiques qui sont transmises que classiquement ce qu'on présentait les années d'avant, mais on a essayé justement de trouver une parade pour ça, donc en créant des affiches, en ayant toujours un médiateur bien évidemment présent sur site pour pouvoir donner des informations aux enfants ou aux adultes qui fouillent d'ailleurs aussi, donc voilà.
1: Si on voit qu'il y a un petit carré de fouille qui est disponible, donc on peut demander au médiateur à s'installer et puis du coup à passer un coup de pinceau dans le sable pour essayer peut-être de trouver un bout de squelette de dinosaure, c'est bien ça ?
2: Tout à fait, tout à fait. Et vous repartez avec une petite carte aussi qui atteste que vous avez fouillé à Paléopolis. Donc voilà, n'hésitez pas à venir tester les fouilles à Paléopolis.
1: Bon, par contre, on laisse les fossiles, hein. On les recouvre après pour les prochains visiteurs. On repart avec son petit diplôme, sa petite carte. Et alors, quels autres ateliers sont proposés, Axel ?
2: Donc, à part nos classiques fouilles, moulage, art pariétal, on a aussi retravaillé un atelier pour les petits, puisqu'on avait déjà une salle avec du matériel qui n'était pas adapté aux tout petits. Donc, quand je dis tout petit, c'est 3-4 ans. Donc, on avait des tables beaucoup trop hautes, des chaises beaucoup trop hautes, et une activité qui était courte et qui marchait et qui fonctionnait bien. Mais on a retravaillé tout ça pour avoir une salle vraiment dédiée aux tout petits. Donc, on a enlevé les tables, on a enlevé les chaises, on a mis des matelas au sol. Et cette année, on leur fait une lecture de contes. Donc, une première lecture d'un livre qui s'appelle Petit T-Rex et l'impossible câlin. Et ensuite, c'est un conte que nous avons créé. Donc cet hiver, et là les enfants participent et doivent aider les personnages principaux à résoudre le problème qu'ils rencontrent dans l'histoire.
1: Donc on se renseigne à l'accueil de toute façon pour les ateliers contes, à l'arrivée, à l'entrée à la billetterie, voilà, vous demandez à quelle heure et où dans le parc vous devez aller pour cet atelier et on vous expliquera tout. Est-ce qu'il y a d'autres ateliers ou animations, médiations dont vous voulez nous parler, Axel ?
2: On a aussi travaillé sur des ateliers pour les scolaires cette fois-ci. Alors c'est vrai que ça concerne moins le grand public, mais pour les écoles qui viennent nous voir et notamment les collèges, on a travaillé sur un atelier qui parle de l'évolution humaine. Donc c'est un sujet qu'on abordait pas trop avant et que voilà, on a essayé de bien développer. Et ensuite, toujours pour nos petits, on a proposé une balade contée, donc en remplacement de la traditionnelle visite guidée qui était vraiment beaucoup trop lourde, beaucoup trop longue pour les petits, même si on essayait d'adapter bien évidemment le discours. Mais là, cette fois-ci, donc c'est une balade, donc toujours avec une lecture de conte en salle et ensuite une déambulation dans la vallée des dinosaures pour partir à la rencontre des personnages que l'on voit dans le conte. Voilà.
1: Donc génial, sur inscription aussi du coup ?
2: Oui, pour les scolaires, faut nous contacter au service de médiation pour réserver un créneau. Donc là malheureusement tous les créneaux du mois de mai, du mois de juin, même jusqu'à début juillet sont complets. Donc voilà,
1: on est... Mais pour l'automne ?
2: Ah bah pour l'automne ça marche toujours, oui. Après voilà, dès que vous savez que vous voulez venir à Paléopolis, faut nous contacter le plus vite possible.
1: Bonjour. Voilà. Et est-ce qu'il vous arrive de faire des interventions à l'extérieur du parc également ?
2: Ça nous est arrivé l'an dernier, en effet, on est allé dans une école de Dompierre-sur-Bèbre, mais c'est pas la principale action de médiation qu'on propose, voilà, à moins que, bien évidemment, on ait un partenariat. Donc là, pour Dompierre, c'était un partenariat avec le PAL pour parler des rhinocéros. Donc c'est pour ça qu'on avait fait une action de médiation à l'extérieur. Mais voilà, c'est pas la principale source de notre action.
1: Puis le parc est tellement génial, oui, tellement complet qu'il faut venir de toute façon ici. Que vous soyez visiteur individuel ou groupe scolaire, centre de loisirs, voilà, vous n'hésitez pas à contacter Paléopolis, la colline aux dinosaures, à Ghana pour toute réservation. Alors on poursuit la rencontre avec les différentes personnes de l'équipe du parc Paléopolis et je me dirige maintenant du côté de la terrasse du restaurant Le Bivouac pour rencontrer Pierre Ferré. Bonjour Pierre.
3: Bonjour.
1: Pierre, avant toute chose, est-ce que vous pouvez vous présenter pour nos auditeurs, s'il vous plaît ? Qui êtes-vous ? D'où venez-vous ? Et puis, quel est votre dinosaure préféré, tant qu'on y est ?
3: Alors, Pierre Ferré, je suis directeur des opérations depuis cette année pour le groupe Épicure. J'étais avant basé spécifiquement sur le Puy-de-Dôme en tant qu'adjoint de direction. Et cette année, on a repris la restauration à Paléopolis, au minimum environ pour 3 ans.
1: Et alors, votre dinosaure préféré ?
3: Le T-Rex.
1: Comment se passe le début de saison, puisque vous avez mis les petits plats dans les grands là depuis l'ouverture d'avril. Alors comment ça se passe en termes de fréquentation, retour des visiteurs ?
3: Alors le début de saison se passe très très bien. On a fait plus qu'espérer pour le moment. La fréquentation est au rendez-vous. Le retour client est très bon. Nous, pour l'instant, ce qu'on propose, c'est tout ce qui est bocaux fait maison, avec également 2 plats dressés à l'assiette qui sont un travers de porte galier avec une sauce moutarde et également un croque-monsieur maison frites.
1: Pour petits et grands, mais quelque chose, une formule assez simple, savoureux. Vous misez aussi sur les produits locaux ?
3: Tout à fait. Alors, on travaille avec les produits locaux, ne serait-ce que par le travers de porte-galliers. On source nos fournisseurs très localement. Un de nos gros fournisseurs est basé notamment à Vichy. avec la ferme du Froid, à travers le Portelier, domaine des chefs, dans le Puy-de-Dôme.
1: On peut se restaurer au bivouac, mais si on veut juste boire un petit rafraîchissement ou manger une petite glace, c'est possible aussi.
3: Bien sûr, on est ouvert à partir de 10h et jusqu'à 18h en continu. Et pour cet été, on va essayer de diversifier l'offre en mettant un food truck où là, on aura un côté plus snacking, plus adapté pour ceux qui veulent prendre quelque chose sur le pouce et pouvoir manger tranquillement dans le parc en se baladant.
1: Oui, parce qu'on n'a pas précisé, mais il y a des zones de pique-nique aussi qui sont installées dans le parc. Donc effectivement, avec un petit snacking, on peut s'installer au plus près des dinosaures. Alors Pierre, est-ce que pour pouvoir manger au bivouac, vous conseillez aux visiteurs de réserver leur table ou comment ça se passe? Ils arrivent, ils s'installent en fonction de la place, comment ça marche?
3: Alors, ils font aucune réservation. Nous, on a pris le principe cette année de faire sur les bornes et sur les QR codes. Les gens peuvent s'installer directement à table, commander via les QR codes, que c'est jouer les enfants sur l'aire de jeu juste à côté, et on leur envoie un petit message dès que la commande est prête. Ceux qui n'ont pas de téléphone portable ou qui ne souhaitent pas passer par les QR codes, ils peuvent tout simplement venir aux bornes, commander tranquillement et aussi renseigner leur numéro de téléphone et recevoir un petit message dès que c'est prêt, ce qui leur permet de s'installer tranquillement et de rester à table et de laisser les enfants jouer sur l'aire de jeu.
1: C'est parfait, c'est goûtu, c'est savoureux, ça permet de passer la journée complète dans le parc ou même une demi-journée. On commence par le repas ou on finit par le repas. Et alors, est-ce qu'il y a d'autres choses, Pierre, que vous voulez ajouter concernant votre offre, concernant ce que vous envisagez même aussi pour la suite? Est-ce qu'il y a un barbecue de dinosaure que vous allez proposer?
3: Alors, pas de barbecue de dinosaure. Non, voilà, juste la nouveauté de cette année, ce sera le food truck pour nous. On a une offre vraiment pour les petits, pour les enfants, avec la Dino Box, qui est un petit dinosaure à collectionner, nuggets frites avec une pompote ou sinon une boisson.
1: Merci beaucoup Pierre. Et puis alors je vous laisse retourner en salle et en cuisine parce que le public est présent aujourd'hui. Donc il y a déjà un peu de monde qui attend.
3: Merci beaucoup, bonne journée.
1: La colline aux dinosaures à Ghana n'attend que vous pour la T-Rex Mania. Alors programmez vite votre visite. Et pour compléter cette journée ou ce week-end, on vous propose le coup de cœur direction Bègue à 2 km de Paléopolis pour découvrir un nouveau circuit de randonnée en compagnie d'Edith Revenu de l'Office de Tourisme et Serge Maum, maire de la commune. Il nous explique tout.
4: Bonjour, Edith Revenu, je travaille à l'Office de Tourisme Val-de-Sioule et donc avec la casquette pleine nature. J'ai le plaisir d'accompagner sur les chemins de randonnée du Val-de-Sioule, donc des groupes, également de proposer des animations, des balades telles que les randos détente et puis de participer à la création de supports de randonnée que vous allez tout de suite découvrir.
5: Eh bien, écoutez, je suis le maire de Bègue tout d'abord depuis 2020, donc j'entame mon deuxième mandat.
1: Randonnée, c'est ce qui nous concerne aujourd'hui, le sujet qui nous intéresse, avec un nouveau sentier de promenade qui s'appelle les Terrasses de la Sioule, donc au départ ici de l'église de Bègue. Alors Edith, est-ce que vous pouvez nous en dire un petit peu plus sur ce circuit? À qui il s'adresse? Quelles sont les caractéristiques?
4: Alors ce circuit peut s'adresser à, on va dire, à tous, à partir du moment bien sûr où vous avez envie de marcher un petit peu plus de 8 km, et donc en conséquent d'être bien équipé tout de même pour que tout se passe bien. Cette randonnée est vraiment très belle puisque déjà elle part d'un point de patrimoine très beau de Bègue, donc l'église de Bègue qui est classée parmi la route des églises peintes, et après c'est place à la nature, donc où on va aller rejoindre la Sioule. On passera à proximité du viaduc de Rouza, possibilité de faire un petit détour pour aller voir le viaduc, et puis on pourra aller jusqu'à faire une pause aux oies. Alors là, monsieur le maire nous en dira plus sur les oies en bord de Sioule pour pouvoir profiter de cet endroit magique et revenir au bourg de Bègue.
1: Alors monsieur le maire, effectivement, vous avez fait quelques aménagements sur ce circuit de randonnée, donc au lieu dit les oies. C'est comme ça qu'on prononce?
5: Les oies, on prononce les oies, mais les oies ou les oies, il y a un Y, donc on peut dire les deux façons. Oui, mais pour continuer ce que vous disiez à l'instant, oui, le circuit de randonnée, je ne vais pas vous dire le contraire, il est très beau, hein, il faut bien que je vende ma commune, mais c'est la réalité. Bon, les marcheurs à Bègue, c'est jamais plat, hein, donc on descend, mais on remonte de l'autre côté, donc il faut aimer marcher. Mais on entretient, comme je disais, ces chemins. Le chemin justement concerné qui passe, il y a d'abord l'oppidum, déjà, gallo-romain. On peut le contourner même pour allonger un petit peu le circuit. Après, on descend effectivement sur les oies. Alors les oies, on a fait un petit aménagement pour l'instant succinct, mais qui permet de faire un pique-nique si les personnes le souhaitent. Nous avons installé deux barbecues pour pouvoir faire griller quelques saucisses ou merguez ou autres. Mais c'est surtout pour que ça soit en sécurité et puis qu'il n'y ait pas de feu un peu partout. Vous savez comme moi qu'aujourd'hui, hein, la protection de la nature est importante, donc faut faire attention. Et puis, en arrivant aux oies, eh bien, effectivement, on arrive au bord de la Sioule et puis, justement, on aperçoit en face le château de Rochefort, qui est un monument classé également, qui est très joli. Et puis, on espère de voir la réalisation de la construction d'une passerelle entre Bègue et Saint-Bonnet, qui sera portée par la Comcom, et j'espère que ça se réalisera, le projet avance. Donc, ça serait une belle réalisation, parce que ça serait une continuité des chemins de randonnée jusqu'à Ébreuil, donc ça serait excellent, quoi. Mais je suis confiant là-dessus, et puis j'espère que tous les dirigeants de notre Comcom nous suivront là-dessus, quoi. Pour parler simple, on souhaite que ça se fasse dans ce mandat-là, mais j'ai bon espoir quand même.
1: Bon, parfait, mais on reviendra vous voir avec Vadrouille en Val de Sioule pour parler de cette nouvelle passerelle. En attendant, voilà, sur le chemin, les terrasses de la Sioule, donc on peut faire petite étape pique-nique barbecue, donc au lieu dit les oies, et donc ensuite on revient tranquillement jusqu'au village de Bègue. Une randonnée donc qui se fait en 2-3 heures en fonction de son rythme, et qui peut aussi se pratiquer en VTT. Donc c'est soit en pédestre, soit en VTT pour toute la famille, avec du balisage à suivre. Donc là, pas de souci. Alors après le lieu dit les oies, on arrive à celui qui s'appelle les Viziers. Et alors là, monsieur Môme, si on veut pas faire de pique-nique, je crois qu'il y a une solution pour se restaurer. Est-ce que vous pouvez nous en dire plus ?
5: Oui, alors au Vizier, nous avons depuis quelque temps une table d'hôte. Alors ce n'est pas un restaurant à proprement dit, puisqu'il faut quand même réserver. On ne vient pas comme ça et puis on s'installe. Donc faut prendre rendez-vous voilà, pour avoir une bonne table. Donc ça s'appelle la Garçonnière. Par contre, vaut mieux y aller en fin de randonnée qu'au début, parce que quand vous sortirez de table, vous serez plus lourd quand même, hein. Mais en tous les cas, c'est une très bonne cuisine et je vous la recommande.
1: Est-ce qu'il y a d'autres choses à découvrir vraiment dans cette commune ? On est au niveau de l'église, je le rappelle, on a un petit panneau qui nous indique le belvédère, qui est pas très loin aussi, voilà, à admirer.
5: Donc nous avons un belvédère qui est à 100 mètres, on va dire, de l'église, sur lequel il y a un joli point de vue qui est différent de celui que nous avons en face de nous aujourd'hui. Il y a également toutes les fontaines, il y en a plusieurs à Bègue à visiter, c'est très joli, il y en a plusieurs dans le bourg, mais il y en a également en descendant justement au Moulin des Oies, au lieu dit les Viziers, qui est un mot, il y a également une fontaine au Vizier, donc voilà, je pense que ça vaut la peine, et puis je veux dire, tout le bourg qui a été refait entièrement est assez pittoresque, donc il y a de belles visites à faire également, oui. S'il y a des enfants qui viennent avec les parents, s'ils ne sont pas fatigués de la randonnée, ils peuvent profiter d'une belle aire de jeu à côté de la salle polyvalente avec un city park et pas mal de jeux. Donc voilà, et les parents vont avoir bientôt des agrès pour faire un peu la musculation, donc voilà. Il y en aura pour tous les goûts.
1: Donc parfait, une journée pour randonner, faire un peu de sport, s'amuser à Bègue, voilà, un petit pique-nique et c'est une journée parfaite. Voilà.
5: Exactement, je crois que tout le monde sera content de venir à Bègue.
1: Et alors Edith, est-ce qu'il y a d'autres informations importantes par rapport à cette randonnée ou d'autres choses dont vous souhaitez nous parler ?
2: Alors cette randonnée, effectivement, est balisée en jaune, donc vous ne pourrez a priori pas vous tromper. Malgré tout, on ne saurait que vous recommander de venir nous voir dans un de nos offices de tourisme pour récupérer notre document, notre dépliant, donc intitulé « Les terrasses de la Sioule », pour avoir le descriptif du parcours.
4: Et au niveau dénivelé, nous avons un dénivelé cumulé à la montée de 260 mètres. Donc, comme le disait Monsieur Maume, on joue avec les descentes et les montées. Et généralement, c'est là où les paysages sont les plus beaux.
1: Cette randonnée, alors corrigez-moi si je me trompe, mais c'est une des rares qui permet d'être aussi proche de la Sioule.
5: Oui, oui, bien sûr. On peut longer la Sioule d'abord pendant le sentier de randonnée, mais on peut après continuer hors de ce sentier et longer la Sioule, comme vous le disiez au début, pour aller visiter le viaduc de Rouza, hein, qui est à la fois sur Bègue et sur Saint-Bonnet-de-Rochefort, mais nous avons également le viaduc de Neuvial, qui est à cheval sur la commune de Bègue également, et la commune de Mazeriez. Donc ce sont deux viaducs Eiffel, bien évidemment, qui valent la peine d'être vus et d'être admirés. Donc voilà. Mais oui, on peut longer la Sioule tout en se promenant, même hors de ce sentier qui est balisé. Mais il y a beaucoup de chemins à Bègue pour en profiter, quoi, en dehors de celui-ci.
1: Voilà, parce qu'il y a quand même pas mal de randonneurs qui passent sur la commune. Et puis, rappelons-le, pour plus d'infos sur toutes les randonnées du secteur, vous pouvez contacter donc votre office de tourisme. Edith, vous aviez d'ailleurs une petite précision à ajouter.
4: Oui, quand on parlait de cheminement également le long de la Sioule, a précisé que tout proche, enfin juste de l'autre côté de la Sioule, donc on pourrait y aller très facilement dès que la passerelle sera faite, n'est-ce pas ? Nous avons le belvédère du viaduc de Rouza qui permet de partir également sur plusieurs randonnées. La randonnée des Tressauts, hein, qui est également une petite balade qui permet vraiment de longer la Sioule, ou alors les Gorges de Rouza, qui est une randonnée qui fait 12 km, donc un petit peu plus longue. Donc en fait, juste pour vous dire que la Sioule, on peut la voir de différentes façons, différents endroits, et vous pourrez découvrir différentes balades dans un cercle kilométrique très proche. Alors il y a des hébergements à Bègue, et aussi à signaler, comme on parlait d'une clientèle familiale, que Paléopolis est à quelques très peu de kilomètres de Bègue, et l'occasion, pourquoi pas, l'occasion de faire deux jours en famille avec Paléopolis plus la randonnée les terrasses de la Sioule. C'est un week-end tout trouvé.
1: Merci Monsieur Maume et merci Madame Revenue d'avoir répondu aux questions de Vadrouille en Val de Sioule. Donc maintenant je vais vous laisser partir en randonnée tous les deux, et puis moi je vous attends pour le ravitaillement à l'arrivée.
5: Merci. Je pense qu'avec toute cette publicité que nous venons de faire, on attend beaucoup de monde à Bègue. Et puis, s'il y en a qui décident non seulement de venir se promener à Bègue, mais un jour investir et construire à Bègue, je serai encore plus heureux en tant que maire.
1: Vadrouille en Val de Sioule, c'est fini pour aujourd'hui. Comme toujours, pour plus d'infos sur nos sujets du jour, contactez votre office de tourisme et consultez notre site www.valdesioule.com. C'est le moment de programmer vos prochaines sorties. En attendant, on se retrouve très vite pour de nouvelles vadrouilles et surtout, restez bien connectés à 99 FM pour la Radio Coquelicomania. À bientôt mes vadrouilleuses et vadrouilleurs.
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0: Et si un thé vous sauvait la vie ? C'est peut-être un peu résumé, mais en tout cas, Matcha Thérapie de Cyril Massarotto aux éditions Nami nous entraîne dans un univers un peu particulier, celui du thé matcha et de la pharmacie. Une fois dit ça, maintenant c'est à vous, Mika, ici à la Maison de la Presse de Ghana, de me raconter la suite.
1: C'est difficile de raconter la suite après un tel lancement, qui n'a absolument rien à voir, si ce n'est que effectivement, notre personnage principal, Étienne, tient une pharmacie, qu'il adore le thé matcha, et effectivement, il va venir en aide à une inconnue.
0: Alors ce thé matcha a déjà quand même une vertu, c'est qu'il l'accompagne dans son quotidien et dans son quotidien avec ses clients avant même que cette inconnue ne survienne dans sa vie.
1: C'est un grand fan de ce thé matcha, c'est pas le point central de l'histoire, mais c'est ce qui va rassembler nos deux personnages principaux et par la suite même nos quatre personnages principaux.
0: Alors quand on parle d'une inconnue, cette inconnue, elle vient non pas parce qu'elle a un petit bobo, mais un gros bobo à l'âme.
1: Effectivement, elle débarque un soir, elle frappe à la pharmacie d'Étienne en lui tendant une prescription. Et en la lisant, Étienne comprend qu'elle veut mettre fin à ses jours. Et il lui propose un deal tout simple. Voilà, venez chez moi autour d'un thé, on se raconte chacun nos vies. Et si vraiment votre vie est pire que la mienne, alors dans ce cas-là, je vous aiderai. Dans le cas contraire, vous continuerez à vivre.
0: Alors on imagine, on espère le happy end. En tout cas, c'est aussi un examen de l'esprit de l'autre, de l'humain, dans tout ce qui est sa profondeur.
1: C'est oui, c'est un examen de conscience, de la vie, puisque donc cet homme et cette femme vont se raconter leur vie amoureuse. Je peux pas trop en dévoiler, mais voilà, ils vont chacun parler de leur ex-compagnon, ex-femme. Voilà les raisons qui ont fait que leurs histoires respectives marchent, ne marchent pas, le pourquoi du comment. Et ce que j'ai trouvé moi intéressant, c'est que donc au final, on se retrouve avec quatre personnages principaux et chacun a des bonnes ou mauvaises raisons d'aimer, de ne pas aimer, de vivre en couple ou pas. Finalement, personne n'a raison ou n'a tort, en fait. Et c'est ça qui était intéressant dans ce livre, c'était de se dire « Mon histoire d'amour n'appartient qu'à moi et à l'autre. Ce qui peut paraître rédhibitoire pour moi passera pour quelqu'un d'autre. » C'est ça qui était intéressant.
0: D'autant qu'en fait, Cyril Massarotto est un habitué de la chose puisqu'il a beaucoup écrit aussi pour le théâtre notamment. Et comme le dit le quatrième de couverture, son expérience à lui, eh bien, c'est celle de nous faire battre les cœurs. Visiblement, ça a l'air réussi, Mika.
1: Tout à fait. J'avoue que je partais avec un a priori positif, si je peux me permettre. C'est un auteur que j'ai découvert à 17 ans et que j'ai toujours adoré ce qu'il fait. Mais il n'empêche que c'est très bien.
0: En tout cas, Cyril Massarotto signe Matcha Thérapie aux éditions Nami à découvrir ici à la Maison de la Presse de Ghana.
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1: Bonjour et bonjour aux auditeurs de Radio Coquelicot. L'association de randonneurs Le Sac à dos, située près d'Aigueperse à Chaptuza, organise le dimanche 10 mai une brocante vide-grenier qui aura lieu sur le terrain de football à côté de la salle polyvalente. Il y aura aussi également des tours de poney pour les enfants. Les emplacements parfaitement délimités sont de 6 mètres minimum et peuvent être augmentés par module de 3 mètres. Une buvette ainsi qu'une restauration rapide sera assurée par les sacs à dos. Et les réservations se font au 06 33 05 59 43. Amis auditeurs, venez nombreux déambuler le dimanche 10 mai. Venez flâner et vous restaurez sans modération à Chaptuza. Bonne journée.
2: Bonjour. L'équipe de Chantal Lumière vous propose une conférence le samedi 9 mai à 15h au foyer socioculturel de Monestier 0340 pour découvrir l'astrologie karmique avec Jacques Birolini et sa femme Anelza qui propose des lectures médiumniques. Le tarif est de 12 euros. Inscription sur Facebook ou asso.chantellumière avec un S @gmail.com. 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
3: 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Je voudrais vous faire une annonce pour une soirée théâtrale qui aura lieu samedi le 9 mai à 20h30 à Chantelle, dans la belle et grande salle Robert Chardonnay. 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
1: Mesdames et messieurs, aujourd'hui partons à la rencontre d'un nouvel arrivant en France, arrivant venu des chaudes terres de l'Afrique du Nord et du pourtour méditerranéen. Canis aureus, le chacal doré. Vif et discret à travers les champs, un nouveau venu marque de son empreinte le sol de nos forêts. Est-ce un renard? Est-ce un loup? Ni l'un ni l'autre. Ce visiteur venu de contrées lointaines est le chacal doré, prédateur de taille intermédiaire, connu pour sa vivacité et sa grande capacité d'adaptation. Son poil jaune grisonnant le dissimule aussi facilement dans les savanes d'Afrique que dans les herbes sèches de nos coteaux où il chasse lièvres, oiseaux, mais également petits cervidés et marcassins. Connu pour ses tendances charognardes depuis l'antiquité égyptienne, qui lui dédia d'ailleurs son dieu des morts, Anubis, le chacal est un nettoyeur de carcasses qui évite ainsi la propagation de bien des maladies. Fidèle à son groupe familial, composé de deux parents et des petits, le chacal doré est un animal très adaptable. Sa capacité à tenir de nombreux jours sans boire en font un aventurier qui, depuis plusieurs décennies, se lance à la découverte de l'Europe de l'Ouest, réchauffée par le changement climatique. Si ses populations sont encore méconnues en France, le chacal doré y est protégé et étudié avec intérêt. Une chose est sûre, son pelage couleur métal précieux redore à merveille le blason des prédateurs naturels de nos régions.
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1: Bonjour à toutes et à tous et bonne fête aux Judith, Miché et Nuncio. Au sommaire de cette Coquille quotidienne du mardi 5 mai. La consommation de volailles et d'œufs atteint en ce moment des records. Seul hic, la filière française ne parvient pas à suivre, d'où cet appel lancé par Afivol, l'interprofession de la filière volaille en Auvergne-Rhône-Alpes. Quand les élèves de CM1 et CM2 rencontrent un député et une maire, que leur demandent-ils ? Eh bien, les enfants de l'école Pasteur de Ghana se sont essayés à l'exercice avec Nicolas Ray et Véronique Pouzadou. Envie de faire un tour sur une exploitation agricole pour partager un moment de convivialité ? En route donc ce samedi 9 mai au GAEC Chavenon à Taxasena. Et puis enfin, pour les amateurs de vélo, l'Union cyclotouriste de Ghana se prépare à fêter ses 40 ans et pour l'occasion, elle organise ce vendredi 8 mai une rencontre sportive et conviviale ouverte à tous.
2: Le journal Juliette Moyer.
1: Avoir les étals parfois dégarnis des rayons de supermarché, pas de doute, les œufs trouvent rapidement preneur en ce moment, tout d'ailleurs comme le poulet. En 2025, la consommation de volailles a, figurez-vous, atteint près de 32 kg par habitant, soit plus 15% en 5 ans, tandis que celle des œufs, eh bien, a carrément battu un record de 235 œufs consommés par habitant contre 226 en 2024. Une demande en forte progression donc que la production nationale ne parvient plus à couvrir. Hélène Bompard est éleveuse de volailles dans la Drôme et présidente d'Afivol, l'interprofession de la filière volaille, chair et œufs en Auvergne-Rhône-Alpes. Elle était dans l'Allier voici quelques jours et elle alerte sur l'urgence de renforcer les capacités de production régionale par l'installation de nouveaux poulaillers, quels que soient les modes d'élevage.
3: C'est très long pour construire un poulailler. Il faut quand même obtenir toutes les autorisations nécessaires, le permis de construire. Il faut déjà aussi trouver les éleveurs. Bon, c'est pour ça qu'on travaille pour faire connaître la filière auprès des jeunes en lycée agricole, par exemple. Et puis parfois, les citoyens ou des associations se montent pour éviter la construction des poulaillers. Il y a une opposition parfois qui s'installe. Donc on est là aussi pour expliquer pourquoi on a besoin de construire des poulaillers en France pour éviter d'en importer autant qu'on en importe.
1: Et aujourd'hui, disons-le, plus de la moitié des poulets sont importés.
3: Alors on a malheureusement plus de la moitié des poulets qui sont importés. Alors ça concerne essentiellement le poulet du quotidien, donc les poulets qu'on va manger surtout en restauration collective, dans les cantines, dans les fast-food par exemple. Et c'est des poulets qui viennent d'autres pays européens, la Pologne, la Belgique, la Hollande, mais aussi hors Europe. On a beaucoup parlé du poulet ukrainien et du poulet brésilien. Donc voilà, malheureusement, c'est notre objectif, c'est de faire en sorte que petit à petit, on arrive à construire des poulaillers et reprendre des parts de marché sur ces poulets qui viennent quand même de... On peut consommer en France du poulet tous les jours, pour toutes les occasions et surtout à tous les prix. Donc on répond à toutes les demandes des consommateurs. On a la place en France pour construire des poulaillers dans tous les modes de production. Donc on essaye de développer par exemple ici le poulet du Bourbonnais puisqu'il est assez jeune. C'est une AOP qui a 2 ans, donc on construit des poulaillers de poulet du Bourbonnais, mais également encore quelques poulaillers en label rouge pour renouveler le parc de poulaillers et puis construire de plus en plus également des poulaillers en poulet du quotidien puisque c'est quand même ce que les consommateurs recherchent le plus à l'heure actuelle.
1: Hélène Bompard reste cependant optimiste.
3: Parce qu'effectivement, il y a cette demande qui est là. Le consommateur, il veut de la volaille. Donc, on est quand même sur une filière porteuse. Donc, on a toutes les raisons d'être optimiste. Après, c'est vrai qu'on a besoin de travailler pour faire connaître notre filière, pour montrer les atouts qu'elle a. Donc, on fait des interventions en lycée agricole, par exemple, pour expliquer aux jeunes qui font des études qu'ils peuvent réfléchir à se lancer dans l'élevage de volailles, qu'il y a de la place pour ça, que ça permet d'avoir un revenu qui est quand même assez régulier. Et puis, on explique également aux consommateurs et aux citoyens qu'on a besoin de construire effectivement des poulaillers quel que soit le mode d'élevage, pour répondre à la demande du consommateur.
1: Du côté des éleveurs sur le Val de Sioule, le GAEC Méli-Mélou, installé à Coutances, travaille lui en circuit court sur les marchés locaux. Sandrine revient d'ailleurs sur cet élevage.
4: Pour le grand bâtiment, ils arrivent à un jour et donc il faut respecter les températures. Donc on est sur 30-31 degrés au départ. Et plus avance dans l'âge, plus on baisse la température. Oui, donc en début de semaine, on prépare toutes les volailles. Donc on fait l'abattage le matin et donc l'après-midi, il faut découper, emballer, étiqueter. Et donc pour augmenter un peu les quantités, on fait un petit peu de transformation. Alors ça reste essentiellement des marinades. Après c'est un autre métier. Donc quand je veux vraiment faire des transformations plus spécifiques comme la rillette ou des choses comme ça, là j'appelle un prestataire.
1: Quant à Aurélien Lafoucrière, il est éleveur en label rouge à Étroussa et ses volailles lui assurent un revenu complémentaire non négligeable, lui qui fait aussi des céréales.
5: Les cours des céréales sont en dents de les aléas climatiques font que les revenus en céréales sont un peu trop aléatoires. Donc d'avoir un atelier avicole permet de sécuriser son revenu et puis des complémentarités qui sont bonnes avec les céréales. Malheureusement, oui, les céréales vont quand même mal. Le secteur céréalier va quand même mal cette année. Voilà, augmentation du prix du gasoil, augmentation des engrais et puis des cours des céréales qui suivent pas. Donc oui, je pense qu'on va pas gagner d'argent avec le secteur céréalier cette année. Et par contre, la demande est forte en volaille, ce qui a permis des hausses de rémunération et puis une rémunération qui est correcte et qui valorise bien notre travail pour l'atelier avicole, donc poulet et pintade aussi en ce moment. Alors depuis 2017, bon après il y a toujours la technique, c'est un secteur qui est technique, donc on va dire plus l'éleveur est bon, mieux il est payé, donc ce qui est bien, ce qui est valorisant. Et après, on va dire, mon revenu en volaille, on va dire, a augmenté de 15-20% depuis 2017.
1: En 2025, la filière française volaille s'est donc fixé un objectif de 400 poulaillers supplémentaires d'ici 2030, dont 40 en Auvergne-Rhône-Alpes, et ce, afin de relocaliser 20% de la consommation de poulets importés. Et bien aujourd'hui, l'ambition a même été réévaluée. 2200 nouveaux poulaillers de volailles de chair, dont 220 en Auvergne-Rhône-Alpes et 575 poulaillers de pondeuses devront être construits d'ici 2035. Et là, cela devrait permettre une reconquête d'un tiers des importations de viande de volaille et donc garantir un approvisionnement majoritairement français en œufs. La filière a défini donc pour cela un plan d'action couvrant l'ensemble de la chaîne des valeurs, depuis les couvoirs jusqu'à la transformation, en passant par les élevages et la nutrition animale. Les investissements nécessaires sont estimés à 2,4 milliards d'euros, soit 280 millions d'euros par an pour la construction de nouvelles infrastructures. Et pour en savoir plus, et bien découvrez aussi en invité du jour à la fin de ce journal nos deux éleveurs locaux, Méli-Mélou à Coutances et le ARL de Sainte-Marie avec Aurélien Lafoucrière à Étroussa. Quel avenir pour les finances locales? Une question qui taraude souvent les conseils municipaux et les conseils communautaires fraîchement élus. Une mission parlementaire sur les finances locales vient donc d'être lancée. Elle a été confiée à deux sénateurs, dont le sénateur Les Républicains du Cantal, Stéphane Sautarel, et deux députés, dont la députée socialiste du Puy-de-Dôme, Christine Pires-Beaune. Les parlementaires auront pour mission de dresser un bilan de l'effort demandé aux collectivités au titre du redressement des comptes publics en 2025 et en 2026, mais aussi de proposer sur cette base un montant et des modalités de contribution légitimes, équitables et acceptables en vue du projet de loi de finances pour 2027. Et puis il y aura également un second volet de cette mission qui portera sur les enjeux d'adéquation du panier des recettes des collectivités aux compétences qu'elles exercent avec le renforcement de leur autonomie. Sénateurs et députés seront appelés à formuler des recommandations en faveur d'une refonte du schéma global de financement des collectivités avec l'idée, entre autres, de redonner des marges de manœuvre, notamment fiscales, aux exécutifs locaux. Un pré-rapport sera remis au gouvernement le 30 juin prochain et puis le rapport définitif, eh bien, ce sera pour fin septembre et ce, je vous le rappelle, afin d'alimenter la rédaction du projet de loi de finances pour 2027. Et puisqu'on parle d'élus locaux, Eh bien, parlons de ces deux classes, de CM1 et CM2 de l'école Pasteur de Ghana. Elles sont allées voici quelques jours à Paris pour y découvrir, entre autres, l'Assemblée nationale aux côtés de Nicolas Ray, député de l'Allier. Et pour poursuivre cette exploration et poser de nombreuses questions, eh bien, ils ont à leur tour invité dans leur école Nicolas Ray avec la maire de Ghana, Véronique Pousadou. Durant une heure, les questions sous forme de tirage au sort ont fusé. Et Nicolas Ray, par exemple, a répondu à cette question, très pertinente et très journalistique. Sera-t-il candidat pour les prochaines législatives? Une réponse qu'il donne à Maël.
6: Alors, logiquement, les prochaines élections sont dans 3 ans, 2029, puisque j'ai été réélu en 2024, que le mandat est de 5 ans. Sauf qu'on est à peu près sûr que l'an prochain, on va élire un nouveau président de la République. Et on peut penser que ce nouveau président, cette nouvelle présidente va dissoudre l'Assemblée nationale, puisque cette Assemblée, elle n'est pas très simple, on va dire, à gérer. Il n'y a pas de majorité. Et je pense que le prochain président voudra tenter d'avoir une majorité. Donc il va y avoir normalement des élections législatives en juin prochain. Et sans trahir de secret ou de laisser un suspense insoutenable, il est probable que je me représente. Pourquoi? Parce que le temps passe très vite. Je suis à 4 ans de mandat, c'est passé très vite ce premier mandat, surtout avec la dissolution au milieu, que j'ai envie de poursuivre un certain nombre de sujets, d'engagements, faire avancer encore des dossiers, je le citais le train, le contournement, voilà, et puis c'est un métier qui me passionne, enfin une fonction qui me passionne, pardon, malgré effectivement les contraintes qu'il peut y avoir, mais je me réalise vraiment dans ce mandat, qui me correspond assez bien, entre le national et le local, donc voilà, s'il est... Les électeurs me font confiance, j'aurai plaisir à poursuivre ce beau mandat.
1: Quant à Véronique Pousadou, elle s'est dévoilée sur les projets qu'elle souhaite mener avec et pour les enfants sur la commune de Ghana.
7: Alors moi, sur le projet qui vous concerne, vous, donc il y a la piscine, mais il y a aussi dans tout le pôle de vie associatif et jeunesse, il y a tout le pôle skatepark, pump track et apprentissage de piste. Donc ça, c'est un projet qui peut vous concerner. Puis demain, parce que si je dis pas de bêtises, le collège arrive bientôt, donc vous serez peut-être les premiers à créer avec nous le conseil municipal des jeunes, et ça j'aurai besoin de vous pour pouvoir le mettre en place, pour que ça vous ressemble et que ce soit un outil à votre disposition.
1: Et la suite de cette longue interview, une heure, est à découvrir dimanche prochain 10 mai à 12h30 dans notre émission spéciale Ça bouge sur le territoire. En bref, les cérémonies du 8 mai s'organisent, alors sans être exhaustives, hein, voici quelques-unes d'entre elles, par exemple du côté de Laflin et Sessé, on fera cérémonie commune avec à 9h45 à Laflin le monument aux morts, 10h15 associé la stèle de Mon Journal, puis à 10h30 toujours associé le monument aux morts, place de l'église. Le verre de l'amitié sera bien sûr proposé comme très souvent. À Saint-Bonnet-de-Rochefort, on commencera par une messe en l'église de Saint-Bonnet, célébrée par le père François Guillaumin. Les anciens combattants sont bien sûr cordialement invités, ce sera à 9h. Et puis la commune ensuite fera sa traditionnelle cérémonie, 11h rendez-vous devant la mairie, un défilé, un dépôt de gerbes et des discours. La municipalité des Chassières et le conseil municipal des enfants va lui organiser 2 temps de cérémonie, une cérémonie à la Bosse à 10h45 avec un dépôt de gerbes à la stèle des Maquisards, puis en fait une cérémonie du bourg à 11h avec un départ à la mairie pour un dépôt de gerbes aux différents monuments. À l'issue de ces cérémonies, comme d'habitude, un vin d'honneur sera offert à tous. Et puis à Bellenave, là on parle de tout autre chose, c'est la médiathèque qui sera exceptionnellement fermée samedi 9 mai. Vous pourrez donc en profiter par contre avant les voisinades de Poëza. Eh bien n'hésitez pas, si vous avez envie d'y participer, vous avez le temps d'y songer, c'est le vendredi 29 mai à partir de 19h. N'hésitez pas à vous renseigner. Et puis à Baillé, voilà une idée qui va mettre un petit peu de soleil à travers les nuages. La magique guinguette qui va débarquer pour la toute première fois à l'île des Grottes ce mercredi 6 mai de 15h à 18h. Une initiative portée par le centre social La Magie qui va apporter une ambiance plage et détente pour tous. Alors attention par contre, en cas de météo dégradée, l'événement sera annulé. Mais retrouvez les informations sur la page de la mairie de Baillé, mais aussi sur celle de La Magique à Brouvernay. Et puis à Ghana, je vous rappelle toujours ces fermetures exceptionnelles du stade nautique. Le complexe qui fermera ses portes, c'est 8 mai et 9 mai. Puis ensuite, du 14 au 17 mai, ainsi que le lundi 25 mai. Au maillet d'école, à compter de ce mardi 5 mai, eh bien Cathy et Christelle vont ouvrir chaque jour du mardi au dimanche l'église de 9h à 18h. Des vases seront mis à disposition pour celles et ceux qui voudraient y déposer des fleurs de leur jardin. Enfin, le service itinérant France Service sera présent à la mairie de Chantelle ce mercredi 6 mai de 9h à midi, puis au CCS de Gannat de 14h à 17h. Une journée à la ferme à Taxa-Sena. Eh bien, c'est ce samedi 9 mai et c'est au GAEC Chavenon. Tout de suite, les explications avec vous, Maxime Pascaud.
8: Les week-ends du mois de mai vous donnent peut-être envie de profiter de moments en famille. Cela tombe bien, le GAEC Chavenon, situé sur la commune de Taxa-Sena, organise sa 4e édition d'une journée à la ferme ce samedi 9 mai. À partir de 9h30 et durant toute la journée, le GAEC Chavenon vous ouvrira ses portes. L'occasion idéale pour découvrir l'exploitation du GAEC dans une ambiance conviviale et festive animée par la banda de Genza. La matinée sera marquée par la réalisation d'une visite guidée de l'exploitation qui débutera entre 10h30 et 11h. Une visite particulièrement appréciée par les visiteurs selon Sandrine Chavenon, exploitante sur le GAEC qui nous en explique le déroulé.
9: Il y a une visite guidée le matin par mon mari donc qui fait le tour de l'exploitation pour montrer nos animaux, expliquer ce qu'on donne exactement à manger à nos animaux, comment on broie les farines, etc. Donc c'est un point assez important pour les gens. Et on finit la visite vers le laboratoire, donc devant le laboratoire où moi j'explique un peu ma façon de procéder, la traçabilité des produits, etc.
8: Les enfants pourront également se faire plaisir en participant à une promenade à dos d'âne. Pour les plus créatifs, différents ateliers seront aussi présents. On écoute Sandrine Chavenon.
9: On a des jeux gonflables, puis après, c'est pareil, balade à dos d'âne. Donc sur l'exploitation, c'est un petit parcours de pas grand-chose, hein, 200 mètres peut-être, mais bon, voilà, les enfants sont contents. Et après, bah, des activités aussi pour eux, parce que donc la potière qui se trouve être en exposant, va faire des petits ateliers pour les enfants pour qu'ils créent leur propre vase en poterie. Et après, pareil, un petit atelier aussi au niveau de la confection de bougies à la cire d'abeille.
8: Au milieu de ces animations, une vingtaine d'exposants, tous issus du territoire, seront également au rendez-vous. Artistes, artisans ou encore producteurs, ils seront ravis de vous accueillir sur leur stand, comme le confie Sandrine Chavenon.
9: Quand on a plusieurs exposants, on a une vingtaine d'exposants, viticoles, des gens qui vendent de la bière, des artistes, artisans qui font poterie, miel, enfin voilà, il y a plusieurs exposants.
8: L'après-midi sera marqué par un spectacle de voltige équestre à partir de 14h30. Il se poursuivra par une représentation des Libellules de Belnave, un groupe de majorettes qui se déplace spécialement pour l'occasion. En clôture de cette journée, l'exploitante a prévu la tenue d'un flash mob, une danse mêlant l'ensemble des visiteurs à suivre une chorégraphie bien précise, mais promis, celle-ci est accessible à tous.
9: On finit par une flash mob, mais ce que j'aimerais, c'est que toutes les personnes qui seront sur l'exploitation puissent participer en ayant regardé un petit peu la flash mob sur Facebook, participer à cette chorégraphie qui était vraiment assez simple et qu'on soit vraiment plusieurs centaines de personnes à danser sur l'exploitation sur le même rythme.
8: Sur place, il vous sera également possible de vous restaurer à partir de 11h45 si vous aviez réservé avant ce dimanche 3 mai. Pour tout autre renseignement, contactez le 06 76 12 90 13.
1: Et ce n'est que le début d'un long week-end en termes d'animation. Par exemple, ce vendredi 8 mai à Charroux, et on va en reparler bientôt, à la Grange du Voyageur, il y aura une exceptionnelle exposition d'icônes, l'icône Chemin de Lumière réalisée par Nicole Neuvik. Elle est originaire de Lorraine. Elle viendra tout exprès du mercredi au dimanche de 10h30 à 12h30 et de 14h30 à 18h30 jusqu'au 17 mai. À Chouvigny, à Sioule Végétal, à la Grande Lande, chez Christophe Chana, qui est horticulteur-producteur, ce sera une journée portes ouvertes ce 8 mai avec une balade en calèche gratuite et de 14h à 18h la présence du food truck Miam Miam, mangeons des crêpes. Et puis à Ébreuil, à l'Opus Café, toujours ce 8 mai, un concert de Céline et Clara, la rencontre de Jus Canto, Rap Slam et Nance Vincent, pop poétique, c'est de la chanson trip pop, et ce sera à 19h30. Et puis ce samedi 9 mai, au foyer socio-culturel de Monestier, Chantelle Lumière propose une rencontre autour de l'astrologie karmique avec Jacques Birolini et Anne-Elsa Medium. Ils proposeront des analyses croisées de thèmes de personnes volontaires dans la salle avec une ouverture sur les vies antérieures. C'est sur réservation auprès de Chantelle Lumière. Le début c'est à 15h, l'ouverture des portes à 14h. Il y aura également une séance de dédicace pour clôturer l'après-midi, puisque Jacques est l'auteur de deux ouvrages sur l'astrologie karmique, ainsi qu'un troisième coécrit avec Alexandra Gabriel, se relie aux astres et aux nombres pour faire les bons choix de vie. Et puis, pour les amateurs de vélo, ah oui, on change complètement de décor, hein. Voilà de quoi se faire plaisir tout en participant à un bel anniversaire, celui de l'Union Cyclotouriste de Ghana. Et oui, c'est encore avec vous, Maxime Pascaud, qu'on fait le point.
8: Un anniversaire, ça se fête, c'est ce que compte bien faire l'Union Cyclotouriste Ghanatoise qui se prépare activement à fêter ses 40 ans ce vendredi 8 mai. À l'occasion de cet événement particulier, l'Union Cyclotouriste organise une rencontre sportive et conviviale, ouverte à tous, que vous soyez licencié ou non. Un anniversaire important à célébrer pour Suzanne Golemin, secrétaire de l'Union Cyclotouriste Ghanatoise.
10: C'était très important. Notre président qui est actuellement vice-président, Monsieur Perrichon-Jean, était à la création du club, donc il y a 40 ans. Il est toujours au sein du club et pour nous c'était important effectivement de fêter ses 40 ans.
8: Au programme de cette journée festive, les organisateurs ont souhaité mettre les petits plats dans les grands en proposant trois parcours, deux circuits route et VTT de 40 km et un autre de 20 km accessible uniquement pour les VTT et gravel. Dès 7h30, le public sera accueilli au 20 rue Croix des Rameaux à Ghana pour procéder aux inscriptions et à la préparation au départ des trois parcours. Le départ du circuit route de 40 km à réaliser en vélo route s'élancera entre 8h et 9h. Le second circuit VTT de 40 km partira lui entre 8h et 8h30. Attention, ces deux parcours demandent une certaine pratique du vélo, comme l'explique Suzanne Golemin.
10: Moi, je pense qu'il faut avoir quand même déjà pratiqué du vélo. Si on n'a jamais fait de vélo, il est vrai que ça sera peut-être compliqué. Moi, je fais pas de VTT, donc je sais pas trop répondre. Mais vous verrez également sur les traces Open Runner qu'il y a quand même du dénivelé. Donc quelqu'un qui a jamais fait de vélo, je pense que pour moi, ça devrait être compliqué.
8: Et si vous n'êtes pas un assidu au circuit à vélo, bonne nouvelle, un parcours de 20 km plus accessible offre la possibilité de s'élancer en VTT ou en gravel. Le départ aura lieu entre 8h et 8h30. À noter la présence de Duke Bike, réparateur ambulant de vélo qui vous offrira une prestation gratuite si nécessaire. À l'arrivée, l'ensemble des participants auront le droit à un casse-croûte. Inscription sur place au prix de 4€ pour les plus de 18 ans et gratuit pour les autres. Renseignements au 06 82 17 32 75 ou au 06 82 22 64 10.
1: Et donc bien sûr un bel anniversaire au pétillant quadragénaire cyclotourisme de Ghana et puis un grand merci à vous Maxime. Et puis cette petite modification également, si vous aviez pris vos places pour Fabienne Della Monica à Janza ce jeudi 7 mai, si elle était candidate dans l'émission The Voice, eh bien notez que à partir de 19h il y aura un petit changement de lieu, hein. Ce sera à la salle Sioul Espace et il y aura également une restauration sur place jusqu'à 21h 30. L'entrée gratuite est organisée par le comité des fêtes de Janza pour cet apéro-concert à partir de 19h. Et donc avec ce petit changement en raison du temps plutôt maussade qui s'annonce ce jeudi 7 mai. Ou pas d'ailleurs. Et justement, la météo, c'est ce que nous allons découvrir tout de suite. Alors selon le dicton du jour, le temps de Sainte-Judith va durer jusqu'au 18. Et Sainte-Judith, eh bien, gâte les grenouilles en ce moment. La vigilance jaune-orage est de mise pour cet après-midi, mais aussi pour ce mercredi après-midi. Elle s'accompagne d'un vent d'ouest et peut-être de 2-3 rayons de soleil qui réussiront à briser la carcasse de ces nuages bien solides. Côté Mercure, on tourne autour de 15 à 17 degrés. Ce sera presque chaud comparé à mercredi où les températures se cantonneront entre 12 et 15 degrés au meilleur de la journée dans un ciel d'ondées récurrentes. Jeudi, le soleil semble bien s'installer avec 14 à 17 degrés, des températures qui remonteront ensuite pour le week-end, mais là aussi avec un temps qui s'annonce encore orageux, surtout l'après-midi, vendredi et samedi. Alors cependant, des nuances commencent à apparaître, peut-être des matinées un petit peu plus calmes, des incertitudes demeurent, surtout pour dimanche, pluvieux, pas pluvieux, dans quelle mesure. Enfin bon, en un mot, à chaque jour suffit sa peine et pour l'heure, nos plantes vont se réjouir de toute cette eau qui leur faisait, avouons-le, ces derniers temps plutôt défaut. Belle journée à tous sur Radio Coquelicot.
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8: Aujourd'hui, nous nous sommes rendus dans un endroit un peu particulier, au GAEC Méli-Melou, une exploitation agricole productrice de volailles à Coutances-Souze. Je suis avec Sandrine Melou et son mari Christophe. Tous les deux, vous êtes associés depuis 2024 sur le GAEC. Alors peut-être pour commencer, Sandrine, est-ce que vous pouvez nous expliquer ce que vous produisez ici ?
4: Alors nous, ici, on a un poulailler standard. Après, on a des vaches et des cultures. Et il y a aussi un atelier volaille fermière. La volaille fermière, ça a débuté en 2015. 2015 et tout le reste en 2020.
8: Et aujourd'hui, comment se porte votre exploitation? Comment se porte votre activité, votre secteur d'activité? Et est-ce que vous arrivez à vous en sortir?
4: Ça va, ça va. Moi, mon côté, la volaille fermière, il y a de la demande. On ne répond pas encore totalement à la demande, donc c'est plutôt positif. Il faut bosser. Après, oui, 50 heures, c'est le minimum. Mais oui, après, voilà, ce qu'on désire, c'est qu'il y ait des petites choses en face qui progressent. Parce que, bon, les charges augmentent énormément. Après, en volaille fermière, je serai toute seule. Ça ferait un salaire. Hein, mais à deux, non, il faut bien tout.
8: Alors, de votre côté, Christophe, vous gérez plus particulièrement la partie céréalière de l'exploitation avec ces 15 hectares de céréales que vous possédez. Mais vous avez aussi la gestion de la partie technique des poulaillers. Est-ce que vous pouvez nous expliquer ?
11: Oui, tout à fait. Là, c'est vraiment technique. Il faut faire attention à la biosécurité. Donc, vraiment faire gaffe à ne pas porter de maladie et puis bien surveiller les volailles. Au quotidien, quoi, tous les jours et même plusieurs fois par jour, surveiller les températures du bâtiment et regarder s'ils vont bien, quoi.
8: Vous m'expliquiez tout à l'heure que vous étiez paysagiste avant de vous lancer dans le monde agricole. Qu'est-ce qui vous a fait franchir le pas ?
11: Le métier de paysagiste, j'en avais marre et le métier agricole, ça m'a toujours plu. J'avais commencé par faire mes études agricoles que j'étais obligé d'arrêter parce que je ne trouvais pas d'exploitation, pas de terre, c'était très compliqué. Et l'occasion s'est présentée après, quand ma femme s'est installée et je me suis lancé. J'ai refait un BPROA, j'ai repris les études à 38 ans et puis je me suis installé.
8: Par rapport aux questions de souveraineté agricole au niveau de la production de volailles, vous vous situez où ? Vous pensez quoi de cette situation ? Comment vous procédez par rapport à ça ? Est-ce que vous parliez tout à l'heure, vous aimeriez arriver à 5000 poulets ? Vous n'y êtes pas encore. Au niveau de la rentabilité, la souveraineté, vous voyez ça comment ?
4: Alors oui, ça c'est pour la partie volaille fermière. Il faut augmenter. Donc j'ai augmenté surtout en fait la capacité d'accueillir les volailles. Parce que là, il me manquait un petit peu de place. Donc là, on a agrandi. Et donc on va arriver à 5000. Mais après, je ne veux pas dépasser 5000. Parce que je fais tout au saut. Donc après, pour rester dans la qualité qui est là actuelle, je ne veux pas dépasser.
8: Est-ce que vous pouvez nous décrire une année type pour vous qui produisez de la volaille ?
4: Ça va être à peu près toujours le même système. Après, il y a deux grosses fortes demandes, donc tout ce qui est été. Donc on va dire de juin à fin août. Et après, la grosse période de Noël avec toutes les volailles de fin d'année.
8: Et comment vous recevez la volaille ici ? Comment ça se passe quand le poussin arrive ici ? Est-ce que vous pouvez nous décrire le processus ? À quel âge ils arrivent ? Comment ça se passe ? Vous parliez de température tout à l'heure.
4: Oui, alors pour le grand bâtiment, ils arrivent à un jour et donc il faut respecter les températures. Donc on est sur 30-31 degrés au départ. Et plus avance dans l'âge, plus on baisse la température.
8: Par rapport aux activités, vous faites l'abattage sur place et vous préparez finalement, vous faites aussi la transformation directement sur place.
4: Oui, voilà, oui. Donc en début de semaine, on prépare toutes les volailles. Donc on fait l'abattage le matin.
8: Vous faites aussi la transformation directement sur place.
4: Oui, voilà, oui. Donc en début de semaine, on prépare toutes les volailles. Donc on fait l'abattage le matin et donc l'après-midi,

0: Et c'est une activité en plus qui vous rapporte en plus à côté. Parmi les 1200 euros que vous disiez tout à l'heure, ça en fait partie.
1: Ça en fait partie, oui.
0: C'est peut-être un gain de temps.
1: Déjà, l'abattage sur place, c'est un bien-être, hein. Déjà personnel, hein. Et puis d'organisation. Parce que comme je le disais, si j'ai plus de volaille le mercredi, bah, le jeudi, on peut refaire une séance d'abattage et pouvoir du coup faire les marchés de fin de semaine. Mais voilà, après tout ce qui est marinade et découpe, ce qui m'a permis, c'est de doubler le volume. Parce que maintenant, je suis bien à 50-50 niveau découpe.
0: Quelle astuce vous donnez pour ceux qui veulent s'installer? Ou on parlait tout à l'heure de vos enfants, qui peut-être votre fils pourrait reprendre la relève. Quel message vous envoyez aux plus jeunes qui seraient intéressés pour travailler dans la volaille?
1: Bah, dans la volaille ou dans l'agricole, faut être motivé, passionné. Voilà mes mots.
0: Christophe, vous vous y retrouvez aujourd'hui financièrement? Est-ce que c'est comme votre épouse? Comment ça se passe et combien de temps ça vous prend? Parce que malgré tout, ça reste une grande exploitation. Comment vous vous en sortez?
2: Bah, c'est une organisation. Après, niveau temps, voilà, c'est ce qu'on disait. C'est des grosses semaines, c'est des grosses journées. Après, tout dépend la saison. L'hiver, je m'occupe beaucoup des vaches parce qu'il y a les vélages. Donc, je suis beaucoup sur l'autre site pour faire les vélages. Après, l'été, bah, c'est plus dans les champs, les foins. Après, c'est une organisation. Et tout ce qui est volaille, et ben voilà, c'est deux fois par jour faire le tour, et puis après ben les vides sanitaires, tout curer, tout. Après c'est une organisation.
0: Et avec peut-être des aides du gouvernement ou de la région, est-ce que pour vous ce serait envisageable d'avoir une activité seulement de volaille? Ou vous aimez trop finalement le bovin aussi?
2: Ah non non, moi j'aime bien le bovin aussi. Moi je continuerai dans le bovin aussi, donc. Après, les aides, ça fait pas tout. Hein. Nous, ce qu'on demande, c'est pas des aides. Hein. Nous, on veut vivre de notre métier. La question du prix, je dirais toujours qu'il faut plus. Hein. Voilà. Après, oui, ça a évolué un petit peu, mais bon, les charges ont augmenté aussi. Donc, c'est compliqué, quoi. Voilà. En gros, il n'y a pas eu bien d'évolution. L'augmentation des prix, c'est ce qui compense les charges. Donc.
0: Merci beaucoup Sandrine et Christophe pour votre accueil dans votre GAEC Mélie Melou à Coutances-Souze. Et après la visite de ce premier poulailler qui propose donc de la volaille fermière et des poulets dits de quotidien, c'est chez Aurélien Lafoucrière, éleveur et céréalier à Étroussat, que nous nous rendons.
3: On était sur une ferme très céréalière et malheureusement les cours des céréales sont en dents de scie, les aléas climatiques font que les revenus en céréales sont un peu trop aléatoires. Donc d'avoir un atelier avicole permet de sécuriser son revenu et puis des complémentarités qui sont bonnes avec les céréales. Malheureusement, oui, les céréales vont quand même mal. Le secteur céréalier va quand même mal cette année. Hein. Voilà, augmentation du prix du gasoil, augmentation des engrais et puis des cours des céréales qui suivent pas. Donc oui, je pense qu'on va pas gagner d'argent avec le secteur céréalier cette année. Et par contre, la demande est forte en volaille, ce qui a permis des hausses de rémunération et puis une rémunération qui est correcte et qui valorise bien notre travail pour l'atelier avicole, donc poulet et pintade aussi en ce moment. Alors depuis 2017, bon après il y a toujours voilà la technique, hein, c'est un secteur qui est technique, donc on va dire plus l'éleveur est bon, mieux il est payé, donc ce qui est bien, ce qui est valorisant. Et après, on va dire mon revenu en volaille, on va dire a augmenté de 15-20% depuis 2017.
0: Ouais. Vous faites du label rouge. Est-ce que vous pouvez expliquer en termes de charges, de cahier des charges, ce que ça représente la différence avec des poulets quotidiens?
3: Alors en label rouge, alors c'est déjà des races spécifiques. De la génétique qui est spécifique, c'est des races à croissance lente. Ça, après il y a une densité en bâtiment qui est moins élevée. Et après on a un parcours extérieur de environ un hectare, voire pour un hectare 3 chez moi, qui permet de produire de la pintade en plein air. Donc c'est-à-dire qu'à partir de 41 jours, on ouvre les trappes et les volailles sortent à l'extérieur.
0: Et c'est des conditions de production particulières. Vous parliez tout à l'heure de la nuit, il faut les rentrer à la tombée de la nuit.
3: Ah ben oui, de sur un cahier des charges label rouge, il y a quelconque contrainte. Donc oui, il faut sortir les volailles les matins et il faut les rentrer le soir. Donc en fait, les volailles vont rentrer beaucoup plus facilement à la tombée de la nuit. Donc oui,

0: je vais tous les soirs à 21h, 21h30 rentrer mes volailles.
1: Au niveau des contraintes, ça représente quoi de faire des volailles par rapport à votre métier de céréalier que vous aviez avant ?
0: Alors, c'est comparé aux céréales, oui, c'est un petit peu plus contraignant, on va dire. Il y a une astreinte quotidienne, donc il faut aller voir les volailles tous les matins, il faut aller les voir, les rentrer par exemple tous les soirs. Donc, il y a une astreinte quotidienne, donc si on veut prendre des vacances, il faut s'organiser. Donc bon, moi j'ai la chance d'être deux sur l'exploitation, donc il y a cette possibilité-là, ou après il faut faire appel à soit des amis, des voisins, ou le service de remplacement, pour qu'il y ait un suivi dans cet élevage-là. Après aussi, on a par exemple dimanche soir à 22h, j'ai ramassé des volailles, mon lot de poulets est parti. Donc on a des contraintes d'heures qui sont définies par l'abattoir, qui nous sont imposées par l'abattoir par rapport à leur travail. Donc on s'adapte aussi à l'industrie qui est derrière, quoi. Alors en fait, l'AOP du Bourbonnais, bon, s'est construit sans moi, hein, grâce aux anciens présidents, hein, que je remercie. Mais moi, je suis venu parce que on recherche des éleveurs, on cherche beaucoup de poulaillers du Bourbonnais pour répondre à la demande qui est pas satisfaite, on va dire, actuellement. Moi, voilà, j'avais un petit bout de terrain non utilisé, et puis aussi l'envie de continuer à sécuriser mon revenu, que je redis n'est pas sécurisé en tant que céréalier. Donc oui, j'ai construit ce petit poulailler là qui est ramené au mètre carré et plus rémunérateur que du label rouge, mais dont il y a plus de contraintes, hein. Il faut, voilà, on est sur des poulaillers tout en bois avec un plancher en bois, donc il y a une partie du curage qui se fait à la main. Après, c'est une autre échelle en fait. On va peut-être passer quasiment autant de temps qu'un label rouge dans cet élevage-là, mais qui va élever par contre seulement 500 poulets. Donc, on a des contraintes, mais par contre, j'ai pas un plein de revenus. Après, voilà, j'ai pas un recul qui est assez important pour être très objectif, on va dire. Mais il y a une demande locale, ça c'est sûr et c'est certain. Mais par contre, je pense qu'on d'après Allier Volaille notamment, il y a une demande aussi sur le marché de Rungis, donc des restaurateurs, je pense, de région parisienne qui sont demandeurs de produits de qualité et puis qui changent un petit peu, quoi. On arrive un peu en outsider, hein, le poulet du Bourbonnais, il faut qu'on fasse notre place, oui, ça c'est sûr. Il faut qu'on fasse notre place, mais oui, on recherche des éleveurs, hein, pour sécuriser notre filière, oui, c'est clair et net, hein. On a une zone, on va dire, très très locale ici, parce qu'on a la couvage, on a la fabrication de l'aliment qui est ici. Après, ça s'est développé un petit peu sur le nord-est de l'Allier, mais on est quand même sur une dynamique très locale. Oui. La filière aujourd'hui n'arrive pas à fournir la demande des consommateurs, et je pense qu'il y a un axe de progression qui est important. Aujourd'hui, on fait très très peu de communication sur ce produit-là, parce que on ne peut pas communiquer si derrière on n'a pas le produit, quoi. Donc, désolé, mais c'est un produit qui est rare, oui. Mais je pense que toute la filière volaille a pas assez d'éleveurs aujourd'hui. Donc le jeune ou moins jeune qui veut s'installer, en fait, il a pléthore de choix, hein. Est-ce qu'on va dans du poulailler label rouge? Est-ce qu'on va dans du poulailler standard? Est-ce qu'on va dans de la poule pondeuse? Est-ce qu'on va dans du poulailler AOP? Voilà, on a pléthore de choix, et je pense que malheureusement l'agriculture en général fait pas rêver les gens, quoi.
1: Et vous, pour l'avenir, est-ce que vous pensez pouvoir encore faire d'autres volailles, ou c'est quelque chose, non, vous arrêtez là avec le label rouge et le bourbonnais?
0: Aujourd'hui, on va dire dans notre configuration d'exploitation, on va dire qui est quand même encore axée très céréalier, il faudrait encore un ou deux poulaillers supplémentaires pour mieux stabiliser leurs revenus, on va dire, pour être moins dépendant de cette variation de cours de céréales. Mais aujourd'hui, j'arrive, on va dire, un peu à saturation niveau travail, donc non, je pense pas reconstruire dans l'immédiat de poulailler. Mais oui, oui, j'aurais aimé. J'aimerais bien en construire un de plus, au moins un de plus. Mais non, on peut pas, il faut dormir la nuit quand même.
1: Merci beaucoup, Aurélien, de nous avoir accueillis dans votre exploitation aujourd'hui. À l'abri des pintades, vous l'aurez compris, si vous êtes jeune et que vous souhaitez vous engager dans l'agriculture, la production de volailles recherche du monde pour faire face à une demande de plus en plus importante. Alors si vous êtes motivé, n'hésitez plus et engagez-vous pour l'agriculture française.
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1: Je ne sais pas où tu te trouves en ces moments. Quel temps il fait, ce que tu es en train de regarder, de sentir, ni à quoi tu te consacres. Mais aujourd'hui, le voyage radiophonique que je te propose t'amènera dans la médina de Marrakech, au Maroc, et t'invitera à faire un saut dans les temps.

février 2019. Les températures étaient douces, je dirais autour des 16 à 18 degrés. Il m'arrivait parfois d'être en manches courtes et j'avais même de la crème solaire pendant que je travaillais au documentaire « Rythme invisible ». La voix que tu entends est celle d'Anna Raimondo.

0: Ceci
1: est ma voix. Je m'appelle Anna. Mais ce que tu vas entendre ne concerne pas que moi. Je suis une femme blanche, féministe, méditerranéenne. Je vis à Bruxelles, mais je passe beaucoup de temps au Maroc. Et quand je reviens en Europe, il y a toujours quelqu'un qui me demande...
0: Les femmes
1: sont-elles visibles dans l'espace public au Maroc? Les seules à pouvoir répondre à cette question seraient des femmes marocaines. Je suis partie à la rencontre d'un groupe de femmes à Marrakech qui voulaient bien réfléchir ensemble à la question.

0: On fait leur taxi, ils font taxi.
1: Je vois pas.
2: Sur le taxi, quand même, sur le.
3: Tu me vois ou tu ne me vois pas?
4: Mra.
2: Mra.
3: Mra.
2: Mra.
3: Mra.
2: Mra.
3: Mra.
2: Mra.
3: Mra.
2: Mra.
3: Mra.
2: Mra.
3: Mra.
2: Mra.
3: Mra.
2: Mra.
3: Mra. Mra. Femme. À quoi penses-tu quand tu entends le mot femme? À quoi pense chacune d'entre elles quand elle écoute le mot mra?
5: Elle est une madrasatun, a'dadta sha'ban tayyib al-a'raqi.
3: La femme est une école.
5: La mra'a fiha al-um.
6: Hiya al-um.
3: Une mère.
6: Hiya al-ukht.
3: C'est la vie.
6: Hiya al-hayat.
3: Sœur.
5: Fiha al-sadiqa.
3: Grand-mère.
6: Hiya al-zawja.
5: Fiha al-ibn.
3: Ami.
5: Fiha al-jara.
3: Une épouse, ta chérie, une personne spéciale que tu aimes beaucoup. Moi je dis, si tu vois une femme, tu dois la respecter. Dans l'islam, la mère est la mère. Les paradis et sous les pieds de la mer. La première chose au monde sur laquelle tu ouvres les yeux. Sans la femme, rien n'existe. Demi.
5: La société, c'est la femme, c'est pas le demi.
3: Les gens disent que la femme est la moitié de la société.
5: Entière.
3: Moi, je dis qu'elle est la société toute entière. Car elle prend toutes les responsabilités.
5: La femme.
3: La femme est-elle la moitié de l'homme? La femme travaille plus.
5: Surtout la femme qui travaille.
7: Mon rage.
5: Lorsqu'il arrive à la maison, lui, il se met tranquille, il voit, regarde le journal. Mais elle qui bosse même à la maison, il continue.
3: Je m'appelle Amina. Shnak. Mère. Mariée. J'ai deux enfants. Je me lève à 6h30 du matin. Ablution, prière du matin, harira, café, lait, ablution. J'éteins les feux du café. Je laisse la harira cuire. La prière. Petit déjeuner aux enfants. Cuisine. J'ai pétri la pâte.
5: On aigne.
3: J'ai fait cuire les pains. Les enfants rentrent, ils déjeunent.
4: يلا زيدي
3: Ils repartent à l'école. Je passe la serpillière, la sieste. Les casse-croûtes d'enfants, ils mangent. Ils vont faire leur devoir. J'ai fait la prière. Ils traînent jusqu'à 11h, 11h30 et tout le monde va se coucher.

0: Si je te dis femme, Mra, à quoi penses-tu? Qu'est-ce que je vais dire? Je pense toujours au fait que je suis une femme. Tous les temps. Dans la rue, quand tu marches tard la nuit, tu as peur. Ceci te rappelle que tu es une femme. Cette fois-ci, je viens de traduire la voix de Latifa. Voici ses conseils. Quand tu marches seule, surtout s'il fait noir.
1: Bien,
0: tu vas tout droit. Tu bombes la poitrine. Ton visage devient très sérieux. Tu dois montrer que tu es forte. De temps en temps, je regarde autour. Je marche vite. Et des fois, je me retourne pour regarder autour. Et aussi, je garde mes oreilles grandes ouvertes pour entendre si quelqu'un me suit.

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1: Suis-moi dans une ruelle derrière la place Gemelfna. Il y a comme un garage à ciel ouvert plein d'objets. Une table et des chaises qui nous attendent. Du thé à la menthe, ça sent fort la cigarette. Et là, il y a Meryem Amal Sweat. La voix que tu viens d'entendre chanter. Jaquette, pantalon, chemise bleu ciel, chaussures d'homme.
2: Un
1: scooter. Mon prénom est...
2: Meryem Amal.
1: Le fond de Meryem, c'est
2: Meryem.
1: Mais dans ton regard, je suis un homme. Je me suis toujours habillé comme un garçon. Certains disaient c'est une fille, d'autres c'est un garçon. Je suis femme
2: la maison.
1: Chez moi. À la maison, je m'habille, je fais mes prières et je deviens
2: Meryem. Meryem bhal bnat.
1: Meryem est comme les filles.
2: Meryem kadir foulard.
1: Meryem met les foulards, son kaftan.
2: Ou kadimchi l'cuisine.
1: Et aide les filles à la cuisine.
2: Tataoun lbniyat.
1: Elle est normale.
2: Li fdar. Adiya.
1: Elle est normale. Elle
2: adiya, adiya.
1: Normale.
2: À
1: 3 heures, je vais à Gemelfna. À partir du moment où je sors dehors, je deviens
2: un
1: souhaite. Les comportements que j'ai dehors n'est pas les mêmes qu'à la maison. Parce qu'il y a des loups. Des gens qui se sentent supérieurs à la femme. Par rapport à Swad, la voix change. Parce que Swad, c'est
2: Swad.
1: C'est la virilité. J'ai travaillé dans l'artisanat traditionnel. Peu importe où mon maître m'envoyait, j'y allais. Et au lieu de m'appeler
2: Lalla
1: Myriam, il m'appelait
2: السواد. يعني هذاك اللي تيقول لي شوف انا غادي نمحي لك هاد مريم, هاد مريم غادي تبقى غير في لاكارت.
1: Il m'a dit Myriam reste juste sur les papiers. Maintenant,
2: Ntia,
1: tu es
2: السواد.
1: سواد est devenu mon nom quand je suis rentrée dans une alca de Jemel Flan.
2: بقات هاد السواد اللي حتى وصلت للحلقه.
1: Jemel Fna, la place des artistes de Marrakech. Avant de continuer avec Myriam Souad, si tu ne sais pas ce que c'est une alca, écoute.

0: Halka signifie en arabe regroupement. Cercle. La Fatiha signe les moments finaux du spectacle dans une halka, quand l'artiste récite un passage du Coran pour bénir les publics et passe pour collecter l'argent.
1: كامرا كندخل ليها تيقولوا ليها حلقة الميخي.
0: Je suis entrée dans la halka Michi en tant que femme.
1: مني درت قال لي المعلم ديري الفاتحة.
0: Quand le maître de la halka, le معلم, m'a demandé de faire la fatiha,
1: قال لي ديريها.
0: Je lui ai dit,
1: عندك.
0: Je ne sais pas la faire.
1: مني درت الفاتحة.
0: Et il m'a dit, tu l'as en toi.
1: جبت
0: Quand j'ai fait la fatiha, j'ai collecté plus d'argent que les autres hommes de l'Alka, qui avaient des années d'expérience à Jemel
1: Flan.
0: Ils m'ont dit, tu es une femme et demie, et que je pouvais travailler avec eux. Je suis devenue Souad. Et je resterai souhaite jusqu'à ma mort.

La question revient. Naître ou devenir femme? S'est transformé en homme? Un désir? Une stratégie de résistance ?

0: les femmes qui t'écoutent. Les femmes. Tu les vois ou tu ne les vois pas? Où sont-elles à Marrakech?
1: علاش حيت فيه الرجال تيجينا انا فيه الرجال ما كاينلاش بين ندخل ليه انايا
0: Tu vois des femmes partout. Je ne vois pas de lieu où les femmes ne pourraient pas aller. Aujourd'hui, il y a l'égalité. L'hôtel. Je ne peux pas y aller car j'ai l'impression qu'il n'y a que des hommes.
2: نمشي للمنارة بزاف.
0: Moi, je vais souvent à la Menara.
3: تعجبني نمشي للبرنس.
0: J'aime la rue Prince. J'aime la dynamique de la Médina, car tu ne pourrais pas la retrouver ailleurs.
4: Quand tu vois les gens, jamais elle vient. Rafi a deux. Jamais vient que deux des lignes, rien d'autre ligne.
0: Je vais à Jemel Fna. C'est un médicament pour les yeux.

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0: انا بنتي ما تنحملش الضعيفة خصك تشبهيني انا
1: اون بولانجيري
0: ما تشبهيش اسميتو الا كنتي قوية
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0: اي مصاعب تقدري تجاوزيهم لانك انت قوية وفرضة شخصيتك وما نحملكش باقي نشوفك تتبكي وضعيفة
1: Ce matin, j'ai demandé à un enfant d'y aller à ma place parce que je déteste l'idée qu'il me repose la question si j'y retourne. Je m'appelle
0: Anna Zahra Khiraoui.
1: Zahra Khiraoui.
0: عندي الراجل ميت، عندي خمسة الوليدات.
1: J'ai cinq enfants. Mon mari est décédé.
0: ما بقاش عندي هذيك الرغبة في الزواج.
1: Je n'ai plus aucune envie de me marier.
0: لأن
1: car ces mariages-là mentionnaient plus de 30
0: ans.
1: Toujours les mêmes quatre murs,
0: enfants,
1: cuisine. Quand je suis en colère, je vais juste dans ma chambre et j'allume la radio. Et je danse. Zahra vit dans une maison typique de la Médina. Pour y avoir accès, tu dois descendre trois marches du niveau de la rue. J'ai la bas zébrée, blanche et noire. Chaussures tigrées. Elle sourit.

0: dedans, dehors, entre visibilité et invisibilité. Tu écoutes ce que Amina entend depuis chez elle.
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0: وازو باندور امبولان
1: تيجي وعندنا الباعه المتجول عندنا مول النخال مول النخال عندنا مول البالي تيقول صبات بالي للبيع تيقول بالي للبيع بصفه عامه تيجي مول النخال تيقول نخال نخال نخال تيجي دوك مول الطناجر تيجي مول الجافيل تيدير الزوايا طوط طوط طوط
0: À l'ancienne médina,
1: il
0: y a beaucoup de motos.
1: Il y a première chose que j'aime pas, c'est les mobilettes.
0: Si tu montes vers la Casbah ou vers Guélize,
1: il a zitti chouya bhala tal aljit la Casbah ou la jit Guélize ta tsmi tak tak tak le kwatcha
0: les calèches
1: les calèches
2: malik
1: tak tak tak tak
2: malik
1: il y a aussi des bicyclettes
2: يمكن تدوز من حدا شي واحد داير تيضرب هكا في شي حاجه طاق طاق طاق طاق
0: quelqu'un qui tape quelque chose
2: بيكاله
0: cigale La voix des hommes est la plus forte dans la médina.
1: لا صوت الرجال صوت الرجال هو اللي مرتفع في المدينه
3: و100 و100 و100 والعسل والعسل شد 100 و100 و100 و100 ويا والجماعه المربل ب100 و100 و100 و100
1: كيعرفوا عينك شات هنايا
0: Eh oui, se balader et écouter les ruelles de la Médina vaut bien les voyages. Le seul risque est d'avoir mal au crâne, comme vient de le dire Rachida. Allons vers Darbelaj, le centre culturel consacré aux femmes de la Médina. Ici, nos oreilles peuvent se reposer. Tu es dans un grand riad, avec un patio central en marbre blanc. La lumière du soleil, même si on est en novembre. À ce moment-là, nous nous sommes rencontrés. Nous avons rigolé, nous avons bien mangé. Et nous avons discuté. Je suis originaire du sud de l'Italie. Je trouve que nos expériences dans l'espace public ne sont pas si différentes.
4: Moi aussi,
0: quand je sors dans la rue, que ce soit à Naples, à Marrakech ou même à Bruxelles où j'habite, parfois, je décide quelle attitude prendre. Être visible ou pas en tant que femme.
4: Être visible ou pas.
0: Avoir une attitude plus masculine ou féminine. Parfois, par contre, je ne peux pas les décider et je me sens invisible ou trop visible. Peut-être qu'il y a beaucoup de femmes qui ressentent la même chose, pas uniquement au Maroc. Lors de nos rencontres, elles m'ont appris à écouter ce qui se trouve entre visibilité et invisibilité, leur rythme et leur son quotidien. Et j'ai appris, par exemple, qu'à Marrakech, comme dans le reste du Maroc, il y a des sons typiques que les femmes utilisent dans l'espace public pour se manifester quand elles ont besoin d'aide.
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0: 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Et si tu es contente d'avoir rencontré Mina, Zara, Meriam Swed, Amina, Nadira, Rachida, Fatima, Latifa et Khadija, tu peux te joindre à nous avec ta propre voix. Comme ça. Rythme invisible. Avec Amina, la mère et femme au foyer. Latifa, qui pense que la femme est la société tout entière. Mina, mariée, qui se sent plus forte quand elle assume une attitude masculine. Meriam Swell, qui s'identifie en tant qu'homme et en tant que femme, chanteur. Zara, la veuve qui aime sa liberté et les couleurs flashy. Nadira, la divorcée. Fatima, la célibataire. Rachida, la maman féministe. Anna, adulte pas mariée, qui essaye de décolonialiser son féminisme et avoir une bonne prononciation en français.

0: Rythme invisible, d'Anna Raimondo. Prise de son avec Jeanne Debarcy. Prise de son additionnelle et mixage, Bastien Hidalgo Ruiz. Traduction de Darija au français, d'Aïda Bosehak et Nourredin Ezzaraf. Produit par Deutschlandfunk Kultur, en coproduction avec l'atelier des créations sonores et radiophoniques à Bruxelles, Studio Eufonia, Radio Grenouille à Marseille. Présenté dans le cadre de Manifesta 13 Marseille, réalisé grâce à la résidence artistique Les 18 dans le cadre du programme Canat et grâce au Centre pour les femmes de la Médina de Marrakech d'Art Bellarge. Un merci spécial aux magnifiques protagonistes pour leur temps, amour et envie d'écouter leur ville avec moi et avec toi. Merci aussi à Giulia Gabel, Marcus Gammel, Carmelo Iannuzzo, Francesca Masuero, Thomas Ouillot et à toutes les personnes qui ont rendu possible ces projets. Je ne veux pas te faire prendre avion ni polluer la planète. Alors le voyage restera dans la même médina de Marrakech, à travers un paysage sonore que j'ai réalisé en 2018 pour les musées d'art contemporain africain de Marrakech. Les températures étaient chaudes, plus de 20 degrés. J'avais toujours une casquette sur la tête. Si tu as chaud, n'hésite pas à te découvrir et à boire de l'eau fraîche.
1: Yeah.

0: Anna Raimondo. Te remercie pour ton écoute. Merci aussi à Nico pour la musique originale.
1: 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Bonjour à toutes et à tous et bonne fête aux Judith, Miché et Nuncio. Au sommaire de cette Coquille quotidienne du mardi 5 mai. La consommation de volailles et d'œufs atteint en ce moment des records. Seul le hic, la filière française ne parvient pas à suivre, d'où cet appel lancé par Afivol, l'interprofession de la filière volaille en Auvergne-Rhône-Alpes. Quand les élèves de CM1 et CM2 rencontrent un député et une maire, que leur demandent-ils? Eh bien, les enfants de l'école Pasteur de Ghana se sont essayés à l'exercice avec Nicolas Ray et Véronique Pouzadou. Envie de faire un tour sur une exploitation agricole pour partager un moment de convivialité? En route donc ce samedi 9 mai au GAEC Chavenon à Taxasena. Et puis enfin, pour les amateurs de vélo, l'Union Cyclotouriste de Ghana se prépare à fêter ses 40 ans et pour l'occasion, elle organise ce vendredi 8 mai une rencontre sportive et conviviale ouverte à tous.
2: Le journal Juliette Moyer.
1: À voir les étals parfois dégarnis des rayons de supermarché, pas de doute, les œufs trouvent rapidement preneur en ce moment, tout d'ailleurs comme le poulet. En 2025, la consommation de volailles a, figurez-vous, atteint près de 32 kg par habitant, soit plus 15% en 5 ans, tandis que celle des œufs eh bien, a carrément battu un record de 235 œufs consommés par habitant contre 226 en 2024. Une demande en forte progression donc que la production nationale ne parvient plus à couvrir. Hélène Bompard est éleveuse de volailles dans la Drôme et présidente d'Afivol, l'interprofession de la filière volaille, chair et œufs en Auvergne-Rhône-Alpes. Elle était dans l'Allier voici quelques jours et elle alerte sur l'urgence de renforcer les capacités de production régionale par l'installation de nouveaux poulaillers, quels que soient les modes d'élevage.
3: C'est très long pour construire un poulailler. Il faut quand même obtenir toutes les autorisations nécessaires, le permis de construire. Il faut déjà aussi trouver les éleveurs. Bon, c'est pour ça qu'on travaille pour faire connaître la filière auprès des jeunes en lycée agricole, par exemple. Et puis parfois, les citoyens ou des associations se montent pour éviter la construction des poulaillers. Il y a une opposition parfois qui s'installe. Donc on est là aussi pour expliquer pourquoi on a besoin de construire des poulaillers en France pour éviter d'en importer autant qu'on en importe.
1: Et aujourd'hui, disons-le, plus de la moitié des poulets sont importés.
3: Alors on a malheureusement plus de la moitié des poulets qui sont importés. Alors ça concerne essentiellement le poulet du quotidien, donc les poulets qu'on va manger surtout en restauration collective, dans les cantines, dans les fast-food par exemple. Et c'est des poulets qui viennent d'autres pays européens, la Pologne, la Belgique, la Hollande, mais aussi hors Europe. On a beaucoup parlé du poulet ukrainien et du poulet brésilien. Donc voilà, malheureusement, c'est notre objectif, c'est de faire en sorte que petit à petit, on arrive à construire des poulaillers et reprendre des parts de marché sur ces poulets qui viennent quand même de... On peut consommer en France du poulet tous les jours, pour toutes les occasions et surtout à tous les prix. Donc on répond à toutes les demandes des consommateurs. On a la place en France pour construire des poulaillers dans tous les modes de production. Donc on essaye de développer par exemple ici le poulet du Bourbonnais puisqu'il est assez jeune. C'est une AOP qui a 2 ans, donc on construit des poulaillers de poulet du Bourbonnais, mais également encore quelques poulaillers en label rouge pour renouveler le parc de poulaillers et puis construire de plus en plus également des poulaillers en poulet du quotidien puisque c'est quand même ce que les consommateurs recherchent le plus à l'heure actuelle.
1: Hélène Bompard reste cependant optimiste.
3: Parce qu'effectivement, il y a cette demande qui est là. Le consommateur, il veut de la volaille. Donc, on est quand même sur une filière porteuse. Donc, on a toutes les raisons d'être optimiste. Après, c'est vrai qu'on a besoin de travailler pour faire connaître notre filière, pour montrer les atouts qu'elle a. Donc, on fait des interventions en lycée agricole, par exemple, pour expliquer aux jeunes qui font des études qu'ils peuvent réfléchir à se lancer dans l'élevage de volaille, qu'il y a de la place pour ça, que ça permet d'avoir un revenu qui est quand même assez régulier. Et puis on explique également aux consommateurs et aux citoyens qu'on a besoin de construire effectivement des poulaillers quel que soit le mode d'élevage, pour répondre à la demande du consommateur.
4: Du côté des éleveurs sur le Val de Sioule, le GAEC Méli-Mélou, installé à Coutances, travaille lui en circuit court sur les marchés locaux. Sandrine revient d'ailleurs sur cet élevage.
5: Pour le grand bâtiment, ils arrivent à un jour et donc il faut respecter les températures. Donc on est sur 30-31 degrés au départ. Et plus avance dans l'âge, plus on baisse la température. Oui, donc en début de semaine, on prépare toutes les volailles. Donc on fait l'abattage le matin et donc l'après-midi, il faut découper, emballer, étiqueter. Et donc pour augmenter un peu les quantités, on fait un petit peu de transformation. Alors ça reste essentiellement des marinades. Hein. Après c'est un autre métier. Donc quand je veux vraiment faire des transformations plus spécifiques comme la rillette ou des choses comme ça, là j'appelle un prestataire.
4: Quant à Aurélien Lafoucrière, il est éleveur en label rouge à Étroussat et ses volailles lui assurent un revenu complémentaire non négligeable, lui qui fait aussi des céréales.
6: Les cours des céréales sont en dents de scie, les aléas climatiques font que les revenus en céréales sont un peu trop aléatoires. Donc d'avoir un atelier avicole permet de sécuriser son revenu et puis des complémentarités qui sont bonnes avec les céréales. Malheureusement, oui, les céréales vont quand même mal. Le secteur céréalier va quand même mal cette année. Hein. Voilà, augmentation du prix du gasoil, augmentation des engrais et puis des cours des céréales qui suivent pas. Donc oui, je pense qu'on va pas gagner d'argent avec le secteur céréalier cette année. Et par contre, la demande est forte en volaille, ce qui a permis des hausses de rémunération et puis une rémunération qui est correcte et qui valorise bien notre travail pour l'atelier avicole, donc poulet et pintade aussi en ce moment. Alors depuis 2017, bon après il y a toujours voilà la technique, hein, c'est un secteur qui est technique, donc on va dire plus l'éleveur est bon, mieux il est payé, donc ce qui est bien, ce qui est valorisant. Et après on va dire mon revenu en volaille on va dire a augmenté de 15-20% depuis 2017.
4: Ouais. En 2025, la filière française volaille s'est donc fixé un objectif de 400 poulaillers supplémentaires d'ici 2030, dont 40 en Auvergne-Rhône-Alpes, et ce afin de relocaliser 20% de la consommation de poulets importés. Et bien aujourd'hui, l'ambition a même été réévaluée. 2200 nouveaux poulaillers de volailles de chair, dont 220 en Auvergne-Rhône-Alpes et 575 poulaillers de pondeuses devront être construits d'ici 2035. Et là, cela devrait permettre une reconquête d'un tiers des importations de viande de volaille et donc garantir un approvisionnement majoritairement français en œufs. La filière a défini donc pour cela un plan d'action couvrant l'ensemble de la chaîne des valeurs, depuis les couvoirs jusqu'à la transformation, en passant par les élevages et la nutrition animale. Les investissements nécessaires sont estimés à 2,4 milliards d'euros, soit 280 millions d'euros par an pour la construction de nouvelles infrastructures. Et pour en savoir plus, et bien découvrez aussi en invité du jour à la fin de ce journal nos deux éleveurs locaux, Méli-Mélou à Coutances et le ARL de Sainte-Marie avec Aurélien Lafoucrière à Étroussat. Quel avenir pour les finances locales? Une question qui taraude souvent les conseils municipaux et les conseils communautaires fraîchement élus. Une mission parlementaire sur les finances locales vient donc d'être lancée. Elle a été confiée à deux sénateurs, dont le sénateur Les Républicains du Cantal, Stéphane Sautarel, et deux députés, dont la députée socialiste du Puy-de-Dôme, Christine Pires-Beaune. Les parlementaires auront pour mission de dresser un bilan de l'effort demandé aux collectivités au titre du redressement des comptes publics en 2025 et en 2026, mais aussi de proposer sur cette base un montant et des modalités de contribution légitimes, équitables et acceptables en vue du projet de loi de finances pour 2027. Et puis il y aura également un second volet de cette mission qui portera sur les enjeux d'adéquation du panier des recettes des collectivités aux compétences qu'elles exercent avec le renforcement de leur autonomie. Sénateurs et députés seront appelés à formuler des recommandations en faveur d'une refonte du schéma global de financement des collectivités avec l'idée, entre autres, de redonner des marges de manœuvre, notamment fiscales, aux exécutifs locaux. Un pré-rapport sera remis au gouvernement le 30 juin prochain et puis le rapport définitif, eh bien, ce sera pour fin septembre et ce, je vous le rappelle, afin d'alimenter la rédaction du projet de loi de finances pour 2027. Et puisqu'on parle d'élus locaux, eh bien parlons de ces deux classes, de CM1 et CM2 de l'école Pasteur de Ghana. Elles sont allées voici quelques jours à Paris pour y découvrir, entre autres, l'Assemblée nationale aux côtés de Nicolas Rey, député de l'Allier. Et pour poursuivre cette exploration et poser de nombreuses questions, eh bien ils ont à leur tour invité dans leur école Nicolas Rey avec la maire de Ghana, Véronique Pouzadou. Durant une heure, les questions sous forme de tirage au sort ont fusé. Et Nicolas Rey, par exemple, a répondu à cette question, très pertinente et très journalistique. Sera-t-il candidat pour les prochaines législatives? Une réponse qu'il donne à Maëlle.
7: Alors logiquement, les prochaines élections sont dans 3 ans, 2029, puisque j'ai été réélu en 2024, que le mandat est de 5 ans. Sauf qu'on est à peu près sûr que l'an prochain, le futur, on va élire un nouveau président de la République. Et on peut penser que ce nouveau président, cette nouvelle présidente va dissoudre l'Assemblée nationale, puisque cette Assemblée, elle n'est pas très simple, on va dire, à gérer. Il n'y a pas de majorité. Et je pense que le prochain président voudra tenter d'avoir une majorité. Donc il va y avoir normalement des élections législatives en juin prochain. Et sans trahir de secret ou de laisser un suspense insoutenable, il est probable que je me représente. Pourquoi ? Parce que le temps passe très vite. Je suis à 4 ans de mandat, c'est passé très vite ce premier mandat, surtout avec la dissolution au milieu, que j'ai envie de poursuivre un certain nombre de sujets, d'engagement, faire avancer encore des dossiers. Je le citais, le train, le contournement, voilà. Et puis c'est un métier qui me passionne, enfin une fonction qui me passionne, pardon, malgré effectivement les contraintes qu'il peut y avoir, mais je me réalise vraiment dans ce mandat qui me correspond assez bien entre le national et le local. Donc voilà, s'il est les électeurs me font confiance, j'aurai plaisir à poursuivre ce beau mandat.
4: Quant à Véronique Pouzadou, elle s'est dévoilée sur les projets qu'elle souhaite mener avec et pour les enfants sur la commune de Ghana.
8: Alors moi, sur le projet qui vous concerne, vous, donc il y a la piscine, mais il y a aussi dans tout le pôle de vie associatif et jeunesse, il y a tout le pôle skatepark, pump track et apprentissage de piste. Donc ça, c'est un projet qui peut vous concerner. Puis demain, parce que si je dis pas de bêtises, le collège arrive bientôt, donc vous serez peut-être les premiers à créer avec nous le conseil municipal des jeunes, et ça j'aurai besoin de vous pour pouvoir le mettre en place, pour que ça vous ressemble et que ce soit un outil à votre disposition.
4: Et la suite de cette longue interview, une heure, est à découvrir dimanche prochain 10 mai à 12h30 dans notre émission spéciale « Ça bouge sur le territoire ». En bref, les cérémonies du 8 mai s'organisent, alors sans être exhaustives, hein, voici quelques-unes d'entre elles, par exemple du côté de Laflin et Sessé, on fera cérémonie commune avec à 9h45 à Laflin le monument aux morts, 10h15 à Sessé la stèle de Mon Journal, puis à 10h30 toujours à Sessé le monument aux morts, place de l'église, le verre de l'amitié sera bien sûr proposé comme très souvent. À Saint-Bonnet de Rochefort, on commencera par une messe en l'église de Saint-Bonnet, célébrée par le père François Guillaumin. Les anciens combattants sont bien sûr cordialement invités, ce sera à 9h. Et puis la commune ensuite fera sa traditionnelle cérémonie, 11h rendez-vous devant la mairie, un défilé, un dépôt de gerbes et des discours. La municipalité des Chassières et le conseil municipal des enfants va lui organiser deux temps de cérémonie, une cérémonie à la Bosse à 10h45 avec un dépôt de gerbes à la stèle des Maquisards, puis en fait une cérémonie du bourg à 11h avec un départ à la mairie pour un dépôt de gerbes aux différents monuments. À l'issue de cette cérémonie, comme d'habitude, un vin d'honneur sera offert à tous. Et puis à Bellenave, là on parle de tout autre chose, c'est la médiathèque qui sera exceptionnellement fermée samedi 9 mai. Vous pourrez donc en profiter par contre avant les voisinades de Poëza. Eh bien n'hésitez pas, si vous avez envie d'y participer, vous avez le temps d'y songer, c'est le vendredi 29 mai à partir de 19h. N'hésitez pas à vous renseigner. Et puis à Baillé, voilà une idée qui va mettre un petit peu de soleil à travers les nuages. La magique guinguette qui va débarquer pour la toute première fois à l'île des Grottes ce mercredi 6 mai de 15h à 18h. Une initiative portée par le centre social La Magie qui va apporter une ambiance plage et détente pour tous. Alors attention par contre, en cas de météo dégradée, l'événement sera annulé. Mais retrouvez les informations sur la page de la mairie de Baillé, mais aussi sur celle de La Magique à Brouvernay. Et puis à Ghana, je vous rappelle toujours ces fermetures exceptionnelles du stade nautique. Le complexe qui fermera ses portes, c'est 8 mai et 9 mai. Puis ensuite, du 14 au 17 mai inclus, ainsi que le lundi 25 mai. Au Maillet d'école, à compter de ce mardi 5 mai, eh bien Cathy et Christelle vont ouvrir chaque jour du mardi au dimanche l'église de 9h à 18h. Des vases seront mis à disposition pour celles et ceux qui voudraient y déposer des fleurs de leur jardin. Enfin, le service itinérant France Service sera présent à la mairie de Chantelle ce mercredi 6 mai de 9h à midi, puis au CCAS de Gannat de 14h à 17h. Une journée à la ferme à Taxa-Senat. Eh bien, c'est ce samedi 9 mai et c'est au GAEC Chavenon. Tout de suite, les explications avec vous, Maxime Pascaud.
9: Les week-ends du mois de mai vous donnent peut-être envie de profiter de moments en famille. Cela tombe bien, le GAEC Chavenon, situé sur la commune de Taxa-Senat, organise sa 4e édition d'une journée à la ferme ce samedi 9 mai. À partir de 9h30 et durant toute la journée, le GAEC Chavenon vous ouvrira ses portes, l'occasion idéale pour découvrir l'exploitation du GAEC dans une ambiance conviviale et festive animée par la banda de Genza. La matinée sera marquée par la réalisation d'une visite guidée de l'exploitation qui débutera entre 10h30 et 11h. Une visite particulièrement appréciée par les visiteurs selon Sandrine Chavenon, exploitante sur le GAEC, qui nous en explique le déroulé.
10: Il y a une visite guidée le matin par mon mari donc qui fait le tour de l'exploitation pour montrer nos animaux, expliquer ce qu'on donne exactement à manger à nos animaux, comment on broie les farines, etc. Donc c'est un point assez important pour les gens. Et on finit la visite vers le laboratoire, donc devant le laboratoire, où moi j'explique un peu ma façon de procéder, la traçabilité des produits, etc.
9: Les enfants pourront également se faire plaisir en participant à une promenade à dos d'âne. Pour les plus créatifs, différents ateliers seront aussi présents. On écoute Sandrine Chavenon.
10: On a des jeux gonflables, puis après, c'est pareil, balade à dos d'âne. Donc sur l'exploitation, c'est un petit parcours de pas grand-chose, hein, 200 mètres peut-être, mais bon, voilà, les enfants sont contents. Et après, des activités aussi pour eux, parce que donc la potière qui se trouve être en exposant, va faire des petits ateliers pour les enfants pour qu'ils créent leur propre vase en poterie. Et après, pareil, un petit atelier aussi au niveau de la confection de bougies à la cire d'abeille.
9: Au milieu de ces animations, une vingtaine d'exposants, tous issus du territoire, seront également au rendez-vous. Artistes, artisans ou encore producteurs, ils seront ravis de vous accueillir sur leur stand, comme le confie Sandrine Chavenon.
10: Quand on a plusieurs exposants, on a une vingtaine d'exposants, viticoles, des gens qui vendent de la bière, des artistes, artisans qui font poterie, miel, enfin voilà, il y a plusieurs exposants.
9: L'après-midi sera marqué par un spectacle de voltige équestre à partir de 14h30. Il se poursuivra par une représentation des Libellules de Bellenave, un groupe de majorettes qui se déplace spécialement pour l'occasion. En clôture de cette journée, l'exploitante a prévu la tenue d'un flash mob, une danse mêlant l'ensemble des visiteurs à suivre une chorégraphie bien précise, mais promis, celle-ci est accessible à tous.
10: On finit par une flash mob, mais ce que j'aimerais, c'est que toutes les personnes qui seront sur l'exploitation puissent participer. En ayant regardé un petit peu la flash mob sur Facebook, participer à cette chorégraphie qui était vraiment assez simple et qu'on soit vraiment plusieurs centaines de personnes à danser sur l'exploitation sur le même rythme.
9: Sur place, il vous sera également possible de vous restaurer à partir de 11h45 si vous aviez réservé avant ce dimanche 3 mai. Pour tout autre renseignement, contactez le 06 76 12 90 13.
4: Et ce n'est que le début d'un long, long week-end en termes d'animation. Par exemple, ce vendredi 8 mai à Charroux, et on va en reparler bientôt, à la Grange du Voyageur, il y aura une exceptionnelle exposition d'icônes, l'icône Chemin de Lumière réalisée par Nicole Neuvik. Elle est originaire de Lorraine. Elle viendra tout exprès du mercredi au dimanche de 10h30 à 12h30 et de 14h30 à 18h30 jusqu'au 17 mai. À Chouvigny, à Sioule Végétal, à la Grande Lande, chez Christophe Chana, qui est horticulteur-producteur, ce sera une journée portes ouvertes ce 8 mai avec une balade en calèche gratuite et de 14h à 18h la présence du food truck Miam Miam Mangeons des Crêpes. Et puis à Ébreuil, à l'Opus Café, toujours ce 8 mai, un concert de Céline et Clara, la rencontre de Jus Canto, Rap Slam et Nance Vincent, pop poétique, c'est de la chanson trip-pop, et ce sera à 19h30. Et puis ce samedi 9 mai, au foyer socio-culturel de Monestier, Chantelle Lumière propose une rencontre autour de l'astrologie karmique avec Jacques Birolini et Anne-Elsa Medium. Ils proposeront des analyses croisées de thèmes de personnes volontaires dans la salle avec une ouverture sur les vies antérieures. C'est sur réservation auprès de Chantelle Lumière. Le début, c'est à 15h, l'ouverture des portes à 14h. Il y aura également une séance de dédicace pour clôturer l'après-midi, puisque Jacques est l'auteur de 2 ouvrages sur l'astrologie karmique, ainsi qu'un 3e coécrit avec Alexandra Gabriel, se relie aux astres et aux nombres pour faire les bons choix de vie. Et puis, pour les amateurs de vélo, ah oui, on change complètement de décor, hein. Voilà de quoi se faire plaisir tout en participant à un bel anniversaire, celui de l'Union Cyclotouriste de Ghana. Et oui, c'est encore avec vous, Maxime Pascaud, qu'on fait le point.
9: Un anniversaire, ça se fête, c'est ce que compte bien faire l'Union Cyclotouriste Ghanatoise qui se prépare activement à fêter ses 40 ans ce vendredi 8 mai. À l'occasion de cet événement particulier, l'Union Cyclotouriste organise une rencontre sportive et conviviale, ouverte à tous, que vous soyez licencié ou non. Un anniversaire important à célébrer pour Suzanne Golemin, secrétaire de l'Union Cyclotouriste Ghanatoise.
11: C'était très important. Notre président qui est actuellement vice-président, monsieur Perrichon-Jean, était à la création du club, donc, il y a 40 ans. Il est toujours au sein du club, et pour nous, c'était important, effectivement, de fêter ses 40 ans.
9: Au programme de cette journée festive, les organisateurs ont souhaité mettre les petits plats dans les grands, en proposant 3 parcours, 2 circuits routés VTT de 40 km et un autre de 20 km, accessible uniquement pour les VTT et Gravel. Dès 7h30, le public sera accueilli au 20 rue Croix des Rameaux à Ghana pour procéder aux inscriptions et à la préparation au départ des 3 parcours. Le départ du circuit route de 40 km à réaliser en véloroute s'élancera entre 8h et 9h. Le second circuit VTT de 40 km partira lui entre 8h et 8h30. Attention, ces deux parcours demandent une certaine pratique du vélo, comme l'explique Suzanne Golemin.
11: Moi, je pense qu'il faut avoir quand même déjà pratiqué du vélo. Si on n'a jamais fait de vélo, il est vrai que ça sera peut-être compliqué. Moi, je fais pas de VTT, donc je sais pas trop répondre. Mais vous verrez également sur les traces Open Runner qu'il y a quand même du dénivelé. Donc quelqu'un qui a jamais fait de vélo, je pense que pour moi, ça devrait être compliqué.
9: Et si vous n'êtes pas un assidu au circuit à vélo, bonne nouvelle, un parcours de 20 km plus accessible offre la possibilité de s'élancer en VTT ou en gravel. Le départ aura lieu entre 8h et 8h30. À noter la présence de Duke Bike, réparateur ambulant de vélo qui vous offrira une prestation gratuite si nécessaire. À l'arrivée, l'ensemble des participants auront le droit à un casse-croûte. Inscription sur place au prix de 4€ pour les plus de 18 ans et gratuit pour les autres. Renseignements au 06 82 17 32 75 ou au 06 82 22 64 10.
4: Et donc bien sûr un bel anniversaire au pétillant quadragénaire cyclotourisme de Ghana et puis un grand merci à vous Maxime. Et puis cette petite modification également, si vous aviez pris vos places pour Fabienne Della Monica à Janza ce jeudi 7 mai, si elle était candidate dans l'émission The Voice, eh bien notez que à partir de 19h il y aura un petit changement de lieu, hein. Ce sera à la salle Sioule Espace et il y aura également une restauration sur place jusqu'à 21h30. L'entrée gratuite est organisée par le comité des fêtes de Janza pour cet apéro-concert à partir de 19h. Et donc avec ce petit changement en raison du temps plutôt maussade qui s'annonce ce jeudi 7 mai. Ou pas, d'ailleurs. Et justement, la météo, c'est ce que nous allons découvrir tout de suite. Alors, selon le dicton du jour, le temps de Sainte-Judith va durer jusqu'au 18. Et Sainte-Judith, eh bien, gâte les grenouilles en ce moment. La vigilance jaune orage est de mise pour cet après-midi, mais aussi pour ce mercredi après-midi. Elle s'accompagne d'un vent d'ouest et peut-être de 2-3 rayons de soleil qui réussiront à briser la carcasse de ces nuages bien solides. Côté Mercure, on tourne autour de 15 à 17 degrés. Ce sera presque chaud comparé à mercredi où les températures se cantonneront entre 12 et 15 degrés au meilleur de la journée dans un ciel d'ondées récurrentes. Jeudi, le soleil semble bien s'installer avec 14 à 17 degrés, des températures qui remonteront ensuite pour le week-end, mais là aussi avec un temps qui s'annonce encore orageux, surtout l'après-midi, vendredi et samedi. Alors cependant, des nuances commencent à apparaître, peut-être des matinées un petit peu plus calmes, des incertitudes demeurent, surtout pour dimanche, pluvieux, pas pluvieux, dans quelle mesure. Enfin bon, en un mot, à chaque jour suffit sa peine et pour l'heure, nos plantes vont se réjouir de toute cette eau qui leur faisait, avouons-le, ces derniers temps, plutôt défaut. Belle journée à tous sur Radio Coquelicot.
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9: Aujourd'hui, nous nous sommes rendus dans un endroit un peu particulier, au GAEC Méli-Melou, une exploitation agricole productrice de volailles à Coutances-Souze. Je suis avec Sandrine Melou et son mari Christophe. Tous les deux, vous êtes associés depuis 2024 sur le GAEC. Alors peut-être pour commencer, Sandrine, est-ce que vous pouvez nous expliquer ce que vous produisez ici ?
5: Alors nous, ici, on a un poulailler standard. Après, on a des vaches et des cultures. Et il y a aussi un atelier volaille fermière. La volaille fermière, ça a débuté en 2015 et tout le reste en 2020.
9: Et aujourd'hui, comment se porte votre exploitation ? Comment se porte votre activité, votre secteur d'activité ? Et est-ce que vous arrivez à vous en sortir ?
5: Ça va. Moi, mon côté, la volaille fermière, il y a de la demande. On ne répond pas encore totalement à la demande, donc c'est plutôt positif. Il faut bosser. Après, oui, 50 heures, c'est le minimum. Mais oui, après, voilà, ce qu'on désire, c'est que qu'il y ait des petites choses en face qui progressent, parce que bon, il y a les charges augmentent énormément. Après, en volaille fermière, je serais toute seule, ça ferait un salaire, hein, mais à deux, non, il faut bien tout.
9: Alors, de votre côté, Christophe, vous gérez plus particulièrement la partie céréalière de l'exploitation avec ces 15 hectares de céréales que vous possédez, mais vous avez aussi la gestion de la partie technique des poulaillers. Est-ce que vous pouvez nous expliquer ?
12: Oui, tout à fait. Là, c'est vraiment technique. Il faut faire attention à la biosécurité, donc vraiment faire gaffe à pas porter de maladies et puis bien surveiller les volailles. Au quotidien, quoi, tous les jours et même plusieurs fois par jour, surveiller les températures du bâtiment et regarder s'ils vont bien, quoi.
9: Vous m'expliquiez tout à l'heure que vous étiez paysagiste avant de vous lancer dans le monde agricole. Qu'est-ce qui vous a fait franchir le pas ?
12: Le métier de paysagiste, j'en avais marre et le métier agricole, ça m'a toujours plu. J'avais commencé par faire mes études agricoles que j'étais obligé d'arrêter parce que je ne trouvais pas d'exploitation, pas de terre, c'était très compliqué. Et l'occasion s'est présentée après, quand ma femme s'est installée et je me suis lancé. J'ai refait un BPREA, j'ai repris les études à 38 ans et puis je me suis installé.
9: Par rapport aux questions de souveraineté agricole au niveau de la production de volailles, vous vous situez où ? Vous pensez quoi de cette situation ? Comment vous procédez par rapport à ça ? Est-ce que vous parliez tout à l'heure, vous aimeriez arriver à 5000 poulets ? Vous n'y êtes pas encore. Au niveau de la rentabilité, la souveraineté, vous voyez ça comment ?
5: Alors oui, ça c'est pour la partie volaille fermière. Ben, faut augmenter. Donc j'ai augmenté surtout en fait la capacité d'accueillir les volailles. Parce que là, il me manquait un petit peu de place. Donc là, on a agrandi et donc on va arriver à 5000, mais après je veux pas dépasser 5000 parce que je fais tout au saut. Donc après, pour rester dans la qualité qui est là actuelle, je veux pas dépasser.
9: Est-ce que vous pouvez nous décrire une année type pour vous qui produisez de la volaille ?
5: Ça va être à peu près toujours le même système. Après, il y a deux grosses fortes demandes, donc tout ce qui est été. Donc on va dire de juin à fin août, et après la grosse période de Noël avec toutes les volailles de fin d'année.
9: Et comment vous recevez la volaille ici ? Comment ça se passe quand le poussin arrive ici ? Est-ce que vous pouvez nous décrire le processus ? À quel âge ils arrivent ? Comment ça se passe ? Vous parliez de température tout à l'heure.
5: Oui, alors pour le grand bâtiment, ils arrivent à un jour et donc il faut respecter les températures. Donc on est sur 30-31 degrés au départ. Et plus ils avancent dans l'âge, plus on baisse la température.
9: Par rapport aux activités, vous faites l'abattage sur place et vous préparez finalement, vous faites aussi la transformation directement sur place.
5: Oui. Donc en début de semaine, on prépare toutes les volailles. Donc on fait l'abattage le matin et donc l'après-midi, il faut découper, emballer, étiqueter. Et donc pour augmenter un peu les quantités, on fait un petit peu de transformation. Alors ça reste essentiellement des marinades, hein. Après, c'est un autre métier. Donc quand je veux vraiment faire des transformations plus spécifiques comme la rillette,

0: et pouvoir du coup faire les marchés de fin de semaine. Mais voilà, après tout ce qui est marinade et découpe, ce qui m'a permis, c'est de doubler le volume. Parce que maintenant, je suis bien à 50-50 niveau découpe.
1: Quelle astuce vous donnez pour ceux qui veulent s'installer? Ou on parlait tout à l'heure de vos enfants, qui peut-être votre fils pourrait reprendre la relève. Quel message vous envoyez aux plus jeunes qui seraient intéressés pour travailler dans la volaille?
0: Dans la volaille ou dans l'agricole, faut être motivé, passionné. Voilà mes mots.
1: Christophe, vous vous y retrouvez aujourd'hui financièrement? Est-ce que c'est comme votre épouse? Comment ça se passe? Et combien de temps ça vous prend? Parce que malgré tout, ça reste une grande exploitation. Comment vous en sortez?
2: C'est une organisation. Après, niveau temps, voilà, c'est ce qu'on disait. C'est des grosses semaines, c'est des grosses journées. Après, tout dépend la saison. L'hiver, je m'occupe beaucoup des vaches parce qu'il y a les vélages. Donc, je suis beaucoup sur l'autre site pour faire les vélages. Après, l'été, c'est plus dans les champs, les foins. Après, c'est une organisation. Et tout ce qui est volaille, c'est deux fois par jour faire le tour, et puis après les vides sanitaires, tout curer, tout. Après c'est une organisation.
1: Et avec peut-être des aides du gouvernement ou de la région, est-ce que pour vous ce serait envisageable d'avoir une activité seulement de volaille? Ou vous aimez trop finalement le bovin aussi?
2: Ah non, moi j'aime bien le bovin aussi. Moi je continuerai dans le bovin aussi, donc. Après, les aides, ça fait pas tout. Nous, ce qu'on demande, c'est pas des aides. Nous, on veut vivre de notre métier. La question du prix, je dirais toujours qu'il faut plus. Voilà. Après, oui, ça a évolué un petit peu, mais bon, les charges ont augmenté aussi. Donc, c'est compliqué, quoi. En gros, il n'y a pas eu bien d'évolution. L'augmentation des prix, c'est ce qui compense les charges. Donc.
1: Merci beaucoup Sandrine et Christophe pour votre accueil dans votre GAEC Mélie Melou à Coutances-Souze. Et après la visite de ce premier poulailler qui propose donc de la volaille fermière et des poulets dits de quotidien, c'est chez Aurélien Lafoucrière, éleveur et céréalier à Étroussat, que nous nous rendons.
3: On était sur une ferme très céréalière et malheureusement les cours des céréales sont en dents de scie, les aléas climatiques font que les revenus en céréales sont un peu trop aléatoires. Donc d'avoir un atelier avicole permet de sécuriser son revenu et puis des complémentarités qui sont bonnes avec les céréales. Malheureusement, oui, les céréales vont quand même mal, le secteur céréalier va quand même mal cette année. Voilà, augmentation du prix du gasoil, augmentation des engrais et puis des cours des céréales qui suivent pas, donc oui, je pense qu'on va pas gagner d'argent avec le secteur céréalier cette année. Et par contre, la demande est forte en volaille, ce qui a permis des hausses de rémunération et puis une rémunération qui est correcte et qui valorise bien notre travail pour l'atelier avicole, donc poulet et pintade aussi en ce moment. Alors depuis 2017, après il y a toujours la technique, c'est un secteur qui est technique, donc on va dire plus l'éleveur est bon, mieux il est payé, donc ce qui est bien, ce qui est valorisant. Et après, on va dire mon revenu en volaille, on va dire a augmenté de 15-20% depuis 2017.
1: Ouais. Vous faites du label rouge. Est-ce que vous pouvez expliquer en termes de charges, de cahier des charges, ce que ça représente la différence avec des poulets quotidiens?
3: Alors label rouge, alors c'est déjà des races spécifiques. De la génétique qui est spécifique, c'est des races à croissance lente. Ça, après il y a une densité en bâtiment qui est moins élevée. Et après on a un parcours extérieur de environ un hectare, voire pour un hectare 3 chez moi, qui permet de produire de la pintade en plein air. Donc c'est-à-dire qu'à partir de 41 jours, on ouvre les trappes et les volailles sortent à l'extérieur.
1: Et c'est des conditions de production particulières. Vous parliez tout à l'heure de la nuit, il faut les rentrer à la tombée de la nuit.
3: De suivre un cahier des charges label rouge, il y a quelques contraintes. Donc oui, il faut sortir les volailles les matins et il faut les rentrer le soir. Donc en fait, les volailles vont rentrer beaucoup plus facilement à la tombée de la nuit. Donc je vais tous les soirs à 21h, 21h30 rentrer mes volailles.
1: Au niveau des contraintes, ça représente quoi de faire des volailles par rapport à votre métier de céréalier que vous aviez avant?
3: Alors c'est comparé aux céréales, oui, c'est un petit peu plus contraignant, on va dire. Il y a une astreinte quotidienne, donc il faut aller voir les volailles tous les matins, il faut aller les voir les rentrées par exemple tous les soirs. Donc

0: oui, il y a une astreinte quotidienne. Donc, si on veut prendre des vacances, il faut s'organiser. Donc, bon, moi, j'ai la chance d'être deux sur l'exploitation. Donc, il y a cette possibilité-là. Ou après, il faut faire appel à soit des amis, des voisins ou le service de remplacement pour qu'il y ait un suivi dans cet élevage-là. Après aussi, on a, bah, par exemple, dimanche soir à 22h, j'ai ramassé des volailles, mon lot de poulets est parti. Donc, on a des contraintes d'heures qui sont définies par l'abattoir, qui nous sont imposées par l'abattoir par rapport à leur travail. Donc, on s'adapte aussi à l'industrie qui est derrière, quoi. Alors en fait, l'AOP du Bourbonnais, bon, s'est construit sans moi, hein, grâce aux anciens présidents, hein, que je remercie. Mais moi, je suis venu parce que on recherche des éleveurs, on cherche beaucoup de poulaillers du Bourbonnais pour répondre à la demande qui est pas satisfaite, on va dire, actuellement. Moi, voilà, j'avais un petit bout de terrain non utilisé et puis aussi l'envie de continuer à sécuriser mon revenu, que je redis n'est pas sécurisé en tant que céréalier. Donc oui, j'ai construit ce petit poulailler là qui est ramené au mètre carré et plus rémunérateur que du label rouge, mais dont il y a plus de contraintes, hein. Il faut, voilà, on est sur des poulaillers tout en bois avec un plancher en bois, donc il y a une partie du curage qui se fait à la main. Après, c'est une autre échelle, en fait. On va peut-être passer quasiment autant de temps qu'un label rouge dans cet élevage-là, mais qui va élever, par contre, seulement 500 poulets. Donc, on a des contraintes, mais par contre, j'ai pas un plein de revenus. Après, voilà, j'ai pas un recul qui est assez important pour être très objectif, on va dire. Mais il y a une demande locale, ça c'est sûr et c'est certain. Mais par contre, je pense qu'on d'après Allier Volaille notamment, il y a une demande aussi sur le marché de Rungis, donc des restaurateurs, je pense, de région parisienne qui sont demandeurs de produits de qualité et puis qui changent un petit peu, quoi. On arrive un peu en outsider, hein, le poulet du Bourbonnais, il faut qu'on fasse notre place, oui, ça c'est sûr. Il faut qu'on fasse notre place, mais oui, on recherche des éleveurs, hein, pour sécuriser notre filière, oui, c'est clair et net, hein. On a une zone, on va dire, très très locale ici, parce qu'on a la couvage, on a la fabrication de l'aliment qui est ici. Après, ça s'est développé un petit peu sur le nord-est de l'Allier, mais on est quand même sur une dynamique très locale. Oui. La filière aujourd'hui n'arrive pas à fournir la demande des consommateurs, et je pense qu'il y a un axe de progression qui est important. Aujourd'hui, on fait très très peu de communication sur ce produit-là, parce que on ne peut pas communiquer si derrière on n'a pas le produit, quoi. Donc désolé, mais c'est un produit qui est rare, oui. Mais je pense que toute la filière volaille a pas assez d'éleveurs aujourd'hui, donc le jeune ou moins jeune qui veut s'installer, ben en fait il a pléthore de choix, hein. Est-ce qu'on va dans du poulailler label rouge, est-ce qu'on va dans du poulailler standard, est-ce qu'on va dans de la poule pondeuse, est-ce qu'on va dans du poulailler AOP, voilà, on a pléthore de choix, et je pense que malheureusement l'agriculture en général fait pas rêver les gens, quoi.
1: Et vous, pour l'avenir, est-ce que vous pensez pouvoir encore faire d'autres volailles, ou c'est quelque chose, non, vous arrêtez là avec le label rouge et le bourbonnais?
0: Aujourd'hui, on va dire dans notre configuration d'exploitation, on va dire qui est quand même encore axée très céréalier, il faudrait encore un ou deux poulaillers supplémentaires pour mieux stabiliser leur revenu, on va dire, pour être moins dépendant de cette variation de cours de céréales. Mais aujourd'hui, j'arrive, on va dire, un peu à saturation de niveau travail, donc non, je pense pas reconstruire dans l'immédiat de poulailler. J'aurais aimé. J'aimerais bien en construire un de plus, au moins un de plus, mais non, on peut pas. Il faut dormir la nuit quand même.
1: Merci beaucoup, Aurélien, de nous avoir accueillis dans votre exploitation aujourd'hui. À l'abri des pintades, vous l'aurez compris, si vous êtes jeune et que vous souhaitez vous engager dans l'agriculture, la production de volailles recherche du monde pour faire face à une demande de plus en plus importante. Alors si vous êtes motivé, n'hésitez plus et engagez-vous pour l'agriculture française.
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0: Salut le monde, salut les gens, vous écoutez bien votre radio locale préférée et c'est parti pour Melting Dub, le rendez-vous avec la grosse basse, vous connaissez la formule, plein de nouveautés cette semaine encore et encore, ça produit velu dans la scène dub et ça me fait bien plaisir, j'espère que vous aussi. J'attaque tout de suite avec la publication de l'album Volendo de Iseo et Dodo Sound. Plusieurs singles avaient déjà circulé sur internet. L'opus est donc disponible et je vous propose Extranjero qui part bien roots pour partir en bonne jungle.
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1: Et ça termine comme ça. Extranjero de Iseo et Dodo Sound. Album Volendo que je vous conseille avec vraiment plein d'ambiances très différentes à l'image de ce titre que nous venons d'écouter. Et puis nous passons en Angleterre avec CG Man et l'album 0DB Dub qui a une particularité, c'est d'être full écho. Ça brille à fond la caisse. Enfin, vous allez voir. Soon I lay.

Yes, le son bourré d'écho et de delay, évidemment. Soon I Lay de CG Man, Zero DB Dub, son album. Alors ça, c'est une belle claque, personnellement. All Trackers est associé à Pijul sur l'album Dyad et ça voyage à fond de bout en bout avec des flûtes absolument magiques. Je vous ai choisi Icing Snake.

Icing Snake. All Trackers et Pijoule associés, Dyad. L'album à retrouver sur Bandcamp. Et j'enchaîne avec cette production Jawworks Promotion, Léo Dika, évidemment. Revolution Redeem, un album avec plein d'invités différents sur le même titre. Vous connaissez la formule. Je vous propose Forgive avec Seikaba au chant. Enchaîné à Flute Revolution avec Yussi

Youssi qui nous livre une superbe partition sur le morceau Flute Revolution du Revolution Redeem de Léo Dika, Jaworks Promotion. Et juste avant, c'était Forgive, texte sensible de Seikaba avec sa superbe voix. Et je vous propose de continuer l'exploration de l'album The Awakening of the Shadows qui paraîtra le 15 mai prochain. Erdog à la manœuvre. Voici Bright Walkers avec toujours Camarade en invité à la guitare.

Lourd, simple et redoutablement efficace. Bright Walkers de Herdoug avec Camarade à la guitare. The Awakening of the Shadows. L'album apparaît le 15 mai. J'y reviendrai sans doute. Et nous passons en Finlande avec une production Tree of Dub. Luotan Rakauten, prononciation approximative, avec la chanteuse Lotta Maija, qui chante en finlandais, of course.

0: On y a.
1: Luotan Rakuten avec Lota Maija au chant, Tree of Dub à la production. Et je passe à cette sortie toute fraîche, l'association Dawa Hi-Fi avec Roots Red sur le monstrueux album Tapage. Tout est dans le titre, ça envoie la guerre de bout en bout, c'est bien acide, il y a beaucoup d'ambiances différentes tout de même. Je vous en conseille évidemment l'écoute et je vais vous proposer deux titres. Le premier, Alhambra, à l'ambiance espagnole, évidemment.

Oh là là, qu'est-ce que c'est bon, Dawai Fai Roots Red, Alhambra sur l'album Tapage avec lequel nous restons comme promis pour Maxi Dose.

Maxidose. Dawa Hi-Fi et Roots Red associés sur l'album Tapage, à retrouver sur Bandcamp évidemment. Et je passe à la sortie de l'album Raw de Jaël avec tout un tas d'invités sur la plupart des morceaux. Ça tape fort là aussi. Over par exemple avec Tetrahydroca.

Ah, et voilà, on s'est bien fait pousser par Jael et Tetrahydroca. Over, ce titre extrait de l'album Raw qui vient de paraître et qui est disponible à l'achat uniquement en vinyle sur le site de Jael. Et passons maintenant à Full Dub qui sort aujourd'hui 30 mai, l'album 3. C'est bien varié, c'est bien psychédélique. Voici Snake.

Snake, Full Dub, album 3. C'est évidemment chez ODG Prod. Il était sorti il y a quelques temps, je ne l'avais pas encore mis en avant. Hunter the Sound, l'association Dub Pistols et Freestylers. Vous imaginez que ça tape fort et que ça drum and bass à fond la caisse. C'est effectivement le cas. Il y a aussi ce morceau, Give You Love, avec la chanteuse Belle et Humble, qui donne de l'amour, c'est vrai, et qui est en même temps lourd, habité, lent. Ça va nous faire redescendre.

Give You Love. Belle et Humble, invité au chant sur cette production de Pistols and Freestylers, album Enter the Sound. Et nous arrivons à la fin de cette session. Merci à toutes et tous pour votre présence. Encore et toujours à l'écoute. Et rendez-vous dans quelques instants sur internet. rdwa.fr, rubrique émission musicale Melting Dub. Si vous voulez retrouver la playlist. Et plein d'autres contenus. Je vous laisse avec encore Frank Dublin qui publie The Blue Mountain EP chez Dub Communication. Et c'est excellent, comme d'habitude. Ah, que dire. The Jaguar, à la semaine prochaine. Portez-vous bien, ciao.

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